0: Bonjour, je m'appelle Yandev, j'ai 34 ans et je vis à Diokopé dans la préfecture de Vaud, au Togo. Je suis enseignant et veuf. Je voudrais poser une question à la sexologue concernant la masturbation. Depuis 2010, je me masturbe régulièrement et j'aimerais savoir quel effet cette pratique peut avoir sur la santé en général et particulièrement sur la santé sexuelle lorsqu'elle est pratiquée pendant longtemps. En ce qui me concerne, j'ai parfois l'impression d'avoir du mal à contrôler cette habitude. J'aimerais donc savoir à partir de quel moment la masturbation peut être considérée comme excessive ou préoccupante. Est-ce que le fait de se masturber régulièrement peut avoir des conséquences sur la vie sexuelle, comme le désir, les érections, les accusations ou les relations avec une future partenaire? J'aimerais également savoir quelles méthodes ou quels conseils peuvent permettre de réduire progressivement cette habitude, voire de l'arrêter complètement lorsqu'on souhaite s'en libérer. Enfin, est-ce qu'il existe des signes qui montrent qu'une personne est devenue dépendante à la masturbation et qu'elle aurait besoin d'un accompagnement professionnel? Merci beaucoup.
1: Alors Yann Jeff du Togo, dont la voix a été modifiée au début, il dit « je vais poser une question ». Finalement, il aurait pu nous aider à construire toute une émission consacrée à ce sujet de la masturbation. Enfin bref, c'est très intéressant ces questions qu'il pose. Déjà, ce qu'on entend, moi, en toile de fond, c'est qu'il y a une forme de culpabilité. Parce qu'il veut arrêter, il s'inquiète, est-ce que ça va avoir des problèmes de santé? Là-dedans, on entend un petit peu tous les préjugés qui sont véhiculés au sujet de la masturbation, qu'il s'agisse d'ailleurs de la masturbation masculine ou féminine. Par contre, il y a une vraie volonté chez lui, c'est de se masturber moins souvent et de savoir finalement s'il prend cette décision, est-ce qu'il peut y arriver tout seul. C'est un petit peu ça qu'il y a en toile de fond. Première chose, quand il dit est-ce que ça peut avoir une incidence sur la santé reproductive, la santé générale, qu'est-ce que vous lui dites, Noël Caillard-Cy?
2: Non, voilà. Ça n'a rien à voir. Première chose importante, se masturber régulièrement n'est pas en soi dangereux pour la santé sexuelle.
1: Donc ça, c'est posé.
2: Voilà, faut vraiment se débarrasser de ce mythe qui peuvent encombrer l'esprit de chacun. Il n'existe pas non plus un nombre universel de masturbation, que ce soit chez l'homme ou chez la femme, qui aura une incidence, pour le coup, puisqu'il n'y a pas d'incidence. Ma question, c'est... Il dit qu'il veut arrêter. Pourquoi ? Parce qu'il a peur que ça ait une conséquence sur sa santé, et la réponse est non. Ou par rapport au fait qu'il culpabilise, si ça lui fait du bien de se masturber, y a pas de sujet.
1: Il pourrait considérer par exemple que ça prend trop de place, trop de temps, puis finalement ça occupe trop son esprit au cours de la journée. Donc dans ce cas-là, s'il voulait réduire le nombre de passages à l'acte tout seul, qu'est-ce que vous lui diriez ?
2: Déjà, c'est de poser la question, est-ce que ces passages à l'acte, on va dire, a une incidence sur sur son quotidien. Alors, je vais prendre un exemple tout simple. Si il est dans un lieu public et que ça lui prend comme une envie frénétique d'aller se masturber, qu'il ne peut pas se contrôler, à ce moment-là, il n'y a pas d'hésitation, il faut aller consulter.
1: Ouais, là, c'est problématique.
2: Là, c'est problématique. Mais s'il arrive à gérer ses pulsions, quand je dis de façon positive, de masturbation, y a pas de sujet.
1: Si c'est dans l'intimité, dans un temps qui est consacré à ça...
2: Voilà, ça ne regarde que lui.
1: C'est son intimité, c'est sa vie. Parce que c'est vrai qu'on entend parler de dépendance, on entend parler d'addiction, et tout ça, ça pose problème parce que c'est aussi une question de santé. Alors comment savoir, c'est toujours la même question, s'il y a matière à consulter. Vous l'avez dit, quand évidemment hors de question dans un lieu public, parce que ça c'est de l'exhibitionnisme, ça fait partie des violences ou atteintes sexuelles, c'est hors de question. Par contre, dans la vie quotidienne et la vie personnelle, ça n'a rien ni de condamnable ni de préjudiciable.
2: Tout à fait. C'est une histoire avec soi-même, c'est une relation avec son propre corps, une satisfaction peut-être. Là, il parle de solitude, de stress. peut-être que c'est une façon pour lui de gérer justement toute cette charge qu'il a pour se sentir bien dans ses baskets. Après,

0: si il est addict, dépendance à la pornographie, et par conséquence, il a ce besoin irrépréhensible de se masturber, il y a aussi un sujet là. Mais c'est autre chose.
1: C'est autre chose. Voilà pour cette réponse. On a une question WhatsApp d'Eli en RDC. Comment faire pour éviter l'éjaculation précoce et quelles en sont les causes? Là aussi, c'est tellement vague, vaste comme question qu'on pourrait y consacrer 50 minutes en direct. Néanmoins, on va y répondre assez brièvement, si vous le voulez bien, Noël Caillarcy. Éviter l'éjaculation précoce.
0: Éviter l'éjaculation précoce, déjà, c'est de ralentir lorsqu'on a un rapport sexuel. Donc là, on est dans du pratico-pratique et qu'on sent que le désir monte et qu'on est sur le point d'éjaculer. On ralentit les gestes et la pénétration, si c'est dû à une pénétration.
1: Alors encore une fois, éjaculation précoce, il y a une dimension de temps. Beaucoup de personnes, beaucoup d'hommes et de femmes se trompent d'ailleurs sur la définition d'éjaculation précoce.
0: Tout à fait, parce qu'il y a un mythe aussi où que si on ne dure pas une heure, je parle des hommes en termes d'excitation avant de jouir, c'est qu'on est un éjaculateur précoce. Or, ça n'a rien à voir. En moyenne, dans les 10 minutes, c'est une moyenne bien sûr, hein, faut pas le prendre à la lettre le temps que je définis. C'est très bien. Parce que la sexualité en elle-même, c'est toute l'excitation, les préliminaires, les frottements lors de la pénétration ou de la masturbation. Et par la suite, si on voit que ça monte et qu'on veut pas jouir tout de suite, on ralentit donc la stimulation tactile, physique.
1: Et on prend un auditeur en RDC. Ambujimai, c'est Kingston qui est avec nous. Bonjour Kingston.
2: Bonjour Caroline, bonjour docteur Caillarcy.
1: Alors, vous avez 28 ans, Kingston, vous êtes en couple. Comment est-ce que vous pouvez décrire la relation qui vous unit à votre partenaire, s'il vous plaît?
2: Bon, c'est une relation saine d'ailleurs, bien sûr, mais sur le plan sexuel, j'ai fait beaucoup trop d'efforts avec ma partenaire. Il faut beaucoup d'explications, il faut parfois excuser les termes. Supplier pour qu'elle puisse avoir des relations sexuelles avec moi. Mais sinon, ça va.
1: Ça va, mais finalement, vous êtes là encore dans une relation, sur le terme du désir, assez asymétrique. Ça veut dire que vous avez beaucoup plus de désir qu'elle.
2: Oui, j'ai beaucoup plus de désir qu'elle, à tel point que parfois ça me rend mal à l'aise. Quand elle me rejette, elle dit que non, pas aujourd'hui, pas demain. Ils sont donc beaucoup de rendez-vous, c'est surtout quand elle accepte. Si elle n'accepte pas, je suis obligé d'accepter aussi sa décision.
1: Je vous en félicite. Accepter, c'est bien. Hein, ça veut dire que vous avez une relation saine qui est basée sur le consentement. On dirait bien que c'est la base, mais il y a beaucoup, beaucoup, beaucoup de gens qui oublient cette base. Vous en parlez avec elle? Est-ce que ça crée des disputes entre vous?
2: Oui, ça crée beaucoup de disputes. Mais au final, on arrive toujours à régler et puis à mettre les points sur les i et puis on avance, même si donc à chaque relation, donc à chaque fois qu'on doit avoir des relations sexuelles, on ne peut pas arriver à le faire sans passer par une dispute. Je suis habitué à ça, je sais comment jouer de la tactique et puis voilà.
1: Est-ce que vous vivez ensemble ou est-ce que vous avez des rendez-vous qui devraient selon vous se terminer par une relation sexuelle?
2: Non, c'est d'ailleurs disons comment, c'est des rendez-vous déjà établis dans notre agenda.
1: Oui, mais ça veut dire que vous ne vivez pas ensemble. Vous ne faites pas chambre commune, lit commun, et l'occasion se présente quand vous en avez envie, parce que vous partagez beaucoup de choses. Donc vous avez des rendez-vous un petit peu, et à ce moment-là, vous avez du désir, et pas forcément elle, c'est ça?
2: Pas forcément elle.
1: D'accord.
2: Il m'arrive d'avoir besoin de trois relations sexuelles même dans une semaine, mais elle dit que non, c'est une fois par mois, donc ça me frustre des fois, mais bon, je suis obligé de temporiser quand même.
1: Voilà, vous temporisez. Vous avez des questions à Noël Caillarcy? Je vous en prie, allez-y.
2: Oui, docteur, j'avais deux questions. Bon, la troisième était plus importante, donc deux questions majeures. La première, je voulais savoir, je suis quelqu'un qui a un désir intense, et surtout que j'aime ma fiancée, surtout elle est aussi très jolie. Quand je la vois comme ça, j'ai toujours envie d'avoir des relations sexuelles avec elle. Il arrive même quand on a des relations sexuelles, si on le fait juste deux fois, c'est fini pour elle. Elle dit que non, voilà, il part. Alors, que moi, j'ai besoin d'aller jusqu'à 6 fois. Je me demande, c'est un problème de une forme de frigidité, même si parfois, quand on le fait, bon, elle trouve aussi des sentiments, elle atteint parfois l'orgasme. Mais j'ai du mal à comprendre pourquoi il y a toujours cette dispute-là au fond. Voilà, ça a retenu ces réserves-là. Moi, ça m'inquiète vraiment.
1: Kingston, j'ai une question très pratico-pratique. J'espère que je ne vais pas être un petit peu dans les limites. 6 fois au cours de la même nuit?
2: Non, ça c'est dans mon désir à moi. Mais quand on le fait, on peut aller jusqu'à toi.
1: Oui,
0: dans
1: oui.
0: la même nuit.
1: Vous avez envie d'avoir 6 rapports avec pénétration dans la même nuit. Ça veut dire que vous enchaînez 6 érections. Eh bien, dis donc. Alors, Noël Kayarsi, voilà, j'ai mis les choses au point. Je vous en prie, allez-y. Voilà.
0: Bonjour Kingston, merci pour votre témoignage qui permettra justement de réajuster certaines notions dans la relation de couple hein, que vous avez avec votre partenaire, mais aussi cet échange. Déjà, il faut savoir que le désir a besoin d'amour, d'accord, et il a besoin aussi de mystère. Or là, vous nous parlez d'un agenda que vous avez par mois, donc il n'y a pas de mystère. Vous dites qu'il y a des disputes, bon, que vous êtes obligé, donc je reprends vos termes, hein, que vous êtes obligé de vous y faire quand elle ne veut pas. En fait, il n'y a pas vraiment d'échange, il n'y a pas de mystère, tout est calculé, il y a comme une forme d'obligation. Donc c'est tout à fait normal que vos échanges sont conflictuels sur vos relations avec votre partenaire. Qu'est-ce que vous en pensez?
2: Allô?
0: Allô? Oui.
1: Noël vous
0: le fait d'avoir un agenda. Donc ça veut dire qu'il y a un ordre préétabli, donc ça fait un peu, alors c'est pour vous faire sourire, c'est comme si votre partenaire a un agenda et elle sait que dès qu'elle vous verra à telle date, elle devra passer à la casserole. C'est compliqué. Il n'y a plus de magie, vous voyez, il n'y a plus ce côté que l'on découvre au début.
1: Il y a un côté quantitatif. Voilà. Quand vous dites 6 fois, 2 fois, tout ça, c'est des chiffres, c'est pas. Enfin, voilà. C'est un peu une déconnexion entre ce côté très mathématique.
0: C'est ça.
1: Et l'amour, le sexe, l'intimité.
0: C'est trop cadré. Il faut un peu plus de fluidité, mais aussi de découverte de l'autre. Vous voulez que votre partenaire ait envie de vous. Donc, peut-être aussi que dans votre posture, alors je ne sais pas, je dis de façon générale pour nos auditeurs, hein, je ne dis pas que vous le faites pas, mais peut-être un peu de romantisme, de magie, de conversation, feront que même si vous n'avez pas de rapport sexuel à toutes les dates qui sont préétablies de façon mensuelle, mais au moment où il y aura un rapport sexuel, ça sera quelque chose de fluide où les deux personnes, vous et votre partenaire, vous allez vraiment profiter de ce moment d'intimité.
1: Moi, j'ai autre chose à dire. Quand votre partenaire, elle dit qu'au bout de 2 fois, elle a plus envie, c'est pas forcément qu'elle n'a plus envie de vous. Peut-être que c'est très très bien passé et que c'était satisfaisant et que maintenant elle a besoin de dormir parce que c'était très bien et c'est pas quelque chose qui est contre vous, c'est à la limite c'est tout à votre honneur. 2 fois c'était très bien.
0: Vous voyez, parce que c'est pas vous êtes pas réduit en tant que partenaire, en tant qu'objet sexuel, on va dire ça comme ça, et elle non plus dans l'autre sens. Donc, faut décorréler, faut dissocier le fait qu'elle n'a pas envie du fait qu'elle ne vous aime pas. On parle de 2 choses complètement différentes.
1: C'est pas quantitatif.
0: C'est pas quantitatif. Et pour finir, parce que je l'entends aussi souvent en consultation et dans les interrogations, une femme qui dit qu'elle n'a pas envie, même si c'est quelque chose de répétitif, peut-être se poser la question pourquoi elle n'a pas envie. Se poser 2 secondes, premièrement, et cela ne qualifie pas votre partenaire de frigide. C'est extrêmement péjoratif, et même si vous dites pas ce terme vis-à-vis d'elle, elle va sentir qu'il y a une forme de résistance, de réticence, et ça donne pas envie d'aller, d'être dans le partage, puisqu'elle a déjà une étiquette que ça n'a pas fonctionné ou que vous allez dire non. Donc, du moins, qu'elle va dire non.
1: Donc, première chose, Kingston, arrêtez de compter. On vous remercie beaucoup, en tout cas, pour la franchise de votre témoignage, parce que pas évident. Et on vous remercie infiniment. Noël, on va avoir d'autres auditeurs, d'autres auditrices en ligne. Priorité Santé revient juste après cette chanson de Joe Edouard Filet. Le titre, c'est Rihanna, et c'est sur RFI.

0: 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Vous continuez de poser vos questions à la sexologue de l'émission Noël Kayarsi. C'est maintenant Salomène du Niger à qui nous donnons la parole. Sa voix a été modifiée, on écoute son message.
1: Bonjour Priorité Santé, moi je m'appelle Salomène, je suis une dame de 46 ans. J'ai pas connu une vie sexuelle active très tôt. C'est seulement à partir de l'âge de 26 ans que j'ai connu un homme pour la première fois. Et je me suis mariée à l'âge de 32 ans. Malheureusement, je n'ai pas vécu dans le mariage pendant longtemps. Juste 2 ans après une vie commune, il y a eu une rupture entre moi et mon mari. Ça fait que je n'ai pas vraiment eu une vie sexuelle en tant que telle pendant les 2 années de mariage. Et je suis quelqu'un qui, même dès le départ, n'avait pas trop d'envie sexuelle. Ce qui fait que depuis ces 10 dernières années où je me retrouve seule, séparée de mon mari, je n'ai pas du tout profité de ma vie sexuelle. Je souffre de beaucoup de maladies comme l'hypertension, j'ai souvent des pertes de mémoire. Et je suis en train de me demander si l'absence d'une vie sexuelle active ou bien l'avoir vécu à peine pendant 2 à 3 ans, est-ce que ce n'est pas ça qui est en train de jouer sur mon état de santé? À l'instant où je vous parle, je suis même déjà ménopausée parce que ça fait presque 1 an et demi que je ne vois pas mes menstrues. Et je me pose des questions sur est-ce que j'aurai encore le temps de développer une vie sexuelle, même si je rencontre quelqu'un avec qui j'ai une vie stable. Je voudrais également ajouter que je suis mère de 2 ados et ces 2 filles vivent avec moi depuis que je suis séparée de leur père. Donc j'ai aussi de la peine à aborder les questions de sexualité avec elles dans leur éducation. Il y a moi-même vécu dans un tabou par rapport à ce sujet, ce qui m'a maintenue sans vie sexuelle active jusqu'à l'âge de 26 ans. J'ai de la peine à mon tour à briser ce tabou et engager des conversations avec mes filles qui sont 2 ados, l'une 17, l'autre 12 ans jusqu'à présent.
0: Salomène qui parle de tabou, premier pas de franchi avec déjà cette question, avec cette franchise. Ce qu'on entend en toile de fond, Noël Kayarsi, c'est que Salomène, elle se demande « est-ce que c'est trop tard pour moi ?»
2: Non, c'est pas trop tard. On sent aussi un peu comme un regret d'en pas avoir profité de la sexualité. Les choses se sont faites elles sont faites.
0: Et une envie quand même aussi.
2: Voilà. Et tant mieux, au même titre qu'elle dit que elle était pas trop penchée sur la question au début du mariage, qu'elle s'est mariée à 32 ans, mais que aujourd'hui elle s'interroge et qu'elle veut vivre pleinement sa vie de femme. Moi je serais plutôt positive. Mmh. Après, ce qu'elle décrit très clairement, c'est certainement du point de vue santé, peut-être une phase ménopausique. Je peux le dire de façon
0: filigrane. Oui, parce qu'elle se demande, c'est j'ai pas de relation sexuelle finalement, est-ce que ça me rend malade? C'est pas
2: non,
0: ça, c'est
2: ça
0: autre chose.
2: Ça n'a rien à voir. Mmh. Le fait de ne pas avoir de sexualité ou de se masturber fréquemment n'a pas d'incidence sur sa santé de façon générale. Elle décrit donc qu'elle est certainement en ménopause, absence de règles depuis plus d'un an. Donc, elle pourrait faire le point avec un professionnel de santé sur ce sujet. Effectivement, une modification du physique, éventuellement sécheresse vaginale, fait qu'on n'est pas très à l'aise dans son corps et aussi une baisse du désir. Donc, on fait un point. Elle parle également qu'elle a de nombreuses maladies, dont l'hypertension artérielle. Donc, je veux bien croire qu'elle a un traitement, un antihypertenseur, donc ça peut aussi jouer sur la notion de désir. Quoi qu'il en soit, aujourd'hui, elle est seule. Elle se pose des questions, elle veut faire un état des lieux. Donc je pense que elle a tout le temps, on va dire, pour pouvoir réfléchir sur ce qu'elle veut, ce qu'elle veut pas. Après, concernant ces adolescentes, certes, en tant que parents, on doit accompagner nos jeunes sur ces questions-là. Faut pas compliquer les choses. Déjà attendre que le jeune pose des questions. Et puis s'il pose pas de questions, l'air de rien, parler de notions essentielles. Le consentement, le respect de soi. Et puis aussi d'apprendre à connaître son corps, tout simplement.
0: Surtout répondre à leurs questions.
2: Voilà. Et ne pas anticiper des sujets où ils ont rien demandé. Ou des fois ils en savent peut-être un peu plus que nous. Voilà.
0: Voilà pour ces réponses. On va partir tout de suite pour le Congo Brazza.
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0: En ligne avec nous, c'est Grace. Grace, bonjour.
5: Bonjour Caroline, bonjour docteur. Bonjour.
0: Alors Grace, vous avez 21 ans et vous aviez envie de confier, de partager votre expérience avec nous sur RFI. En préparant l'émission avec Tali, vous êtes entrée dans le vif du sujet en expliquant que vous n'aviez jamais eu de relation sexuelle. Par contre, il s'est passé des choses dans votre vie, y compris des choses difficiles. Alors, vous voulez bien en parler? Bien évidemment, moi j'irai pas trop loin dans mes questions parce que j'ai pas du tout envie de vous heurter sur ce plan. Vous, vous avez connu des traumatismes sur le plan de votre vie sexuelle?
6: Absolument. Du coup, je voudrais poser ma question de savoir si ne pas avoir des relations sexuelles jusqu'à cet âge-là, parce que j'ai 21 ans et je suis vierge, pourrait avoir un impact fâcheux sur mon état de santé.
0: Ok. Par rapport aux problèmes que vous avez eus, hein, des violences sexuelles, est-ce que pour ça, vous avez eu une prise en charge?
6: Ben, pas du tout, pas vraiment. Surtout avec ces histoires de tabous ici en Afrique, c'est fréquemment expliquer à quelqu'un ou soit aller consulter un médecin pour parler de ces problèmes, c'est un peu plus difficile. Et du coup, je voudrais également poser la question de savoir si, avec à cause de ce traumatisme, si réellement plus tard, si je pourrais avoir un mari, est-ce que ce mari-là peut m'accompagner lors de mes thérapies avec un sexologue afin d'y connaître un peu plus sur moi, en fait.
0: Ces problèmes dans votre passé, malgré tout, est-ce que vous en avez déjà parlé avec un soignant? Est-ce que vous en avez parlé avec votre famille?
6: Non, j'en ai jamais parlé avec ma famille, mais avec un ami, oui, je me suis confiée et puis on a discuté sur le sujet. Mais c'est un truc qui m'a vraiment traumatisée jusqu'à aujourd'hui. Du coup, même avoir des attouchements sensuels, par exemple, faire quelque chose de sensuel, en gros, je frémis un peu et ça me fait un peu peur. Du coup, je me mets dans tous mes états.
0: Par exemple, vous avez très peur des caresses, j'imagine.
6: Oui, j'ai vraiment peur des caresses et je me mets dans tous mes états. Du coup, je voudrais savoir si c'est un sexologue, un psychologue ou peut-être les deux qui pourront m'aider à pallier ce problème.
0: Alors déjà, la première chose, c'est que vous en parlez. Voilà, vous en avez parlé à un ami, donc vous avez réussi à établir une relation de confiance avec quelqu'un. Vous dites un ami, c'était un garçon? Ou c'était une fille, cette personne à qui vous l'avez confiée?
6: Non, c'était une fille.
0: Une fille.
6: Ma meilleure amie.
0: Votre meilleure amie. Donc déjà, il y a déjà eu une verbalisation, hein, c'est un mot compliqué, vous en avez parlé, c'est déjà une première chose. Maintenant, s'interroger sur son avenir sexuel quand on a connu ce genre de choses, Noël Caillard-Sy, c'est tout à fait normal.
7: Voilà, c'est tout à fait normal. Et j'aimerais quand même vous dire que après une violence sexuelle subie, quel que soit l'âge, le premier objectif n'est pas de retrouver une sexualité ou d'avoir une sexualité. C'est déjà de retrouver un sentiment de sécurité dans son propre corps. Ce qui permettra, après un partage, un accompagnement, une verbalisation, de s'ouvrir à son rythme et d'identifier quelles sont les craintes qui font que l'acte sexuel prend du temps pour se mettre en place. À votre question, est-ce que à 21 ans, je suis vierge, est-ce que c'est entre guillemets préjudiciable? Pas du tout. Quel que soit l'âge de sa virginité, c'est pas une maladie, il y aura pas d'impact sur votre future sexualité. Le tout, c'est d'avoir ce premier rapport sexuel, hein. On avait fait une émission sur les premières fois avec quelqu'un avec qui on a confiance. Et à son rythme. Et il n'y a pas qu'une fois, il y a plusieurs premières fois. Et vous dire que vous allez trouver un partenaire qui va pouvoir vous écouter et vous accompagner en consultation, c'est le choix que vous allez faire en termes de partenaire. Il faudra que ce soit forcément quelqu'un qui soit à l'écoute, qui soit dans cette démarche commune. Et puis, vous pouvez très bien aussi rencontrer quelqu'un qui entend ce que vous dites, c'est-à-dire que vous avez subi des violences sexuelles, ok, mais qui ne se sent pas prêt non plus à vous accompagner parce que à entendre c'est difficile. Ça voudra pas dire qu'il ne vous aime pas.
0: Grace, est-ce que vous avez besoin d'en parler à votre futur amoureux ou à votre futur partenaire? Est-ce que pour vous, finalement, il peut pas vous approcher sans que vous ayez fait ce cheminement de lui expliquer ce qui s'est passé pour vous, en quelque sorte pour vous protéger?
6: Oui, pour moi, je me dis que c'est très important d'en parler à mon futur partenaire afin qu'il sache au moins si j'ai de la sorte, c'est à cause de ceci. Et puis, il saura au moins comment s'y prendre avec moi. Du coup, je me dis que la seconde personne que j'en parlerai, certainement, ça sera mon futur partenaire.
7: D'accord. Noël. Alors, ce que j'ai envie de vous dire, c'est que ce n'est pas parce que vous allez partager ce traumatisme avec une personne, la personne de confiance, votre partenaire, que forcément il aura les clés pour pouvoir vous accompagner. Là, avant même qu'il soit là, vous lui mettez une responsabilité de réparation de ce que vous avez vécu, d'accompagnement, peut-être qui était peut-être trop élevé.
5: Peut-être juste de l'écoute.
7: Voilà, juste de l'écoute et de consulter.
8: Voilà, grâce, bon courage pour la suite. Le meilleur pour vous. On retourne au Cameroun à Yaoundé. C'est Georges qui est avec nous. Georges, bonjour.
9: Bonjour Caroline, bonjour docteur.
8: Alors, vous avez 55 ans, Georges. Vous avez évoqué en préparant l'émission des problèmes de libido. Qu'est-ce que vous pouvez nous dire à ce sujet?
9: Oui, ce qu'il faut dire, c'est que je souffrais de problèmes de libido. Je bandais difficilement. Alors, je suis allé voir un médecin urologue qui m'a prescrit des examens et m'a prescrit beaucoup de sport et surtout de l'abstinence en ce qui concerne l'alcool. Donc, j'ai pris le traitement et aujourd'hui, je me sens nettement mieux.
8: Et le médecin, il avait observé quoi au niveau de votre anatomie qui pouvait expliquer ce problème de libido?
9: Oui, l'urologue m'a prescrit le PSA.
8: D'accord, donc l'examen pour faire un dosage pour la santé de la prostate.
9: Tout à fait. Et les résultats ont révélé un grossissement bénin, une hypertrophie bénigne de la prostate. Et derrière ça, le médecin m'a mis sous traitement.
8: Est-ce que vous avez observé, que vous avez observé avec le traitement et avec tous les efforts que vous avez faits, une amélioration en termes de désir sexuel?
9: Oui, là, il y a une nette amélioration. Là, je me sens nettement mieux. Et voilà quoi. Mes rapports sexuels se passent très bien depuis pratiquement 2 mois.
8: Et vous avez une question à notre sexologue. Je vous en prie, Georges.
9: Oui, j'aimerais savoir si cette amélioration n'est pas aussi liée au climat, parce que actuellement à Yaoundé, il fait un peu froid, et voilà, les rapports sexuels sont plus doux et plus voulus. Je ne sais pas si c'est lié au climat qui est plus frais, ou alors est-ce qu'il y a un risque de rechute? C'est la question que j'aimerais poser.
7: Non, et c'est
8: libido saisonnière.
7: Non, et merci pour votre question parce que ça permet aussi de balayer encore un mythe et des interprétations, et vous osez poser la question à l'antenne. Rien à voir.
8: Et par contre, ça permet de balayer un mythe, mais ça permet aussi de promouvoir que des changements dans la vie quotidienne, ça peut avoir
7: tout
8: un impact et réussir à la vie sexuelle. C'est votre cas, Georges.
7: Parce que là, votre témoignage, il est positif. Réduction d'alcool, activité physique régulière, vous êtes suivi par un médecin, vous avez vous avez arrêté les produits utilisés comme les aphrodisiaques et que sais-je. Et forcément, c'est quelque chose de très positif. Et c'est ça qui fait, je pense, que votre vie sexuelle est beaucoup plus intéressante pour vous et votre partenaire.
8: Donc persévérer et pas s'inquiéter au niveau de la météo.
7: Du tout.
8: Voilà. Georges, merci beaucoup pour votre témoignage. C'est vrai qu'il était positif. Et on va retrouver un auditeur en Haïti. Là aussi, la voix est modifiée. C'est Micha.
10: Bonsoir, Priorité Santé. Je suis Micha. J'ai des problèmes liés à l'addiction sexuelle. Mon désir n'est jamais complètement satisfait. Ma copine m'a quitté à cause de cela. Je peux éjaculer 4 fois sans jamais être complètement satisfait. Et je masturbe beaucoup trop souvent. Je pense que cela a peut-être causé des effets négatifs chez moi, comme un manque de patience. Et encore, j'ai tendance à négliger les projets à long terme. Mes questions sont, quel est le risque de cette addiction et quels sont les moyens de protection et de prévention à prendre? Alors, je vais juste reprendre le contrôle de mon corps.
8: Alors, on retrouve un petit peu des interrogations qu'on a eues tout à l'heure, mais là, il y a quelque chose d'intéressant. Il explique qu'après, par exemple, 4 éjaculations, Micha, il a toujours envie de continuer. Comment vous réagissez à ça?
7: Moi, j'ai envie de dire que c'est une addiction, là. Ce qu'on nous dit pas, ce que Micha nous dit pas, mais et merci de votre partage, c'est que est-ce que vous prenez à côté des substances, des choses qui justement fait que vous avez une libido qui soit aussi élevée?
2: premièrement. Deuxièmement, dans ce que vous nous dites, c'est que vous perdez le contrôle de la situation et dans vos relations, finalement, ça ne dure pas parce que ça a une conséquence sur votre vie personnelle. Donc effectivement, il y a la sexualité, mais si on veut construire quelque chose sur le long terme, il y a autre chose que l'acte sexuel en lui-même.
8: Donc des conseils très concrets, ça va être quoi? Faire beaucoup plus de sport, essayer de se changer les idées, qu'est-ce qu'il peut
2: faire? C'est exactement ça. Ouais. Il faut essayer de se décentrer sur cette sexualité qui prend beaucoup de place. On met des activités, tout à l'heure l'auditeur précédent, on refait du sport, on se met à des activités qui nous font du bien, histoire que ce soit pas obsessionnel. Et puis aussi peut-être, je ne sais pas si la pornographie est beaucoup utilisée au quotidien, peut-être mettre un peu de distance.
8: Un peu de distance. Il nous reste environ 2 minutes. Ce qu'on va faire, c'est qu'on va balayer les dernières questions WhatsApp, okay, parce que les auditeurs nous appellent, mais on a aussi des messages écrits. Alors, on va pas répondre longtemps. Hélas, on n'a pas trop de temps. Boris du Cameroun. Combien de temps doit durer en moyenne le rapport sexuel? Ça, c'est un classique.
2: Alors, moi, j'ai envie de vous dire que je vous donnerai pas de chiffres. Parce que sinon, je vais créer une confusion chez les auditeurs.
8: Et un chronomètre.
2: Voilà. Et en fait, la sexualité, c'est pas un chronomètre. Pas du tout. Combien de temps? Le temps que vous prenez du plaisir et que votre partenaire est consentant et que vous sentez bien par la suite.
8: Alors, vous êtes sexologue et sage-femme. Amadou, en Guinée, demande, on dit souvent que le rapport sexuel facilite l'accouchement chez une femme enceinte. Comment l'expliquer? Il y a la sécrétion d'hormones, qu'est-ce que ça déclenche?
2: C'est ça en fait, c'est que comme il y a des hormones qui sont un peu plus, donc qui ne sont pas là habituellement, donc on peut avoir des désirs un peu plus importants, mais après l'accouchement, il y a une chute d'hormones, donc on est aussi moins disponible quand le bébé est arrivé.
8: Oui, mais le déclenchement de l'accouchement en lui-même, ce qui dans certaines maternités s'appelle déclenchement à l'italienne, j'ai déjà entendu cette expression.
2: En fait, c'est que dans le sperme, il y a des prostaglandines, et ça peut stimuler justement au niveau du col de l'utérus, ça peut aider à la maturation, comme on dit, et créer des contractions qui permettent d'ouvrir le col progressivement pour l'accouchement.
8: Donc ça, c'est une cause physique et chimique, on l'a bien compris. Dernière question, Alex du Congo. Quelles sont les causes de la sécheresse vaginale chez une femme de 43 ans qui en avait jamais souffert jusque-là auparavant?
2: Les modifications hormonales liées à la ménopause. Mais je suis rassurante, il y a plein de traitements au quotidien qui font qu'on y pallie très clairement.
8: Et quand on a une question de cet ordre, ne pas hésiter
2: à consulter.
8: Aller voir un soignant, une soignante, il ne faut pas avoir peur.
2: Oui.
8: C'est des questions qu'on pose sans tabou, comme vous l'avez fait, on vous remercie toutes et tous. Pendant cette émission en direct, c'est déjà terminé. Noël Caillard-Si, ça va vite. On va se retrouver très prochainement, c'est promis, on vous le promet. Toujours le jeudi dans Priorité Santé, on va se laisser en musique, avec ce titre de Carole G. C'est tout de suite sur RFI Priorité Santé et ça s'appelle Matadora.

0: et Priorité Santé, c'est fini. Merci à toute l'équipe qui chaque jour prépare et réalise votre émission. Ophélie Lassen, Talim Pouot, Valentine Lemaire et Inès Emprin. Il y avait à la réalisation et au standard Laurent Hérault et Victor Hull. Demain dans notre émission Questions de femmes, nous allons parler de la reprise de l'activité physique après une interruption, grossesse, maladie, simplement manque de temps, grosse fatigue, quelle fréquence, choisir la pratique adaptée, au bon rythme et surtout pour quels bénéfices. On se donne rendez-vous, hein. J'espère que vous serez toutes et tous là à 9h10 temps universel. D'ici là, bien sûr, restez avec nous sur RFI et surtout portez-vous bien.
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6: 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Il est 4h ici à Paris, 2h en temps universel, 7h45 à Katmandou.
4: Grégoire Morelli.
6: Un nouveau bilan au Népal fait état de plus de 1200 morts et 5000 disparus après la crue dévastatrice de mercredi dernier. Les autorités désormais à pied d'œuvre pour lancer la reconstruction et le relogement des sinistrés. Les États-Unis ont annoncé ouvrir une enquête après la frappe menée en début de semaine sur un mariage qui a fait 4 morts en Iran. Depuis dimanche, des échanges de frappes sporadiques ont repris entre Washington et Téhéran pour tenter de trouver une issue à cette guerre. L'administration américaine mise sur de nouvelles sanctions économiques. Et puis, Alpha Yaya Sangaré, condamné à 20 ans de prison ferme au Mali, ce colonel radié de l'armée avait été arrêté en 2024 pour avoir relayé des accusations d'exactions portées contre l'armée malienne. Au Népal, le bilan humain augmente jour après jour. On décompte au moins 1259 morts et plus de 5000 disparus une semaine après la crue dévastatrice qui a touché le pays. Les autorités, elles, évaluent les dégâts matériels. Elles estiment que plusieurs milliers d'habitations devront être reconstruites. Mélissa Barra.
7: Plus de 7600 bâtiments détruits dans 5 districts différents du Népal et ce n'est qu'un premier bilan établi avec des images satellites, explique Prakash Arial, directeur adjoint du département de développement urbain au sein du ministère népalais des infrastructures.
8: Il n'y avait pas que des lieux résidentiels. Les gens y tenaient aussi leurs boutiques. La plupart ont non seulement perdu leur logement mais aussi leur source de revenus. Environ 4000 personnes sont actuellement réfugiées dans nos différents centres d'accueil dans 3 districts. Il y en a aussi de nombreux autres qui sont hébergés chez des proches.
7: La tâche est colossale, explique l'expert du gouvernement. La prochaine étape, c'est la planification urbaine, car il ne s'agit pas ici d'empêcher les habitants de retourner sur leurs terres ancestrales.
8: Nous n'avons pas de loi d'urbanisme très stricte. Nous devons réfléchir à comment mieux planifier en reconstruisant, par exemple, pas au même endroit, mais autour. L'aménagement urbain doit être plus sûr, plus durable. Nous voulons aussi construire des bâtiments plus solides, de meilleure qualité, en utilisant des techniques et des matériaux locaux.
7: Il est encore trop tôt pour calculer le coût de la reconstruction. Il faut une évaluation de terrain. L'accès à certains endroits est encore très risqué et la saison des pluies n'est pas terminée.
6: Le président argentin dit sentir des vents favorables pour la revendication de l'Argentine sur les îles Malouines. Javier Milei a annoncé lors d'une allocution télévisée également des sanctions durcies pour des projets pétroliers autour de l'archipel dont Buenos Aires et Londres se disputent la souveraineté. Cette annonce du président argentin intervient quelques jours après que le président américain Donald Trump a dit ne pas exclure de revoir la position américaine de neutralité concernant les Malouines. Le président brésilien Lula exige que la Cour suprême mène une enquête sur le scandale de corruption qui implique notamment l'un de ses juges, à savoir Alexandre de Moraes, qui avait été en charge du procès qui a conduit en 2025 à la condamnation de l'ancien chef de l'État d'extrême droite Jair Bolsonaro. Ces révélations surviennent à quelques semaines de l'élection présidentielle du 4 octobre qui opposera le président de gauche à Flavio Bolsonaro, fils de Jair Bolsonaro. La chute du pouvoir iranien est à portée de main, c'est en tout cas ce qu'affirme le premier ministre israélien Benjamin Netanyahou ce jeudi dans une vidéo diffusée par son bureau. Le régime iranien se bat pour sa survie, affirme-t-il. Après un mois d'accalmie, les affrontements entre Washington et Téhéran ont repris de manière sporadique ce dimanche à l'initiative de l'armée américaine. Alors que Donald Trump peine à trouver une issue à ce conflit, l'administration américaine mise aussi sur la pression économique avec l'annonce de nouvelles sanctions à venir contre les partenaires commerciaux de Téhéran. La capitale iranienne, où la vie est de plus en plus difficile, comme l'explique l'historien Jonathan Piron.
9: Le quotidien des Iraniennes et des Iraniens est très compliqué, avec une inflation qui se maintient à 60%. On voit notamment que des biens de consommation courante deviennent inaccessibles. Il y a moins de viande consommée, les œufs aussi deviennent très chers. Des produits ménagers, comme des machines à lessiver, des voitures, ne sont plus remplacés, ce qui montre en fait qu'il y a vraiment une hausse de la précarisation de la population et aussi une disparition de la classe moyenne. Alors il y a certes une inflation qui est présente, mais l'effondrement économique de l'Iran ne semble pas être certain à court terme parce que en fait l'économie continue de tourner. La monnaie, même s'il y a une dévaluation par rapport au dollar, maintient le choc. Les rentrées fiscales sont toujours présentes. Il y a toujours aussi des fonds qui arrivent auprès de la banque centrale iranienne et les salaires continuent à être versés dans la monnaie nationale. Et donc, si on se met alors du point de vue du régime iranien, celui-ci considère qu'il a encore une marge de manœuvre pour tenir face aux sanctions américaines.
6: L'historien Jonathan Piron, il répondait aux questions de Marine de la Moissonnière. L'Organisation météorologique mondiale de l'ONU met en garde. L'épisode actuel d'El Niño pourrait être le plus puissant observé depuis le début des mesures de ce phénomène climatique. Il y a 40 ans. Ce phénomène météo s'est en effet solidement installé et va s'intensifier pour devenir très forte intensité dans les mois à venir. L'OMM dit s'attendre à des répercussions importantes sur les risques d'inondations, de sécheresse et de chaleurs extrêmes. Toujours plusieurs dizaines de milliers d'habitants de Toronto dans le noir, d'importantes coupures d'électricité après des orages d'une rare intensité qui ont inondé les principaux axes routiers de la plus grande ville du Canada. Toronto a reçu en quelques heures ce mercredi plus de l'équivalent de la totalité des précipitations moyennes pour le mois de septembre. On reste au Canada où Alstom a remporté un contrat de 3 milliards d'euros pour concevoir une nouvelle flotte de trains longue distance. L'accord avec Ottawa et le constructeur français prévoit la livraison de 313 voitures pour remplacer les trains canadiens en service depuis plus de 77 ans. Je vous le disais, en titre, au Mali, l'ex-colonel Alpha Yaya Sangaré est condamné ce jeudi à 20 ans de prison ferme, arrêté en mars 2024. Après la publication d'un livre dans lequel il relayait des accusations d'exactions portées contre l'armée malienne, ce haut gradé a été jugé fin août par la chambre criminelle du pôle judiciaire anti-cybercriminalité qui a rendu ce matin donc son très lourd verdict, David Baché.
10: Le parquet avait requis la peine de mort, non appliquée au Mali, pour trahison. Alpha Yaya Sangaré a finalement été condamné à 20 années de prison ferme pour atteinte à la sécurité extérieure de l'État. Fin février 2024, le colonel Sangaré présente à Bamako son livre « Mali, le défi du terrorisme en Afrique ». Plusieurs ministres de transition assistent à l'événement, avant de découvrir, quelques jours plus tard, des passages dans lesquels l'ancien commandant de la gendarmerie de Bamako relaie des accusations d'exaction portées contre l'armée malienne par l'ONG Human Rights Watch. Ni la hiérarchie militaire, ni les autorités judiciaires n'ont procédé à des enquêtes sur ces abus présumés, écrivait encore le colonel Sangaré. Le ministère de la Défense avait alors dénoncé des accusations mensongères. Dans la foulée, Alpha Yaya Sangaré était interpellé à son domicile. Radié de l'armée en décembre dernier, le désormais ex-colonel Sangaré n'était pourtant pas une voix critique de la transition. Mais sa liberté de parole et, selon certains observateurs, sa richesse personnelle et sa popularité au sein de l'armée ont suscité l'ire des militaires au pouvoir. Sollicité par RFI, ni le procureur du pôle anti-cybercriminalité, ni l'avocat d'Alpha Yaya Sangaré n'ont souhaité commenter.
6: David Bachet. Après Dolly Parton, c'est Gloria Steinem qui disparaît. En une semaine, les États-Unis auront perdu deux grandes voix féminines. Star de la musique pour la première, championne du féminisme pour la seconde. Journaliste, autrice, militante, Gloria Steinem a été l'une des premières personnalités américaine américaine à mettre des mots sur la cause des femmes. Et elle a marqué par ses discours et ses écrits toute une génération d'Américaines comme Sarah, cette Américaine francophile de 79 ans, rencontrée par Vincent Souriau à Washington.
11: Sur le moment, c'était une révélation, ce qu'elle disait. C'est quelque chose qui a exprimé ce que les femmes savaient sans le savoir. Que les femmes s'expriment, que les femmes ne sont pas dépendantes des hommes. On ne s'en rendait pas compte sur le moment que vraiment c'était la voie de l'avenir. D'ailleurs, mes filles se définissent comme féministes, ce que moi-même je n'ai jamais fait, tout en croyant et en soutenant les thèses, les attitudes féministes.
6: Est-ce que vous pensez que ça vous a influencé dans la manière dont vous êtes devenue une femme?
11: Oui, dans mes attentes. Je n'aurais pas pu faire ça si je n'avais pas eu, pas elle toute seule, mais là, un peu l'air du temps. Mais en même temps, je me dis, je n'ai pas assez réagi. J'aurais pu avoir une vie plus affirmée.
6: Vous n'avez pas assez rendu hommage à Gloria Steinem.
11: ou à moi-même.
6: Blue Origin et SpaceX ne participeront pas au sommet spatial international à Paris la semaine prochaine. Selon le média américain Politico, la Maison Blanche a poussé ses entreprises américaines à ne pas participer, assurant que leur présence pourrait être perçue comme un soutien tacite aux positions politiques de l'Union européenne. Au total, ce sont 4 sociétés américaines qui ont annoncé qu'elles renonceraient à venir à ce sommet inédit qui doit rassembler les acteurs économiques et institutionnels du secteur les 9 et 17 septembre prochain à Paris, donc. Direction le Queens, à New York, où Gaël Monfils a été battu cette nuit au deuxième tour de l'US Open par l'américain Lienard Tien, classé 15e mondial. Il s'agissait du dernier match disputé par le français dans un tournoi du Grand Chelem. Il doit en effet prendre sa retraite prochainement, 4h09, ici à Paris. Et c'est la fin de ce journal. Merci à vous de nous avoir écoutés. Le prochain, ce sera d'ici une cinquantaine de minutes avec Martin Guez. Mais tout de suite, sur la radio du monde, c'est 8 milliards de voisins.
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15: Bonjour, bienvenue, 8 milliards de voisins et de voisines. Et oui, toute l'équipe est de retour en direct avec aujourd'hui un sujet qui vous concerne. Trouver un emploi, tous les conseils de nos experts. Si vous êtes jeune diplômé ou un peu plus expérimenté, eh bien nous allons parler avec vous de votre projet professionnel, de votre CV, de vos méthodes aussi de recherche d'emploi, de votre préparation aux entretiens d'embauche, si vous avez la chance de passer déjà des entretiens d'embauche. Et après la coupure de l'été, c'est le moment de reprendre les bons réflexes, de se poser les bonnes questions sur son parcours, sur son CV. Le monde du travail, vous le savez, évolue très vite. Alors contactez-nous dès maintenant. J'espère que vous vous souvenez de notre compte WhatsApp. C'est le 336 1180 41 89. Yann Azoum, bonjour.
16: Bonjour Emmanuel.
15: On est ravis de vous retrouver, Yann Azoumé. Vous êtes consultant RH et chasseur de tête. Et en direct d'Abidjan, Agnella Vekwaku. Bonjour Agnella.
17: Bonjour Emmanuel, bonjour Yann, et puis bien sûr, bonjour aux voisins et aux voisines.
15: Vous êtes fondatrice de Agiloya Afrique, qui est un cabinet de conseil en ressources humaines, en recrutement. Donc vous êtes prêts tous les deux à vous exprimer, vous connaissez la règle, en toute franchise, mais évidemment avec des conseils constructifs,
16: Yann. Et bienveillants.
17: Toujours.
15: Merci à vous en tout cas d'être en direct. Vous nous appelez les voisins et les voisines au 336 11 80 41 89. C'est parti.
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18: Bonjour les voisins, bonjour les voisines.
19: Bonjour chers auditeurs et chères auditrices, j'ai vu la loi là.
18: Moi c'est Christian depuis le Bombashi.
19: Et je vous attends depuis Abidjan, Côte d'Ivoire.
18: Le monde est grand, mais on est tous à côté.
15: Voilà, Emmaël Guyot est aux commandes derrière sa console pour vous accueillir, vous tous, les voisins, les voisines. On démarre avec vous, Mariem, qui nous appelez. Vous êtes en France, vous nous appelez au 336 11 80 41 89. Bonjour Mariem, soyez la bienvenue.
20: Bonjour Emmanuel, bonjour à vos experts, merci beaucoup.
15: Eh ben, on est ravis de vous accueillir, Mariam. Vous avez 29 ans, vous avez posté votre CV, vous êtes ingénieur agronome, vous êtes ultra diplômé, plusieurs masters en Belgique, en France, à Montpellier, à l'Institut Agro. Vous êtes originaire du Sénégal. Vous avez déjà à 29 ans enchaîné plusieurs contrats en stage, en CDD aussi, et vous vous questionnez, si j'ai bien compris, un peu sur un changement de projet professionnel. Racontez-nous un peu votre parcours et les questions que vous vous posez, Mariam.
20: Oui, effectivement. Juste une petite rectification, je vous appelle depuis la Belgique.
15: Ah, pardon.
20: Oui, pas de souci. Donc,
15: c'est là que vous résidez en ce moment.
20: Oui, c'est ça, exactement, depuis plusieurs années. Donc, j'ai orienté, en fait, tout le début de ma carrière dans la coopération au développement, dans travailler dans les ONG, dans l'agriculture. Donc, je suis ingénieur agronome. Mon objectif était vraiment de faire un métier utile et de contribuer à mon échelle à améliorer la vie des autres. Et avec ces différentes expériences, je me suis rendu compte que ce qui me plaisait aussi, c'était analyser la manière dont les choses fonctionnent, identifier ce qui peut être amélioré et toujours dans cet objectif-là d'améliorer la vie des autres. Et donc ici, je suis en recherche d'emploi depuis mai 2026. Mon contrat précédent s'est arrêté. Je travaille dans une ONG pour des raisons budgétaires. Et oui. Donc, c'est par là que je veux faire une réorientation et avoir un profil un peu plus qualité.
15: Oui. Alors, bien sûr, il faut le préciser, l'aide au développement ne cesse de s'amenuiser. Donc, les ONG sont en difficulté financière, ce qui explique que vous ayez enchaîné des CDD. Si vous passez des entretiens dans le secteur privé, évidemment, ils ne seront pas surpris parce que c'est un tout autre secteur où ce sont des missions et plutôt des postes à mission, on va dire, ce que vous avez occupé.
20: Oui, c'est ça. Et ici, le précédent poste que j'ai occupé, d'ailleurs, c'est vers ça que l'ONG va se diriger, de vraiment embaucher des personnes par projet et pas sur le long terme.
15: Oui. Alors, quelle question vous souhaitez poser à Yann Azoumé, à Agnella Vekwaku? On vous écoute, Mariam.
20: Oui. Donc, vraiment, c'est sur cette réorientation-là. Comment, déjà, sur mon CV, donc actuellement, j'ai deux CV, un CV orienté plus qualité, un CV ONG. Comment structurer cette ONG-là
15: CV,
20: de telle façon à le rendre intéressant pour les recruteurs.
15: C'est ça. C'est-à-dire qu'en fait, ce que vous recherchez maintenant, c'est plutôt un poste d'ingénieur agronome spécialisé en gestion de la qualité.
20: Exactement, c'est ça, oui.
15: Alors, Yann Azoumé, est-ce que vous commencez par répondre à cette première question?
21: Oui,
15: elle a deux versions déjà, hein, Mariam.
21: Oui.
15: Une version pour les ONG, au cas où il y aurait un super contrat qui se débloquerait, et une version secteur privé.
21: Ce qui en soi est une très bonne chose. Mariam a déjà compris que on adapte chaque CV à chaque offre d'emploi qui se présente. Donc c'est excellent déjà. Et pour revenir donc à la préoccupation de Mariam, qui est de se réorienter vers le secteur privé et d'orienter son CV vers la qualité, je dirais qu'en fait elle a déjà tous les éléments dans son CV. Simplement, il faut en faire une version qui soit plus courte et avec deux trois points de suggestions.
15: Ouais, je précise que le CV de Mariam est sur deux pages et écrit vraiment avec des caractères vraiment tout petits. Donc très chargé. Oui.
21: Exactement. Par exemple, le fait de mettre des blocs de compétences, c'est très très bien, par exemple. Mais elle, en l'occurrence, ce qu'elle recherche et ce sur quoi elle veut que l'attention soit attirée, c'est l'audit et la conformité. Donc moi, je remonterai, par exemple, dans la partie des colonnes de compétences, cet aspect-là. Première chose. Et puis ensuite, seconde chose, il y a des certifications qui permettent de faire le pont très aisément entre le secteur privé et le secteur des ONG, et elle peut faire une certification du type que la Banque mondiale ou les organisations de ce type proposent, des certifications HACCP orientées secteur privé, qui permettent aux recruteurs de voir tout de suite que la personne fait le lien. Ça, c'est deux, trois choses très immédiates et très, très pratiques qu'elle peut faire tout de suite.
15: Agnella Vekwaku, sur justement, est-ce qu'on met davantage en avant les compétences transférables et les réalisations pertinentes? Parce que si je regarde le CV de Mariam sur, par exemple, le dernier projet, je vois les ne serait-ce que les verbes analyser, contribuer, contrôler, rédiger, etc. Mais je vois moins les résultats obtenus si je suis les conseils que vous donnez d'habitude, Agnella Vekwaku, sur les résultats obtenus, puisque l'entreprise, c'est ça qu'elle attend.
17: Bien sûr, c'est ce qu'elle attend, mais bon, en même temps, elle a une histoire aussi, hein, Mariam, et des missions. Elle, dans son cas, pour compléter ce que Yann vient de partager, les compétences transférables, les réalisations pertinentes, la situation start, c'est-à-dire situation, tâche, action, réalisation, avec vraiment les chiffres, c'est très important. Mais j'insisterai juste déjà sur le projet professionnel, ce serait pas mal qu'elle mentionne qu'elle souhaite évoluer vers les métiers de la qualité et de la sécurité alimentaire, justement, au sein de l'industrie agroalimentaire, pour que tout de suite on puisse se positionner. Surtout que sa force, c'est vraiment cette réorientation qui est beaucoup plus cohérente que peut-être elle peut en avoir l'air. Et elle pourra ensuite, une fois avoir reconstruit son CV, visiter des fonctions d'assistant qualité, de chargé qualité, de chargé assurance qualité, de quality officer junior. Et ce sera assez pertinent à mon sens.
15: Ça veut dire, Mariam, donc, si on comprend bien Agnella, c'est il faut annoncer la couleur d'emblée. Hein, après un début de carrière dans les ONG, etc., vous annoncez d'emblée la réorientation. Vous avez d'autres questions qui découlent de cette première question, je crois, Mariam.
20: Oui, effectivement, c'est par rapport aux entretiens. Donc, pour l'instant, j'ai eu un entretien depuis avec ce CV. Je n'ai pas été retenue parce que je n'avais pas assez d'expérience. Et d'ailleurs, la personne m'a demandé le pourquoi de cette réorientation-là. C'est comment, donc, en entretien, comment bien valoriser toutes ces compétences-là sans pour aussi avoir l'impression de soit me dévaloriser ou me survendre.
15: Vous avez peur de vous survendre, Mariam?
20: Non. Ça, non. C'est souvent le contraire.

0: capitale du pays est elle aussi envahie par les lapins. L'autorité territoriale dépense ainsi 500 000 dollars par an pour limiter les dégâts qu'ils causent, un budget partiellement consacré à recruter des tireurs professionnels qui chassent le lapin une fois la nuit tombée. Mais ici, les habitants de la ville ne semblent pas plus gênés que ça par les lapins. C'est par exemple ce que nous confie Émilie.
1: Moi, ça ne me dérange pas du tout. Les chiens les adorent, évidemment, quand on les emmène se promener. Et les lapins foncent se cacher dans leur terrier. Et les enfants s'amusent à les courser avec leur vélo. Mais les lapins s'écartent et restent loin de nous. Donc, ils ne m'affectent pas, mais j'ai entendu que le gouvernement tente d'en exterminer un certain nombre.
0: La bataille est même vaine, d'après Damon, que nous croisons alors qu'il rentre chez lui à vélo.
2: Les lapins ont toujours été là. Je suis né ici et aussi loin que je me souvienne, il y en a toujours eu.
0: Et Damon ne croit pas si bien dire, non seulement il y a toujours eu des lapins à Canberra, mais d'une certaine manière, ce sont les lapins eux-mêmes qui ont décidé de l'implantation de la capitale australienne. C'est ce que nous explique le professeur Nick Brown. Il a écrit un livre sur l'histoire de Canberra.
3: L'une des raisons pour lesquelles ce site a été choisi pour construire la capitale nationale, c'est que les agriculteurs qui travaillaient dans cette région avaient beaucoup de mal à s'en sortir. Il y avait très peu de pâturage pour que les moutons puissent paître, en partie parce que cette région avait subi une invasion de lapins. Et du coup, de nombreux propriétaires de terrain étaient tout à fait disposés à vendre leurs terres au gouvernement, parce qu'elles n'étaient de toute façon pas économiquement viables.
0: Qui aurait pu prédire que le lapin de Garenne pourrait faire tant de ravages? Certainement pas Thomas Austin, un colon britannique qui, en 1859, en a ramené 13 d'Europe pour les lâcher sur sa propriété dans le sud-est de l'Australie. Il comptait les chasser sur son temps libre, seulement voilà, ils ont très vite échappé à son contrôle et faute de prédateurs naturels, ils se sont multipliés puis répandus à travers tout le continent. Une catastrophe pour les agriculteurs, mais aussi pour la biodiversité. Les lapins menacent en effet directement la survie de plus de 300 espèces de plantes et d'animaux endémiques. Nick Brown, de l'Australian National University.
3: Certains disent qu'il n'y a pas d'équivalent en termes de dévastation écologique d'un continent par une espèce introduite à celle provoquée par l'introduction des lapins en Australie.
0: De fait, on estime qu'au début du XXe siècle, des lapins en Australie, il y en avait plusieurs milliards. Un fléau qui s'est transformé en opportunité pour certains, qu'on appelait alors les « rabbitos », des chasseurs de lapins itinérants qui vendaient la viande et la peau récoltée et qui ont fini par entrer dans la postérité.

Car oui, les Rabbitohs, c'est aussi, depuis 1908, l'une des meilleures équipes de rugby à 13 du pays. Un nom qui à l'origine se voulait péjoratif, employé par des équipes rivales pour se moquer des joueurs de ce club représentant un quartier pauvre de Sydney. Et de fait, de nombreux joueurs de South Sydney, issus de la classe ouvrière, avaient pour habitude, pour arrondir les fins de mois, d'aller chasser le lapin le samedi matin.

Reste qu'à l'écart des stades de rugby, les lapins continuent de proliférer. On estime la population actuelle à plus de 200 millions. Et face à une telle ampleur, la fumigation, les destructions de terriers ou même des tireurs aussi efficaces qu'Adam, cela revient à vider l'océan à la petite cuillère. En fait, la seule solution efficace à l'échelle du continent, elle est biologique. C'est pourquoi dans les années 50, l'Australie a développé la myxomatose, un virus qui aurait à l'époque décimé 98% des lapins d'Australie. Mais les survivants ont développé une immunité qu'ils ont ensuite transmise à leur descendance, ce qui contraint l'Australie à régulièrement développer et introduire de nouveaux virus spécifiquement conçus pour tuer les lapins. Le problème, comme le souligne Heidi Kleinert du Centre de solutions contre les espèces invasives, c'est que ces virus ne sont jamais efficaces très longtemps.

0: Au bout d'un certain temps, les lapins deviennent génétiquement résistants au virus et donc on peut les soumettre à n'importe quoi, ils finissent par être immunisés.
1: Le dernier virus en date, inoculé en 2017, une variante du calicivirus, commence à perdre en efficacité et n'a pour l'instant pas de successeur. Et pour le prochain virus, il va falloir se montrer patient. C'est ce que souligne Tania Strive, en charge du biocontrôle des lapins au CSIRO, l'agence scientifique du gouvernement australien.
2: Si on se base sur les expériences passées entre la recherche, l'homologation et la mise en production, il faudra attendre 6 à 10 ans pour qu'un nouveau virus soit répandu.
1: Et ça, c'est dans l'hypothèse la plus optimiste, puisque depuis l'année dernière, le gouvernement australien ne finance plus de programmes de recherche de nouveaux virus. Heidi Kleinert ne comprend tout simplement pas pourquoi.
0: On pourrait penser qu'on apprend du passé et que ça nous pousserait à poursuivre les recherches dans de nouveaux virus. Mais en fait, il y a eu une diminution des financements. Et on n'a même aucun financement sur la gestion à long terme des espèces nuisibles en Australie. Et bien qu'on ait une stratégie en la matière, on n'a pas mis d'argent pour financer la recherche.
1: Mais d'autres pistes sont également explorées, en particulier une méthode appelée le guidage génétique qui permet de transmettre à coup sûr à la descendance d'un animal certaines caractéristiques. C'est l'un des sujets sur lesquels travaille Tania Strive.
2: On pourrait faire en sorte qu'il n'y ait parmi la progéniture des lapins que des mâles, ou bien que toutes les femelles soient stériles, ce qui conduirait à un effondrement de la population.
1: Mais pour l'instant, les lapins peuvent dormir sur leurs deux oreilles, cette technique étant encore très loin d'être maîtrisée. Et dans l'intervalle, alors que la population des lapins explose en Australie, Heidi Kleinert appelle tout le monde à sortir l'artillerie lourde.
0: Tout le monde doit être sur le pont en attendant qu'un nouveau virus soit découvert. Des mesures de contrôle comme le poison, la destruction de terriers, l'abattage jouent un rôle très important pour gérer les populations de lapins.
1: Des méthodes qui peuvent choquer les défenseurs des animaux, mais qui sont au final assez banales. En Australie, où outre les lapins, les dromadaires, les chevaux ou encore les chèvres sauvages sont également considérées comme des espèces nuisibles. Et elles sont d'ailleurs aussi régulièrement la cible de campagnes d'abattage. Pour Nick Brown, l'Australie paie là le prix de son histoire.
3: C'est le problème australien. Nous sommes une nation de colons et on a amené tellement de choses du reste du monde, notamment des lapins ou des gens comme moi. Et maintenant, on essaie de s'en débarrasser. Et je suis sûr qu'il y a des gens qui aimeraient que moi aussi je disparaisse.
1: Parmi les espèces disparues, on recense une trentaine de mammifères depuis le début de la colonisation sur le continent australien, un record mondial. La principale cause, devant le réchauffement climatique ou la déforestation, ce sont deux autres espèces introduites par les Européens, le chat et le renard. Pour ces derniers, les lapins représentent une source de nourriture quasi infinie, leur permettant de se maintenir à des niveaux de population élevés, qui ne laissent donc aucune chance aux espèces endémiques.
4: Australie, mille façons d'accommoder le lapin. Un grand reportage de notre correspondant Grégory Pless. Réalisation Vanessa Rovensky.
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8: Bienvenue si vous nous rejoignez sur Radio France Internationale. Il est 5h30 ici à Paris, une heure de plus à Antananarivo.
5: Vincent Dublange.
8: Afrique Matin, on est ensemble pour une demi-heure. On débute par le journal et à Madagascar. Avec ces magistrats qui veulent leur réintégration, ils ont été suspendus la semaine dernière pour ne pas avoir respecté un ordre de leur hiérarchie, un ordre transmis à l'oral, sans trace écrite, contrairement à la procédure officielle. L'ambassade de la RDC bientôt à Jérusalem et non plus à Tel Aviv, c'est l'annonce réitérée de Félix Tshisekedi à l'occasion de son séjour en Israël, on va en parler. On parle aussi de cette nouvelle manifestation des mouvements anti-migrants africains en Afrique du Sud avec ces tensions hier à Durban quand le cortège s'est approché d'un lieu où des étrangers campent depuis des mois. À la une également, El Niño qui va probablement être le plus fort depuis des décennies. Le phénomène climatique va produire des effets extrêmes sur notre planète. Le Mozambique ou Madagascar, ils sont particulièrement exposés. Et puis dans 10 minutes, on va faire un tour au festival du film soudanais. C'est en ce moment à Paris avec des réalisatrices qui sont mises à l'honneur. Elles qui tournent au smartphone et qui n'avaient aucune notion de cinéma il y a encore quelques mois. Mais d'abord donc Madagascar et le Conseil d'État qui doit se prononcer aujourd'hui au sujet de la suspension de 3 magistrats du pôle anticorruption d'Antananarivo. Suspension décidée il y a 8 jours par le ministère malgache de la Justice. Il leur reproche des manquements dans l'exercice de leurs fonctions. Le syndicat de la magistrature a déposé un recours pour faire annuler la décision et obtenir leur réintégration. Au cœur de ce bras de fer, la question des instructions, ces ordres que les magistrats peuvent légalement recevoir de leur hiérarchie, mais en suivant une procédure bien définie. RFI Tana, Guillaume Fabry.
9: Le ministère de la Justice reproche notamment aux 3 magistrats d'avoir enfreint le principe de subordination hiérarchique. Celui-ci autorise le procureur général du pôle anticorruption, placé sous l'autorité de la garde des Sceaux, à leur transmettre des instructions à suivre quant au traitement des dossiers. Cette disposition légale va à l'encontre de la séparation des pouvoirs, estime une source judiciaire jointe par RFI. Le nouveau statut de la magistrature, en vigueur depuis début juillet, fixe tout de même un garde-fou réclamé de longue date par les magistrats. Ces consignes doivent être formulées à l'écrit pour identifier leur origine et tracer toute la procédure. Pour le syndicat de la magistrature, les 3 mis en cause n'auraient pas dû être suspendus car ils n'ont fait que respecter la loi en refusant précisément de céder à des consignes sans trace écrite, autrement dit des pressions, sur un dossier sensible. Dans un communiqué publié en début de semaine, ce syndicat appelle directement la ministre de la Justice, Fanirsou Ernaïve, à respecter le cadre prévu pour les instructions imposées aux magistrats. Il promet qu'il veillera à leur indépendance. Guillaume Fabry, Antananarive, RFI.
8: En RDC, malgré les difficultés, l'optimisme du patron de l'Africa City, ici Jean Kaseya, qui gère l'agence sanitaire de l'Union africaine. Il était notre invité hier pour évoquer Ebola, qui a fait désormais plus de 3000 décès dans le pays. Il décèle des signes positifs, notamment cette dizaine de zones de santé en RDC, sans aucun cas détecté depuis 21 jours. Le Sud Kivu aussi, où la transmission semble arrêtée, en tout cas pour le moment. Toutefois, hier, l'Institut congolais de santé publique a rappelé que de nombreux défis attendent les soignants sur le terrain, notamment dans certaines communautés où les obsèques se font dans des conditions toujours propices à la contamination en masse. La République démocratique du Congo qui va déplacer son ambassade en Israël de Tel Aviv à Jérusalem. C'est l'annonce qui a été faite après la visite du président congolais en Israël, visite dont on parlait hier. Alors, le projet n'est pas nouveau, hein, puisqu'en 2023 déjà, l'annonce avait été faite en marge de l'Assemblée générale de l'ONU. Mais il n'y avait eu aucune avancée depuis. La correspondance à Jérusalem de Frédéric Misselin.
10: Félix Tshisekedi était en visite cette semaine à Jérusalem. C'est à l'issue de ce voyage que l'annonce du transfert de l'ambassade a été faite. Une décision qui rompt avec le consensus international sur ce dossier. Israël a annexé la partie est de Jérusalem en 1967, à l'issue de la guerre israélo-arabe. Depuis, la quasi-totalité des pays ont une ambassade à Tel Aviv, car l'annexion de Jérusalem n'est pas reconnue par les Nations Unies. Exception de taille, les Américains. Ils ont déplacé leur représentation diplomatique en 2018 lors du premier mandat de Donald Trump, suivi plus récemment par le Somaliland sur le continent africain. Le Malawi et la Guinée équatoriale l'avaient promis, mais cela ne s'est pas concrétisé. Pour les Israéliens, la reconnaissance de Jérusalem comme capitale représente un enjeu diplomatique majeur. Le président congolais, lui, souhaite développer avec Israël une coopération dans le domaine de l'agriculture, de l'eau, de la sécurité. Frédéric Misselin, Jérusalem RFI.
8: Il est 5h35 tout pile à Durban, sur la côte est de l'Afrique du Sud, où les manifestations anti-immigration continuent. Des membres du mouvement March and March ont provoqué une altercation hier là-bas. Ils se sont rendus devant un campement d'une centaine, deux centaines d'étrangers, plusieurs centaines de personnes de différentes nationalités qui affirment être présentes légalement en Afrique du Sud et avoir dû quitter leur domicile ces derniers mois par peur des représailles xénophobes. RFI Johannesburg, Claire Bargelès.
11: Cela fait plus de trois mois que ces personnes campent sur la rue Che Guevara devant des bureaux du ministère de l'Intérieur. Parmi eux se trouvent nombre de Congolais comme Raphaël Baebois, religieux venu de RDC il y a plus de 25 ans.
12: Je ne suis pas dans mon habitation depuis au moins la première semaine de juin. Même les gens qui nous ont attaqués au Che Guevara, l'un d'eux m'a pointé, il a dit que toi, on te connaît, on sait là où vous restez. C'est ce qui me fait peur, mais... Moi, je suis pasteur, je suis un homme de Dieu. S'il y a une injustice, il faut toujours que je puisse parler.
11: La confrontation avec les manifestants réclamant leur départ s'est soldée par plusieurs blessés et un étranger arrêté après un jet de pierre. La police a dû disperser la foule. Les associations de défense des droits humains, comme Siafana Sonke Action Campaign, continuent de réclamer des mesures de protection. Yeshlen Govender en est l'un de ses représentants.
13: Nous avons demandé depuis le début que des hébergements temporaires d'urgence soient proposés, que tout le monde puisse avoir accès à des services de santé et que tous les enfants qui se trouvent là puissent retourner à l'école. Mais nous n'avons jamais pu obtenir ces garanties de la part du gouvernement et sa réponse n'est pas assez ferme face à ce groupe xénophobe.
11: De leur côté, les militants de March and March ont justifié leur action en faisant part de leur volonté de, je cite, « nettoyer la rue ». Claire Bargelès, Johannesburg, RFI.
8: Économiser l'eau douce sans laquelle les navires ne passeraient pas. C'est le défi auquel est confronté le Panama, le petit État qui gère le canal du même nom, qui va réduire le trafic des cargos pour la deuxième fois seulement de son histoire. L'image est symbolique et elle est marquante. Dû à El Niño, ce phénomène naturel qui revient tous les 2 à 7 ans et qui a des conséquences dans de multiples endroits dans le monde. Pour le Panama, c'est une immense sécheresse. Le phénomène El Niño a débuté ces derniers mois. Il pourrait être le plus puissant depuis 4 décennies, nous dit l'ONU. Il va continuer jusqu'à début 2027. En Afrique, c'est l'inquiétude, notamment dans le sud-est du continent. Gaël Lalex, illustration avec le Mozambique.
14: Le Mozambique intègre ce classement aux côtés du Malawi et de Madagascar. Selon le rapport préparatoire d'OCHA, le Bureau des Nations Unies pour les Affaires Humanitaires, il y a plus de 90% de chances que l'actuel épisode El Niño atteigne une intensité très forte d'ici mars 2027. Longue bande d'environ 3000 km, le Mozambique sera affecté de différentes manières. D'après l'Institut de Météorologie Nationale, le centre et le sud du pays souffriront de sécheresse. La petite saison des pluies entre octobre et décembre risque d'être la plus faible depuis 1950. Le nord du pays, en revanche, essuiera probablement des précipitations diluviennes avec un fort risque d'inondation. Dans les deux cas, les conséquences peuvent s'avérer dramatiques pour ce pays qui vit essentiellement de l'agriculture. Mi-août, le ministre des Travaux publics a annoncé qu'un plan de mitigation des effets d'El Niño serait prochainement proposé au Conseil des ministres. Le gouvernement a déjà identifié 52 districts dans le sud du pays susceptibles de souffrir de pénurie d'eau. La situation du Mozambique est déjà particulièrement difficile. OCHA rappelle que 3,5 millions de personnes se trouvent actuellement en situation d'insécurité alimentaire aiguë. Gaël Lalex, Nairobi, RFI.
8: Au Zimbabwe, les risques de la voir fuir à l'étranger sont trop élevés, disent les juges. La belle-fille du président reste en détention. Demande de libération sous caution rejetée pour Kelsea Tafirenika, accusée de trafic de drogue et de blanchiment d'argent. Justice en Tunisie, les pourvoirs rejetés dans l'affaire du complot contre la sûreté de l'État, ce procès hautement politique où 34 figures d'opposition, avocats, défenseurs des droits humains, hommes d'affaires ont été condamnés à des peines allant de 5 à 45 ans de prison en novembre dernier. Le pays maghrébin qui traverse une crise politique et sociale, accumulation de ras-le-bol pendant l'été avec ses coupures d'électricité et d'eau à répétition, les trois contre-pouvoirs de la société civile encore présents sur la scène publique tunisienne prennent la parole, reprenant ainsi un rôle qu'elles ont longtemps joué sur la décennie précédente. Explication Lilie Blaise.
15: En Tunisie, l'Ordre des avocats, la centrale syndicale UGTT et la Ligue tunisienne des droits de l'homme ont joué un rôle politique important après la Révolution. Avec l'UTICA, le syndicat patronal, leur quartet avait permis une sortie de crise entre 2013 et 2014 et l'organisation de nouvelles élections, une initiative pour laquelle ils avaient reçu le prix Nobel de la paix en 2015 grâce à leur processus d'un dialogue national. Plus d'une décennie plus tard, sans le patronat, ces organisations de la société civile s'unissent de nouveau. Elles dénoncent dans un communiqué les choix politiques qui ont prouvé leur incapacité à résoudre les crises accumulées et qui ont aggravé les souffrances quotidiennes des Tunisiens, ainsi que le recul dans le domaine des droits et des libertés, l'exercice de l'action syndicale et politique et le resserrement de l'espace civique. Le communiqué tire aussi à boulets rouges sur l'institution pénitentiaire avec une aggravation des conditions de détention des détenus, notamment pendant la vague de canicule de cet été. Cette coordination des trois organisations réclame la reprise d'un dialogue social au point mort depuis des années. Lydia Blaise, Tunis, RFI.
8: Les sports et le basket, c'est le coup d'envoi de la Coupe du Monde féminine tout à l'heure à Berlin, en Allemagne. 16 pays participent, 2 nations africaines, le Nigeria, champion d'Afrique en titre, et leur dauphin, les Maliennes qui, il y a 4 ans, étaient reparties d'Australie avec 5 défaites. L'ambition, ce sera de faire mieux avec notamment leur leader, Sika Kone, l'ailière d'Atlanta que nous présente Babacar Diarra.
16: La patrie avant tout. Pour Sika Kone, les succès hors des frontières maliennes seront toujours secondaires. C'est pourtant en Espagne que sa carrière a décollé, après sa découverte à 12 ans du ballon orange. À 23 ans, l'ailière a déjà bourlingué dans 3 clubs de la Liga Femenina, figurant souvent dans les nommés pour les distinctions de fin de saison. Et depuis 4 étés, elle cumule ses apparitions en Espagne avec celles durant l'été en WNBA, la Ligue professionnelle nord-américaine. Un rythme courant mais éprouvant qui peut pousser à mettre de côté la sélection, sauf que Sika Kone place le maillot national avant tout, au point d'avoir laissé son ex-club Washington en cours de saison l'année dernière pour défendre les couleurs maliennes à l'afro-basket. Finaliste perdante, la joueuse d'1m90 avait fait admirer son abattage avant de reproduire ça en mars dernier pour obtenir l'un des derniers tickets qualificatifs au mondial lors d'un tournoi en Chine. L'objectif sera simple pour la native de Bamako, faire partie de la première équipe malienne victorieuse dans une Coupe du Monde féminine FIBA.
8: Babacar Diarra, journal des sports complets dans une heure sur Radio France Internationale. Terminons au festival du film soudanais Arkawit. Il se déroule à Paris jusqu'à dimanche. Hier, la journée était centrée sur le thème de la guerre et des exils. Plusieurs courts-métrages et documentaires ont été projetés, avec notamment cette carte blanche accordée à Fawi Films. C'est une société de production dirigée par un homme, Mohamed Fawi. Il a lancé un projet, le cinéma Banat, cinéma des femmes. C'était en 2024 à Port-Soudan. Port-Soudan, la ville où il se trouvait alors obligé d'être pour des raisons familiales. Ouda Ibrahim a rencontré pour nous le producteur et cinéaste soudanais.
17: Port-Soudan est situé sur la mer Rouge à l'est du pays. Cette ville a accueilli des milliers de réfugiés de la capitale Khartoum au début de la guerre. Mohamed Fawi, réfugié à Port-Soudan, a formé de jeunes femmes au métier du cinéma. 3 courts-métrages de documentaires ont résulté de cette formation. Les films ont été tournés à l'aide de smartphones. Ils sont signés par Zainab El-Fadl, Ithar Khaled Khairi et Arish Hussein. Elle raconte la résilience et l'espoir. Le producteur Mohamed Fawi.
18: Quand elles ont intégré la formation, elles ne savaient absolument rien sur le cinéma. Je leur ai expliqué la technique en leur montrant la première caméra, les cadres, les prises des films des Frères Lumière. Pendant 3 mois, je leur ai expliqué l'art du cinéma, les bases à apprendre, l'écriture et la réalisation, ainsi que le tournage et le montage. Nous avons ensuite tourné les 3 projets en 2 mois. L'un de ces 3 films traite de la communauté des sourds déplacés à Port-Soudan. Ce film adopte le langage des sourds et parle d'eux à travers une femme sourde qui est mère, enseignante et réfugiée à la fois. Je pense que c'était une belle expérience.
17: Mohamed Fawi est aujourd'hui installé à Londres où il travaille à l'élaboration d'un scénario à partir du roman « La saison de la migration vers le nord » de l'écrivain soudanais Tayyib Saleh.
8: Ouda Ibrahim du service Afrique des RFI au festival du cinéma soudanais à Paris. Paris où il est 5h44.
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8: Et oui, on est ensemble encore pour 16 minutes à suivre sur RFI des histoires de boom économique. Celui de la bourse au Maroc, devenue la 2e capitalisation d'Afrique. Celui des vraquiers, ces grands navires de transport portés notamment par le commerce de certains minerais depuis l'ouest du continent africain. Et puis avant le journal international de 4h temps universel, on va rejoindre bien sûr comme tous les jours nos collègues de La Première dans l'océan Indien. On parle notamment de ce nouveau câble sous-marin qui connecte la Réunion. Mais d'abord reportage grand format sur RFI en Centrafrique. Premier volet d'une série de 3 reportages à Zamboy, ce village né de l'activité minière à la frontière avec le Cameroun. La même où il y a 2 semaines, vous vous en souvenez peut-être, ce terrible éboulement qui a fait 49 morts selon les autorités centrafricaines. Les familles des victimes évoquent potentiellement jusqu'à une centaine de décès. Zamboy était autrefois occupé par les groupes rebelles. Le site aurifère a depuis été repris ces dernières années par les forces russes de Wagner et les forces armées centrafricaines. Aujourd'hui, Zamboy attire des milliers de travailleurs venus de plusieurs régions de la Centrafrique, d'autres pays africains également. Notre correspondant Rolf-Steve Domialeux nous raconte l'histoire de ce jeune village.
19: Autour du village, Aliou Garga, responsable de la société Douakouzou, propriétaire du chantier, gravit lentement une petite colline. Depuis les hauteurs, il observe Zamboy. Les maisons en bâche, les pistes poussiéreuses et l'immensité du village se dévoilent peu à peu. Du bout de l'index, il désigne les différents espaces du village et raconte son histoire, née au cœur d'une vaste forêt.
20: Pendant 7 ans, cette zone était occupée par les rebelles. C'était une grande forêt. Les rebelles ont finalement été chassés par les Russes et des FACA. L'endroit a été baptisé Moscou RCA. Les artisans miniers ont commencé à s'y installer. J'ai obtenu 2 permis auprès du gouvernement et je suis ici depuis 1 an et 7 mois.
19: À Zamboy, plusieurs milliers de personnes vivent désormais au rythme de l'or. Venus de plusieurs régions de Centrafrique et d'autres pays africains, chercheurs d'or et commerçants affluent dans ce village en pleine expansion. À la tête de cette population grandissante, Pélagie et Lémo tentent d'organiser la vie du village.
21: Aujourd'hui, 20 000 personnes vivent ici. J'étais commerçante à Garoua-Boulaye, puis je suis venue ici pour gagner ma vie dans la mine d'or. Je me suis installée avec toute ma famille. Les habitants ont vu mon caractère sociable, ma bravoure et mon engagement. Depuis 1 an et 3 mois, ils m'ont élu chef de Moscou RCA.
19: Ici, les services déconcentrés de l'État restent quasiment absents. On note toutefois la présence de policiers, de gendarmes et d'une équipe d'inspecteurs des mines, mais en effectif limité. Prince Divengai Biro, président de la jeunesse de Zamboy.
22: C'est l'or qui nous a amenés ici. Tout le monde vit de l'or ici. Moi, par exemple, je viens de la capitale pour gagner ma vie. On n'a pas de métier, pas de commerce, on ne sait ni chasser ni pêcher. La plupart des habitants sont des jeunes désœuvrés qui ont abandonné l'école. Nous sommes dans les mines pour gagner de l'argent et avancer.
19: Depuis son installation, la société Douakouzou accompagne l'émancipation de Zamboy. Autour du chantier, quelques infrastructures ont ainsi vu le jour. Aliou Garga est son responsable.
23: Nous avons créer une société, une station de service, des hôtels, une école, un marché et un centre de santé. J'ai également créé la route pour contribuer au développement de la région. Avant d'installer cette société, j'ai commencé par une coopérative.
19: À Zamboy, sur la rivière Kadéi marque la frontière naturelle entre la Centrafrique et le Cameroun. Des deux côtés, l'or attire les hommes, fait vivre des familles et façonne peu à peu ce territoire frontalier. Rolf-Steve Domialeux, de retour de Zamboy, RFI.
8: Et on continue cette plongée à Zamboy avec Rolf-Steve Domialeux demain à la même heure. On est au Mazi. Le Mazi, c'est la bourse au Maroc dans une minute. Mais d'abord, l'actualité internationale de ce vendredi 4 août. L'Iran qui a de nouveau visé des cibles militaires américaines dans le Golfe, qui jure de venger, je cite, l'attaque qui a tué 4 personnes lors d'un mariage. C'était mardi soir. Les États-Unis ne s'étaient jusqu'ici pas exprimés officiellement sur cette frappe. Ils disent mener désormais une enquête approfondie. En Allemagne, des engins incendiaires lancés sur des bâtiments abritant des entreprises d'armement à Munich. C'était dans la nuit de mercredi à jeudi. 2 suspects bulgares ont été arrêtés. Cet incident s'inscrit dans un contexte de multiplication de sabotages et d'attaques hybrides en Allemagne. Premier soutien de l'Ukraine contre la Russie. L'Allemagne, où le conseil de surveillance de Volkswagen a approuvé à l'unanimité hier un plan de restructuration historique. 100 000 postes supprimés sur 5 ans, 50 000 dans le monde, en plus des 50 000 déjà décidés en Allemagne. Et puis OpenAI qui lance GPT-6 Astra, son premier modèle d'intelligence artificielle capable de pirater seul des systèmes informatiques très protégés. GPT-6 qui sera ouvert dans les prochains jours aux abonnés payants de ChatGPT. Avec une sécurité qui doit être notre priorité absolue, assure au journaliste le président d'OpenAI. La suite et la fin de notre série Afrique Éco consacrée aux bourses africaines. Pour ce 5e épisode, on est donc au Maroc, où le Moroccan All Shares Index, le MASI, l'indice de la place casablancaise, a connu une forte hausse ces dernières années. À l'origine de cette tendance à la hausse, le retour des petits porteurs et puis bien sûr la perspective de la Coupe du Monde de football 2030 co-organisée par le Maroc. Afrique Économie, signé Mathias Reynal.
24: Il y a un an, le 18 juillet 2025, le cap des 100 milliards de dollars de capitalisation était franchi. Une première historique pour la bourse de Casablanca. Mohamed Jadri est économiste spécialisé en éducation financière.
0: Tout cela est dû au chantier de la Coupe du Monde 2030 et aussi parce que aujourd'hui il y a un intérêt particulier par pas mal d'entreprises qui viennent vers la bourse pour lever de fonds. La bourse aussi aujourd'hui a un objectif d'atteindre une introduction en bourse par mois.
24: Avec une croissance du PIB de près de 5% attendue pour 2026 au Maroc, les perspectives économiques sont toujours aussi bonnes.
0: Jusqu'à quelques années auparavant, il n'y avait que les grands investisseurs. Aujourd'hui, on voit les particuliers, les fonctionnaires, les salariés du secteur privé. Donc, ça montre qu'il y a un intérêt.
24: Ce qui a effectivement permis à la bourse de Casablanca de battre des records, c'est notamment le retour des petits porteurs, comme Jalal, un chef de projet senior dans l'informatique.
1: La bourse de Casa a traversé plusieurs périodes difficiles. Il y a d'abord eu le retrait de la cote de plusieurs grandes sociétés, puis la crise de Covid. Le contexte s'est amélioré petit à petit, surtout après l'annonce de l'organisation de la Coupe du Monde 2030. Tout ça a renforcé cet optimisme.
24: Les investisseurs particuliers représentent environ 30% des transactions. Investir en bourse n'a jamais été aussi simple et ludique. Les petits porteurs passent désormais par des plateformes de trading.
1: Au-delà de la Coupe du Monde, bon, j'espère surtout que cette dynamique permettra d'attirer davantage d'entreprises en bourse, de développer le marché actions marocain. En tant qu'investisseur, c'est ce qui m'intéresse en fait. Donc, c'est avoir plus d'opportunités d'investissement.
24: Après 2 années de forte progression, la place casablancaise est entrée dans une phase de consolidation. Depuis le début de l'année, l'indice MASI affiche ainsi un recul d'environ 5%. Dû en grande partie à la guerre au Moyen-Orient.
0: L'année dernière, on a craint qu'à un moment donné, que la bourse rentrait dans une bulle spéculative, mais cette guerre, en fin de compte, il y avait quelques points positifs pour le marché boursé de manière spécifique.
24: Casablanca est désormais au deuxième rang des places financières africaines en valeur, encore loin néanmoins de Johannesburg, à la capitalisation 10 fois supérieure. Mathias Reynal, Casablanca, RFI.
8: 5h52 ici à Paris, 3h52 en temps universel. Les matières premières et le transport de matières premières qui est en surchauffe. Le Baltic Dry Index, cet indicateur qui reflète les prix pratiqués sur une vingtaine de routes maritimes de transport en vrac, a atteint, figurez-vous, un sommet depuis 2 ans. C'est ça, Marie-Pierre Olfan, bonjour.
2: Bonjour.
8: Depuis le début de l'année, le BDI a augmenté de 77%.
2: Exactement, et la hausse de cet indicateur clé reflète une augmentation des tarifs journaliers moyens demandés par les affréteurs. À titre d'exemple, un navire qui coûtait entre 20 000 et 30 000 dollars par jour en janvier a vu son prix bondir à 40 000 dollars par jour au mois d'août. Le premier facteur pour expliquer cette flambée, c'est bien sûr la guerre au Moyen-Orient qui a perturbé le transport et fait monter en flèche le coût du fuel maritime. À cette situation s'est ajouté ces dernières semaines un facteur météo. Les activités portuaires le long de la façade pacifique ont été fortement désorganisées par une série de typhons.
8: Des perturbations météo qui tombent mal, Marie-Pierre, en face, la demande en vrac est forte.
2: Effectivement, on parle pour être clair de tous ces bateaux qui sillonnent les mers et transportent du fer, des céréales, du charbon ou encore des engrais. Panamax, Supramax, la pression du marché concerne toutes les tailles de navires, mais la hausse des prix la plus importante s'observe sur les Capesize qui ont une capacité de 150 000 à 200 000 tonnes. Fin août, la demande de navires sur les routes transatlantiques a été le principal moteur de la hausse des tarifs. Les activités maritimes entre le sud du Brésil et la Chine et l'Afrique de l'Ouest et la Chine ont aussi augmenté. Et qui dit plus de commerce, dit aussi plus de concurrence pour affréter des navires.
8: Vous parliez de l'Afrique de l'Ouest. On parle en particulier de la Guinée, Marie-Pierre.
2: Oui, le pays exporte de la bauxite, mais aussi du fer depuis l'année dernière. Grâce à la modernisation des installations de transbordement au large des côtes guinéennes, la cadence d'exportation de ce minerai de fer issu du gisement de Simandou continue d'augmenter, ce qui sous-entend plus de navires mobilisés et sur un temps long puisqu'il s'agit de relier la Guinée à la Chine. Ce besoin de vraquiers va devenir structurel et s'ajouter aux Capesize déjà mobilisés sur la route Australie-Chine pour transporter là aussi des minerais.
8: Merci beaucoup Marie-Pierre Olfan. Le journal international et Marion Cazanov dans 5 minutes sur RFI, mais d'abord votre rendez-vous quotidien avec nos confrères et consoeurs du réseau La Première dans l'océan Indien. À la une, Ce matin, en 2028, il y aura un nouveau câble sous-marin qui va assurer à l'île de la Réunion une connexion Internet à très haut débit. Bonjour Benoît Ferrand.
3: Bonjour. Nommé Réunion, Nyon signifiant New Indian Ocean Network, ce câble reliera dans un premier temps Saint-Paul sur la côte ouest de la Réunion à Durban en Afrique du Sud, puis un peu plus tard la Réunion à Singapour. André Martin est le président d'Orange Réunion Mayotte. Il est au micro d'Adjaya Waro.
4: Il va permettre, d'une part, de répondre à l'augmentation très forte des capacités et du trafic mondial d'Internet et aussi avec l'intelligence artificielle. Les volumes de données qui vont être transportés vont être de plus en plus importants. Donc ce câble apporte une solution pour conserver l'avance que l'île a aujourd'hui en matière de connectivité. Et puis deuxièmement, pour les Réunionnais, très pratiquement, on est quand même assez souvent sujet à des cyclones, notamment. Il y a des problèmes climatiques et géopolitiques parfois qui font que les câbles, les routes actuelles peuvent être sectionnées. Là, ça apporte une solution pour avoir une sécurisation et une résilience des connectivités via cette nouvelle route. Donc c'est très concret.
3: C'était prévu. Les nouveaux tarifs des produits pétroliers à l'île de la Réunion, tarifs fixés par le préfet, ont augmenté ce mardi tout en restant à des niveaux qui feraient rêver beaucoup d'automobilistes métropolitains. Plus 13 centimes pour le gazole qui passe à 1,83€, plus 5 centimes pour le sans-plomb à 1,68€. Alors, d'où vient cet « avantage » entre guillemets de la Réunion sur l'Hexagone? Les explications de Gérard Lebon, président du syndicat des exploitants de stations-service. Il est au micro de Jonathan Évrard.
6: La provenance du carburant, Singapour, le coût du fret qui a été plus ou moins maîtrisé, la fiscalité qui est peu importante par rapport à l'Hexagone. Okay, la région, depuis des années, se contente d'une fiscalité qu'elle bouge peu. On n'a pas de TVA non plus. Rappelez-vous qu'il n'y a pas de TVA sur carburant dans les Outre-mer. Donc ce sont des éléments qui permettent de contenir le prix à la pompe. Et en métropole, le libre marché fait que le gazole est à 2,25€. À La Réunion, on est encore largement en dessous des 2€. On paye moins cher et on préserve des emplois. Donc c'est quand même pas rien, quoi.
3: Mayotte, pour terminer, on la croit sortie par la porte et la voilà qui revient par la fenêtre, exfiltrée, entre guillemets, de la gestion du port de Longoni depuis ce mardi. La célèbre chef d'entreprise Idanel est pourtant toujours bel et bien présente sur les quais du port de Mayotte grâce à sa société de manutention. Et les premiers ennuis n'ont pas traîné puisque le port, désormais sous la houlette d'un établissement public départemental, est déjà à l'arrêt, les manutentionnaires refusant, pour l'instant, de décharger les conteneurs. Raphaël Kahn.
7: La société explique ne pas accepter l'AOT proposée, l'autorisation d'occupation temporaire. C'est le titre qui permet aux manutentionnaires d'occuper une partie du port. Il aurait reçu le document lundi, la veille de la reprise en main par l'établissement public. Mais surtout, il manque plusieurs éléments. Manuport demande aussi de préciser les parties du texte qui protègent l'établissement public contre des recours. Il demande donc une convention d'occupation temporaire. C'est le même principe, mais sous la forme d'un contrat définissant les obligations des uns et des autres. Le département n'a pas encore officiellement répondu, mais a indiqué avoir comme priorité la reprise de l'activité du port.
3: Fin de cette édition. Bonne journée, bon week-end.
8: Merci également. Week-end studieux pour ce qui est de nous ici à RFI. On sera à vos côtés, chers auditrices et auditeurs. Merci de votre fidélité. Fin de cette première demi-heure africaine sur la radio du monde. Dans une demi-heure, Xavier Besson vous expliquera ce qu'est venu faire le chef de la MONUSCO au Rwanda, au Burundi et en Ouganda. Dans une minute, le journal international.
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8: 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Un nouveau journal, bonjour Marion Kazanov.
12: Bonjour Vincent Dublange.
8: Et reportage à Kiev, la capitale ukrainienne, bombardée quotidiennement par la Russie.
12: Des frappes en particulier sur des centres logistiques, des chaînes d'approvisionnement, mais pour l'instant, on le verra, la population ne souffre pas de pénurie. Les discours de plus en plus radicaux en Israël, à un mois et demi des législatives, l'extrême droite durcit un peu plus le ton, comme le ministre Itamar Ben-Gvir, avec un nouveau plan pour vider Gaza de sa population palestinienne. Et puis les extrêmes droites européennes et américaines réunies au Chili, 5e édition du Forum de Madrid, c'était hier, les participants se sont réjouis d'une nouvelle ère. Le président ukrainien espère relancer les pourparlers de paix. Volodymyr Zelensky dit attendre la venue des émissaires américains, Jared Kushner et Steve Witkoff, dans les prochains jours. Nous avons reçu une confirmation, dit-il. Ils tiendront des réunions à Moscou et Kiev. Kiev toujours visé par des drones russes. Plusieurs blessés hier encore dans la capitale. Un entrepôt de l'Organisation mondiale de la santé a été visé. Ces derniers jours, les chaînes de distribution sont particulièrement ciblées. Pour autant, la population ne constate pas vraiment de pénurie dans les rayons et la population est désormais habituée, comme l'a constaté sur place Emmanuel Chaz.
13: À Kiev, depuis plus d'une semaine, les frappes russes contre les centres de distribution, médicaux, alimentaires ou encore postaux, sont devenues quotidiennes. Pourtant, une alerte en cours n'empêche pas Svitlana d'aller faire ses courses. Cette informaticienne a bien remarqué quelques changements dans les rayons, mais elle relativise.
14: Je me demande toujours s'il va y avoir des pénuries de nourriture, de produits de première nécessité ou de matériaux de construction. Mais pour l'instant, ça ne se ressent pas particulièrement. On trouve de tout en rayon et si quelque chose vient à manquer dans un magasin, on le trouve dans un autre supermarché. Il y a donc un équilibre pour l'alimentation et les produits de première nécessité. On trouve du lait en poudre pasteurisé, de la lessive, de la crème. Il y a de tout en rayon.
13: De fait, pour l'instant, on ne peut pas parler de véritable pénurie dans les supermarchés, mais après chaque bombardement, certains produits viennent à manquer. Daria, étudiante, constate.
15: Mes proches sont inquiets. Moi, pas trop. Je pense que ça ira et que la logistique s'améliorera.
13: Face à ces frappes, les autorités ont annoncé des prêts à taux préférentiel pour la reconstruction des entreprises les plus touchées, ainsi que de nouvelles stratégies de distribution. Mais le temps presse. Chaque jour, de nouveaux centres logistiques disparaissent sous les bombes russes. Emmanuel Chaz, Kiev, RFI.
12: Et alors que Kiev attend la visite des émissaires américains, Washington reste concentré sur l'Iran. Le vice-président américain a minimisé l'état de la situation. Je n'appellerai pas ça une guerre, il n'y a pas d'échange de tirs en ce moment, selon J.D. Vance. Pourtant, après un mois d'accalmie, les affrontements ont repris dimanche à l'initiative de l'armée américaine. Téhéran frappait hier encore des positions américaines dans le Golfe. L'Iran promet aussi de venger l'attaque qui a fait 4 morts lors d'un mariage. Sur ce point, J.D. Vance annonce l'ouverture d'une enquête, mais se dit sceptique sur la responsabilité américaine et même sur la fiabilité des faits. Enfin, sur le détroit d'Ormuz, il assure que le passage est presque revenu à la normale, des propos qui interviennent à 2 mois des élections de mi-mandat aux États-Unis. En Israël, on votera un peu avant le 27 octobre pour les législatives. La campagne électorale est très violente. Les sondages sont mauvais pour le camp du Premier ministre Benjamin Netanyahou. La droite et l'extrême droite durcissent leur discours, comme Itamar Ben-Gvir, ministre d'extrême droite, chef du parti Otzma Yehudit, force juive en français. Selon les sondages, il pourrait obtenir entre 6 et 9 sièges sur les 120 que compte la Knesset. Et hier, le candidat a fait de nouveau parler, donc avec un plan pour vider la bande de Gaza de sa population palestinienne. À Jérusalem, Frédéric Misselin.
26: Le plan de 20 pages vise à faire partir de la bande de Gaza 250 000 Palestiniens la première année, 1,5 3,8 millions en 7 ans. Le parti Otzma Yehudit, force juive, promet à ceux qui le veulent des aides, un logement. Au lieu de creuser des tunnels, il est temps de faire les valises, dit avec violence Itamar Ben-Gvir. Le chef du parti d'extrême droite est aussi ministre de la Sécurité nationale et tient souvent des propos racistes. Karine Attab, responsable de sa campagne pour la section francophone, assure que personne ne sera obligé à quitter Gaza.
5: On est évidemment pour que les Gazaouis qui veulent partir de Gaza, de leur propre chef, puissent partir et qu'on puisse les aider à partir. De force, non.
26: Mais, précise Karine Attab, les Gazaouis n'auront pas le choix.
5: Il n'y aura peut-être pas assez de place pour eux. Et confirmer notre sécurité et qu'il y ait assez de place pour eux, certainement ce sera compliqué.
26: Plusieurs pays sont prêts à accueillir ces Palestiniens, affirme Itamar Ben-Gvir, sans préciser lesquels. Le déplacement forcé de populations civiles est un crime de guerre au regard du droit international. Frédéric Misselin, Jérusalem, RFI.
12: Jérusalem qui accueillera bientôt l'ambassade de République démocratique du Congo. Elle se trouvait auparavant à Tel Aviv. La décision a été annoncée hier soir à l'issue d'une rencontre à Jérusalem entre le président congolais Félix Tshisekedi et le premier ministre israélien Benjamin Netanyahou. La RDC rejoint ainsi un petit groupe de pays, dont les États-Unis, qui ont pris cette mesure symbolique en rupture avec le consensus international. On reparle de ce déménagement d'ambassade, de la portée symbolique de cette décision avec notre grand invité Afrique ce matin, Jason Stearns, directeur de recherche à l'Institut Ebouteli. On en écoute un extrait dans une demi-heure. C'est le rassemblement annuel des extrêmes droites européennes et américaines, le Forum de Madrid, qui s'est tenu hier au Chili, à Santiago. Le président d'extrême droite, José Antonio Kast, a donc accueilli cette cinquième édition. Les participants célébraient cette année une nouvelle ère pour le continent, après les victoires électorales ces derniers mois de dirigeants de droite et d'extrême droite en Colombie, au Pérou, en Bolivie ou encore au Honduras. À Santiago, la correspondance de Naïla Dorouané.
16: C'est le président argentin Javier Milei, invité d'honneur, qui a entamé la journée avec un discours où il a appelé à s'unir face à la gauche qu'il considère comme le mal.
17: La droite doit s'organiser aussi, car si eux ont eu leur international socialiste, nous, nous devons approfondir nos liens d'amitié, notre propre réseau international, dans la région et dans le monde.
16: Javier Milei a également salué, je le cite, son ami José Antonio Kast, le président chilien qui, lui, a adopté un ton moins véhément que son homologue argentin, mais précise tout de même.
18: L'Amérique latine vit un profond changement avec de nouveaux leaders. Et si on continue à faire les choses correctement, on arrivera à Managua et à La Havane.
16: Parmi le public, beaucoup de jeunes comme Rocío, étudiante. Pour elle,
20: la liberté, c'est le plus important.
16: Son ami Vicente, lui, défend
21: la famille, c'est le cœur de nos sociétés.
16: Quant à Claudio, professeur à l'université, il se réjouit de cette nouvelle scène politique sur le continent.
22: Selon moi, les tendances de gauche et socialistes ne résolvent pas les problèmes des gens. En revanche, la liberté économique, si, elle permet le développement des peuples.
16: Au même moment, plusieurs dizaines d'étudiants protestaient dans le centre de la capitale contre la tenue de ce forum d'extrême droite. Naïla Drouané, Santiago, RFI.
12: Javier Milei, le président argentin que l'on entendait à l'instant, a aussi durci le ton sur les Malouines. Il a parlé de vent favorable pour la revendication argentine sur ces îles administrées de facto par le Royaume-Uni. Il y a quelques jours, Donald Trump a laissé entendre que la position américaine pourrait changer sur ce différent territorial. Au Brésil, le président de gauche, Lula, demande une enquête impartiale à la Cour suprême. Un scandale de corruption implique un juge de cette Cour ainsi que d'autres personnalités politiques. Le juge visé, Alexandre de Moraes, est celui qui avait été en charge du procès ayant conduit à la condamnation de l'ancien président d'extrême droite, Jair Bolsonaro, pour tentative de coup d'État. Ce scandale éclate à un mois tout juste de la présidentielle où Lula perd peu à peu son avance dans les sondages face au fils de Jair Bolsonaro, Flavio Bolsonaro. RFI 5h09 à Niamey, au Niger, toujours aucune nouvelle de Moussa Kaka, le journaliste, directeur de la radio-télévision Sarah Ounia, qui a aussi raconté pendant des années l'actualité du pays sur nos antennes. Il a disparu donc en début de semaine. Il a été vu pour la dernière fois lundi soir, alors qu'il quittait les locaux de son média. Cette disparition inquiète le comité pour la protection des journalistes, le CPJ, Moussa Ngom est le représentant du CPJ pour l'Afrique francophone.
0: Il n'a pas donné signe de vie, il n'a pas réapparu. Et également les circonstances dans lesquelles il n'a plus été vu sont des circonstances qui ne sont pas ordinaires. Nous sommes très préoccupés par sa disparition, d'autant plus que nous nous réjouissions il y a seulement une semaine de le voir aux côtés de son collègue Ibro Chaibou, qui avait été détenu depuis 10 mois et qui sortait fraîchement de prison. Nous avons également saisi l'Observatoire national de la communication pour essayer d'appuyer les efforts de recherche, mais il n'y a pas encore d'informations concluantes à son sujet. Mais l'appel vraiment que nous voudrions lancer, c'est à l'endroit des autorités nigériennes, les exhorter à tout mettre en œuvre pour que Monsieur Moussa Kaka puisse être retrouvé et qu'il puisse retourner à son travail.
12: Moussa Ngom du Comité pour la protection des journalistes. Il était joint par Magali Lagrange. Les adolescents européens vont-ils eux aussi voir leur accès limité aux réseaux sociaux? C'est en tout cas ce que souhaitent une cinquantaine d'eurodéputés. Ils ont écrit à la présidente de la Commission européenne, Ursula von der Leyen, pour lui demander des mesures similaires. Après le procès retentissant de Meta le mois dernier aux États-Unis, la maison mère de Facebook et Instagram a accepté de payer 17 milliards de dollars et s'est engagée à lutter contre l'addiction à ces réseaux aux États-Unis. Précision à Bruxelles de Pierre Benazet.
1: Meta s'est engagé à limiter l'utilisation des adolescents à 2 heures par jour, sauf autorisation parentale, et mettra les notifications en veille la nuit, de 22h à 7h, ainsi que plusieurs autres mesures contraignantes que soulignent les députés européens. Selon eux, bien que Meta continue à rejeter toute responsabilité, il s'agit bel et bien d'un aveu. Ils ont donc signé ensemble la lettre envoyée par la députée Stéphanie Yoncourtin.
2: Meta a enfin reconnu sa culpabilité sur la nocivité des contenus addictifs pour les mineurs de Facebook et d'Instagram. Elle va prendre des engagements et protéger les enfants américains, mais il faudrait peut-être protéger maintenant les enfants européens de la même façon, parce que c'est les mêmes griefs sur lesquels la Commission a conclu qu'il fallait absolument que Meta modifie ses produits sur Facebook et Instagram. Et puis en Europe, on a les outils, mais alors ça marche pas, quoi, on les applique pas. Parce qu'un enfant européen peut être différemment traité qu'un enfant américain, non.
1: Pour les députés, il faut arrêter de tergiverser et appliquer immédiatement le règlement européen sur les services numériques afin d'obtenir les mêmes concessions accordées aux États-Unis, avec la menace non seulement d'une nouvelle amende salée, mais aussi celle d'une suspension éventuelle de services en Europe. Pierre Benazet, Bruxelles. RFI.
12: Un dernier adieu au public new-yorkais. Le joueur de tennis français Gaël Monfils a tiré sa révérence sous les acclamations à l'US Open il y a quelques heures. À 40 ans, il s'est incliné en 3-7 face à l'américain Lerner Tin au second tour de ce tournoi du Grand Chelem, le dernier donc de sa carrière. L'ancien numéro 6 mondial prendra officiellement sa retraite lors du Masters 1000 de Paris fin octobre. En football, dans le championnat français, Lille passe provisoirement en tête de la Ligue 1 après sa victoire 1-0 contre Toulouse. La troisième journée se poursuit aujourd'hui avec Lyon-Auxerre à 17h temps universel, puis PSG-Monaco à 19h05 TU. Et en basket, c'est le début aujourd'hui de la Coupe du Monde féminine. En Allemagne, première journée donc des phases de groupe. Les tenantes du titre, les Américaines affronteront les finalistes du dernier mondial, la Chine. Ce sera 12h15 temps universel, à noter notamment parmi les rencontres du jour, Japon-Mali. Ce sera 9h30 TU. Pour l'heure, il est 4h13 en temps universel, 6h13 à Paris. On poursuit ensemble notre tour du monde de l'actualité.
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12: Dans la boue et les débris, la recherche de victimes 9 jours après la terrible crue entre le Népal et la Chine. Et l'identification des corps est déjà très compliquée. Reportage dans le sud du Népal à venir. Aux États-Unis, l'inquiétude autour d'un réseau de caméras considéré comme intrusif et liberticide. Face à la polémique, des dizaines de villes ont renoncé à utiliser ce système. Notre invité culture ce matin est l'artiste Horus, qui sera ce soir sur la scène des Francofolies à La Réunion. À suivre également le Conseil Santé, notre tour quotidien dans la playlist RFI, tout cela avant le retour de l'actualité africaine. Le bilan continue de s'alourdir dans l'Himalaya, plus d'une semaine après les coulées de boue meurtrières entre le Népal et la région chinoise du Tibet. Près de 1300 morts, plus de 5600 disparus. Ce sont donc des milliers de familles qui recherchent un proche. Beaucoup n'ont plus d'espoir de les retrouver vivants, mais espèrent au moins récupérer leur corps. À 300 km en aval de l'origine des crues, à Bharatpur, au Népal, plusieurs corps sont repêchés chaque jour dans la rivière. trop abîmés, méconnaissables, les identifier est très compliqué, alors les autorités lancent des opérations de collecte d'ADN en espérant faciliter les autopsies. Reportage sur place de Juliette Chénion.
3: Après plus d'une semaine sans nouvelles de son fils de 22 ans, parti travailler près de la frontière tibétaine, Kulmaya Tamang, une paysanne, se présente au centre d'information de Bharatpur.
6: Quel est le nom de votre fils ?
3: Manas. Sous un barnum, elle remplit des formulaires, donne des photos, dépose ses empreintes et s'approche d'un homme en blouse blanche pour une prise de sang.
7: Voilà, serrez le poing. Nous ne pouvons pas encore vous dire quand cela sera fait, mais tous ces dons vont être envoyés à Katmandou. Si votre ADN correspond à un corps, vous serez prévenu.
3: Pour Kulmaya, venir ici, c'est accepter l'idée que son fils est mort. Son mari, Rajkumar, a perdu espoir.
9: S'il était vivant, je pense qu'il nous aurait déjà contactés. Donc je pense qu'il n'a pas survécu.
3: D'autres familles, parfois venues de très loin, attendent aussi de savoir. Ajay Mandal a fait 11 heures de bus avec sa femme Pratima et son beau-père âgé.
19: Nous n'avons pu arriver qu'à 17 heures et on nous a dit de revenir que demain matin à 10 heures.
15: Le gouvernement devrait être plus rapide à retrouver les disparus. Cela nous soulagerait. Nous sommes tous à bout et tellement stressés.
3: La famille cherche un fils et un frère, ingénieur, coincé dans l'un des tunnels du nord du pays. Elle veut croire que son corps a peut-être été repêché ici, près de Bharatpur, dans la rivière. Là où, avec des centaines de bénévoles, Fanendra, un entrepreneur local, raconte avoir participé aux recherches de la police.
23: Avec mon équipe, on a trouvé 50, 70 cadavres. Ça brise le cœur. On n'aurait jamais imaginé ça. Tant de familles ont perdu leurs proches.
3: L'hôpital gouvernemental de Bharatpur, seul habilité à faire des autopsies dans la région, s'est retrouvé débordé. Son responsable, Dr Bisawan Bandhu Bagale.
9: En 20 ans de carrière, je n'ai jamais vu d'hôpital qui doit faire 350 autopsies en quelques jours. Avec ces conditions climatiques si chaudes, humides, la décomposition s'est accélérée. Tout le monde s'inquiétait de l'odeur. Donc le choix de faire des enterrements temporaires a été rapide. Mais on n'avait pas d'autre option.
3: À Bharatpur, les corps ont en effet été numérotés et entreposés sous une bâche dans la terre rouge d'une forêt de la ville. Devant la grille de ce cimetière improvisé, des fleurs oranges et des dizaines d'offrandes. Une solution temporaire, assure le gouvernement, en attendant de mettre un nom derrière chaque corps retrouvé, même si pour l'instant, d'après la police, seules 12 familles ont pu identifier un proche à la morgue de Bharatpur. Juliette Chénion, de retour de Bharatpur, RFI.
12: Et parmi les milliers de disparus de cette catastrophe, des centaines d'ouvriers sont toujours coincés dans des tunnels. On apprend à l'instant que deux d'entre eux ont été extraits vivants d'un tunnel au Népal. Les midterms, les élections de mi-mandat aux États-Unis, c'est dans 2 mois. La campagne se poursuit. Immigration, coût de la vie, voilà les thèmes principaux. Mais un autre s'invite peu à peu dans les débats, à savoir la protection de la vie privée. Vincent Souriau, vous êtes notre correspondant à Washington. Il y a donc une polémique autour de Flock, un réseau de caméras qui détecte les plaques d'immatriculation et fonctionne avec l'intelligence artificielle. Vincent, 120 000 appareils sont installés à travers le pays.
24: Oui, Flock qui n'a commencé à travailler avec la police américaine qu'en 2020, mais qui est aujourd'hui valorisé plus de 8 milliards de dollars grâce à sa pénétration du marché de la sécurité. C'est très simple. Flock équipe 40% des agences de maintien de l'ordre. Tout le monde en veut, aussi bien les commissariats municipaux que les shérifs de comté, les polices d'État comme celle du Texas par exemple, sans oublier les acteurs privés, les commerçants, les copropriétés, les entreprises. Ça donne un maillage énorme qui fait que Flock, d'après ses propres chiffres, scanne chaque mois plus de 20 milliards de plaques d'immatriculation.
12: Et Vincent, ces lecteurs automatiques, vous nous l'avez dit, sont dans le paysage depuis 2020. Pourquoi la polémique n'enfle-t-elle que maintenant ?
24: Parce qu'il y a de plus en plus d'abus répertoriés par le Washington Post et plusieurs ONG ces derniers mois. À l'origine, il s'agissait bien sûr d'aider les enquêtes, mais à plus de 50 reprises, des policiers se sont servis de ces données recueillies par les caméras Flock pour traquer leur compagne ou leur ex-compagne. Par exemple, il y a aussi des cas de profilage politique. Des agents sont allés interroger la plateforme Flock pour savoir, grâce à leur plaque d'immatriculation, qui étaient les militants venus participer à des manifestations. Et on a même un cas au Texas d'un officier ayant interrogé le système pour savoir si une femme s'était rendue dans une clinique pour pratiquer un avortement. C'est allé très loin, trop loin, si bien que des organisations citoyennes ont vu le jour pour repérer, compter, cartographier ces caméras Flock et faire pression sur les élus afin de mettre fin à ces contrats.
12: Et finalement, est-ce que ça fonctionne ?
24: Oui, ça fonctionne, et de plus en plus fort d'ailleurs. Des dizaines de communes ont rompu leur lien avec Flock depuis le début du mois d'août. Le gouverneur du Texas a gelé les financements, la Floride interdit ses lecteurs sur les autoroutes, etc. Et surtout, le Congrès américain a lancé plusieurs enquêtes, puisque tout ça se fait sans contrôle, sans aucun mandat judiciaire, et c'est contraire à la Constitution. Au pied du mur, Flock a réduit le temps de conservation de ses données de 30 à 7 jours, mais c'est devenu un repoussoir pour les midterms. C'est les candidats qui ont passé des contrats Flock sont sommés de s'expliquer et pourrait même y perdre des plumes lors du scrutin le 3 novembre.
12: Vincent Souriau, correspondant de RFI à Washington, où il est minuit 20, 6h20 ici à Paris. Notre invité culture ce matin est Horus, de son vrai nom, Bastien Picot. Dans ses titres, l'artiste mêle anglais et créole, différentes cultures, différentes sonorités, avec du maloya réunionnais, des rythmes électro et des textes politiques. Horus sera ce soir sur la scène des Francofolies de La Réunion. Il présentera Prism, son dernier album, et il en parle à José Marinho.
5: Horus, vous êtes un artiste de La Réunion. Votre musique mélange anglais, électronique. Qu'est-ce que le maloya continue de raconter en vous ?
8: Le maloya, il transpire dans ma musique de différentes façons. Ma créolité, elle est toujours là en filigrane, quand bien même c'est pas de la tradition pure et dure que je fais. Je m'autorise en fait une liberté totale. Dans ce monde, on a tendance à tout. Le maloya, il transpire dans ma musique de différentes façons. Ma créolité, elle est toujours là en filigrane, quand bien même c'est pas de la tradition pure et dure que je fais. Je m'autorise

0: Seven par la chanteuse belgo-marocaine Yasmine sur RFI, 8 milliards de voisins. Et notre rendez-vous mensuel Voix de femme pour brosser le portrait de celle qui nous inspire. Aujourd'hui, une femme aux mille vies, l'aviatrice, écrivaine, conférencière, femme politique et comédienne, rien que ça, Dorine Bourneton est avec nous et elle nous parle de son incroyable parcours. Dorine, cet accident que vous avez subi et dont vous ressortez paraplégique, il n'a pas réussi à briser votre rêve d'aviation. Pourtant, autour de vous, tout le monde essaye de vous dissuader.
1: Justement, plus on me dissuade, plus j'ai envie d'y aller. Je suis un peu une Adrienne Bolland, moi aussi, quelque part. Et c'est vrai qu'on essaie de me dissuader parce qu'on me dit, mais pour piloter un avion, on a besoin de ses jambes. Certaines commandes sont aux pieds pour pouvoir diriger l'avion, les freins, freiner l'appareil, etc. Et moi, je me dis, mais on adapte des voitures de commande manuelle pour pouvoir conduire un véhicule. Pourquoi on n'adapterait pas un avion?
0: Donc votre psy vous dit redescends de ton nuage.
1: Ah oui, redescendez. Ah oui, alors de ce jour-là, j'ai fait un blocage avec les psys. Et elle me dit, il va falloir redescendre de votre nuage, hein, mademoiselle, hein, parce que maintenant vous êtes paraplégique. Vous voyez ce que ça veut dire? J'ai trouvé ces mots d'une violence, mais en même temps, ça m'a mis en colère. Mais justement, j'ai utilisé cette colère pour aussi trouver la force de rebondir. Parce que la colère est un sentiment qui peut être très positif à condition qu'elle soit orientée dans la bonne direction. Et moi, je me suis dit, puisque c'est impossible, je vais faire comme ces pionniers. Hein, qui eux aussi, on leur avait dit que c'était impossible, je vais le faire. Et voilà. Donc, ça a pris un petit peu de temps.
0: Alors justement,
1: il a fallu
0: avant
1: un peu de soutien,
0: avant d'arriver là,
1: les bonnes rencontres. Mais j'ai voulu. Enfin, en tout cas, j'avais la motivation en moi, ne serait-ce que pour répondre à toutes ces injonctions qui me disaient, ces regards aussi qui me clouaient au sol. Qui m'était insupportable alors que moi je ne rêvais que d'envol en fait.
0: Alors il y a le retour à la maison qui est un peu difficile, l'espace est pas adapté pour votre fauteuil et puis comme à chaque fois que vous perdez espoir, il y a des petits signes qui se présentent sur votre chemin et votre père vous tend un article d'une revue d'aviation. Vous écrivez à la revue et vous allez recevoir une invitation.
1: Une réponse. Et dans cette réponse, oui, j'envoie une bouteille à la mer, un SOS, disant, expliquant que j'ai eu un accident, je me retrouve en fauteuil et que je voudrais revoler. Mmh. Et là, je reçois la réponse du président à l'époque de la section des pilotes handicapés de l'aéroclub Midi-Pyrénées à Lasbordes, Guy Labry, qui me dit, écoutez, mademoiselle, venez chez nous. On a des avions adaptés, avec des commandes manuelles, à Toulouse, et vous êtes la bienvenue.

0: Et puis le 4 avril 1995, c'est-à-dire 4 ans après votre accident, vous décrochez le brevet de pilote privé. Quelle émotion vous traverse à ce moment-là? Une nouvelle vie qui commence.
1: Je me dis à ce moment-là, et la suite c'est quoi? Ça va être quoi? Parce que en fait, ce n'est pas pour moi une ligne d'arrivée, mais la ligne d'un nouveau départ, d'un autre départ possible. Et quel sera-t-il cet autre départ? Pourquoi pas devenir pilote professionnel?
0: Alors, il faut quand même préciser qu'avant d'en arriver là, vous avez obtenu votre bac, quitté le nid familial pour déménager dans un studio. Vous avez passé votre permis de conduire, il y a eu plein d'étapes. À chaque fois, il y a eu des petites victoires. C'est comme ça qu'on franchit des montagnes?
1: Ah oui, oui, il faut y aller pas après pas. Et derrière chaque impossible, il y a un possible projet, un possible rêve, une possible réalité. Mais il faut savoir franchir les marches les unes après les autres. Et déjà, obtenir son permis de conduire à 18 ans, quand on est paraplégique, c'est un premier pas vers la liberté. Mmh. Et après, du coup, on s'inscrit dans un processus de réussite qui vous encourage et qui vous pousse à essayer d'ouvrir de nouvelles portes.
0: C'est en appliquant cette méthode que vous allez aussi devenir la première femme handicapée au monde pilote de voltige.
1: Exactement. Malgré les obstacles, malgré les découragements, malgré les impasses, malgré les demi-tours, malgré les échecs qui nous apprennent bien plus encore que nos réussites, parce qu'on cherche d'autres façons de faire, d'autres voies, à faire différemment. Et c'est comme ça que l'on chemine. Voilà, s'accrochant à un rêve, en ayant un cap. Et moi, mon cap, c'était le suivant. Et ça a toujours été celui-ci, d'ailleurs. Tout de suite, même après mon accident, je voulais faire changer le regard que l'on porte sur les personnes handicapées.
0: Alors justement, vous voulez devenir instructrice, mais à l'époque, c'est impossible pour les personnes handicapées. Qu'à cela ne tienne, vous vous mettez alors en tête de changer la législation avec l'aide d'une femme, Brigitte. C'est l'une des 12 premières femmes commandantes de bord chez Air France. Là aussi, c'est un long combat.
1: Ah oui, c'est un exploit même. Ça tient du miracle. Mais là encore, il a fallu 7 ans. Mais petit à petit, en gagnant la confiance, surtout la confiance de cette femme, Brigitte, qui allait tout déclencher, on a réussi à faire changer la législation, à convaincre, à force de prouver, à force de montrer, à force d'essayer de d'argumenter, de convaincre. Brigitte va nous épauler et nous permettre d'ouvrir les bonnes portes et d'activer les bons leviers pour pouvoir faire bouger les choses. Une femme respectée dans le milieu de l'aviation, l'une des toutes premières femmes pilotes de ligne, et dont je dois saluer aussi le travail de son mari dans l'ombre, Bruno Revin-Falcoz, qui aussi nous a beaucoup, beaucoup, beaucoup aidés pour gagner la confiance des autorités, du ministre à l'époque des Transports, Dominique Bussereau, et de la DGAC, de la Direction Générale de l'Aviation Civile.
0: Alors, finalement, vous n'allez pas réussir à devenir pilote professionnel. Hein. Vous vous rendez compte que le niveau demandé est très difficile. Oui. Alors, bien sûr, c'est une immense déception. Mais une fois de plus, vous allez vous relever et créer une entreprise adaptée dans le secteur de l'audiovisuel. Rapidement, en quoi ça consiste? Une entreprise adaptée.
1: Alors, une entreprise adaptée, c'est une entreprise qui emploie 80% de son personnel, 80% de ses effectifs sont des personnes en situation de handicap, qui sont reconnues comme travailleurs handicapés. Et l'objectif, c'est d'aider ces personnes à reprendre confiance en elles, à remettre le pied à l'étrier lorsqu'elles ont été éloignées de l'emploi pendant un temps conséquent, on peut parfois même plusieurs années, éloignées de l'emploi, reprendre confiance en elles petit à petit. Et l'objectif ensuite pour elles, c'est d'aller frapper aux portes des entreprises du secteur public ou privé et de sortir de ce système ou pas d'ailleurs, si elles s'y sentent bien. Voilà. Donc, on a eu cette idée avec Axel Nielsen à l'époque. L'entreprise existe toujours. Séquence Clé Productions. Elle a été reprise par la suite par une équipe, dynamique, jeune. Et l'entreprise marche très très bien. Hein. Et existe toujours, près de, ça fait combien d'années? 16 ans plus tard.
0: Donc vous allez quitter cette entreprise, et vous allez aussi faire des conférences, vous montez une nouvelle entreprise, c'est un travail un peu solitaire. Aujourd'hui vous êtes salarié, vous êtes référente handicap pour une banque privée. En quoi ça consiste votre travail?
1: Alors j'anime la politique handicap de l'entreprise. Donc en fait mon objectif c'est de finalement permettre et favoriser l'emploi des personnes handicapées dans notre entreprise et d'inciter aussi les personnes qui pourraient se retrouver en situation de handicap mais qui n'osent pas le dire, qui n'osent pas se déclarer travailleurs handicapés, de les inciter à le faire parce que elles ont tout à y gagner en le faisant. Pourquoi? Parce que l'entreprise met en place toute une stratégie, tout un tas de mesures de compensation du handicap. Vous êtes en situation de handicap, on va vous fournir du matériel adapté pour pouvoir compenser votre handicap, des aides auditives, un aménagement du poste de travail. On va pouvoir aussi aménager vos horaires. Vous allez pouvoir bénéficier de jours de télétravail supplémentaires. En fonction, c'est du cas par cas, en fonction des situations et en fonction aussi des besoins et des attendus quand même. Lié au poste que l'on a et qu'il faut que ce soit compatible aussi avec ses missions bien sûr, mais du coup c'est des avantages qui permettent à la personne handicapée d'être moins fatiguée sur son poste de travail, de pouvoir aussi s'exprimer, parler plus librement.
0: La question de l'emploi, c'est un vrai sujet pour les personnes en situation de handicap.
1: Oui, toujours aujourd'hui.
0: Le taux de chômage des personnes handicapées en France était de 12% en 2024 contre 7% pour le reste de la population. C'est deux fois plus, ça a un petit peu baissé en 2025. On est à 11,5. Comment est-ce que vous expliquez un tel décalage? Qu'est-ce qui manque? Qu'est-ce qu'il faudrait faire?
1: Beaucoup de choses, beaucoup d'actions sont mises en place. On a chaque année, on a ce qu'on appelle le Diolé. C'est une journée dédiée en novembre, le troisième jeudi du mois de novembre, une journée dédiée où on invite des entreprises à accueillir des personnes en situation de handicap pour partager un moment avec elles, pour apprendre à se connaître, pour déconstruire les préjugés, les stéréotypes, et changer notre perception du handicap. Ce sont souvent des personnes qui sont en recherche d'emploi, et donc du coup ça peut permettre
0: une journée c'est peu.
1: Mais c'est une action parmi d'autres. Il y a des job dating qui sont organisés tout au long de l'année avec Hello Handicap, il y a des rencontres, il y a quand même beaucoup d'actions qui sont mises en place.
0: Qu'est-ce que les politiques devraient faire selon vous?
1: Je pense que les politiques font déjà beaucoup, puisque on a l'obligation, lorsqu'une entreprise emploie au moins 20 salariés, il y a cette obligation légale que 6% des salariés, des effectifs, soient des personnes en situation de handicap. Là où ce qu'il faut lever, c'est les freins. Que peuvent avoir les entreprises à embaucher une personne en situation de handicap.
0: Peut-être changer les regards aussi.
1: Il y a des méconnaissances de ce qu'est le handicap. Vous savez, il y a tellement entre les handicaps visibles, les handicaps invisibles. Enfin, chaque problématique, chaque cas est un cas particulier qu'il faut accompagner. Et c'est cet accompagnement qui parfois peut paraître insurmontable alors qu'il ne l'est pas du tout. Il y a tout un tas de il y a des associations qui sont très actives, qui accompagnent les entreprises. On a Cap Emploi, on a l'AGFIP qui finance. L'entreprise n'a rien à débourser. Enfin, seulement une partie infime de la compensation.
0: Vous avez le sentiment que le regard sur les personnes en situation de handicap en France aujourd'hui a changé, notamment depuis les JO?
1: Alors oui, alors donc moi donc vous parliez de mon accident en 1991, donc je peux vous dire 35 ans de fauteuil roulant, j'ai vu quand même les choses changer, évoluer dans le bon sens. Il y aura toujours, on pourra toujours mieux faire, il restera toujours voilà, mais dans l'ensemble quand même on parle beaucoup d'inclusion, on parle voilà. Mais je pense que les JO ont aussi permis cette inclusion, mais il faudrait pas que voilà, l'effet JO retombe, s'essouffle. Et aujourd'hui, je pense que oui, tout est dans le regard. On a besoin d'un regard bienveillant porté sur les personnes en situation de handicap, encore une fois visible ou invisible. Mais je pense qu'il faut aussi être dans la réciprocité. Les personnes handicapées aussi ont un rôle à jouer en étant ouvert, en allant vers les autres, en étant elle-même bienveillant envers les autres. Parce que si on réclame ce droit à la bienveillance, il faut que nous aussi nous soyons bienveillants envers les autres. Voilà, et c'est dans la réciprocité que les lignes pourront bouger.
0: Se pose aussi la question de l'accessibilité en entreprise, mais aussi dans l'espace public et notamment dans les espaces culturels. Et cette année, vous avez beaucoup fréquenté les théâtres pour interpréter votre propre rôle dans la pièce Voltige à Paris, d'abord au Théâtre du Montparnasse, et puis au Festival d'Avignon cet été. C'est Éric Métayer, votre compagnon, qui l'a écrite pour vous. On écoute tout de suite le teaser de cette pièce.
2: Mais qu'est-ce que je vais devenir, moi, maintenant, avec une handicapée à la maison? Cette phrase, elle a réveillé ma flamme. J'avais envie de brûler le monde. Ouais, ben on part avec un handicap. Et alors? On va passer s'emmerder par des jambes. Les grandes aviatrices, elles ont toutes commencé par des exploits et souvent terminé par des accidents. Moi, j'ai de la chance, c'est l'inverse.

0: Je vais travailler mon rêve. La première femme handicapée au monde, pilote de voltige.
1: Comment est-ce que vous avez vécu cette aventure? Être comédienne, c'était un de vos rêves. Je vois que vous êtes très émue.
2: Oui. Oh, c'était. J'ai appliqué exactement la même méthode que celle que j'ai appliquée pour devenir pilote de voltige, qui aussi était un défi extrêmement difficile à relever. Et persévérance, travail, ne jamais lâcher, échouer, recommencer, et puis petit à petit, on y arrive, quoi. Mais ne jamais lâcher.
1: C'est votre conjoint qui vous a écrit cette pièce. Vous avez tout de suite accepté?
2: Alors, ça a été mon cadeau, hein, c'était un cadeau de Noël, et donc la seule façon que j'ai trouvé de lui rendre ce cadeau, c'était de relever le défi, de pouvoir jouer ce seul en scène, sur scène.
1: Et la voltige, vous continuez?
2: Et la voltige, je continue, mais cette fois-ci en planeur, sans moteur, sans CO2, sans énergie fossile.
1: Dorine Bourneton, c'est quoi votre définition du bonheur?
2: Le bonheur, c'est quand on a envie, quand on sent en soi cette flamme qui brûle, qui est vive et qui vous donne envie d'aller de l'avant, d'aller de projet en projet. Moi, je me sens heureuse qu'en relevant des défis, en fait, toujours nouveaux, toujours.
1: Alors, c'est quoi la suite?
2: La suite, bonne question. La suite, c'est la tournée de Voltige.
1: Dix dates, hein, programmées. Donc, il y aura le 5 et 6 octobre à Istres, mais il y aura aussi le 27 novembre à Pornic. Et puis, en janvier, la Martinique. Où est-ce qu'on peut retrouver toutes les dates de votre tournée?
2: Sur ma page Instagram.
1: Merci, Dorine Bourneton, pour votre témoignage. Les voisins, les voisines, restez avec nous dans quelques instants. Le portrait d'une autre femme forte avec Latifa Mouawed. Mais d'abord, un peu de musique. A Burden par Senseless Optimism.

0: Burden, un fardeau par Senseless Optimism sur RFI toujours. Ces voix de femmes dans 8 milliards de voisins et de voisines. Deuxième portrait aujourd'hui dans notre émission avec vous, Latifa Mouawane. Bonjour.
1: Bonjour Lucie, bonjour à tous.
0: Aujourd'hui, votre invitée a elle aussi un sacré parcours, Amélia Lacraffi. Elle est députée des Français de l'étranger de la 10e circonscription qui regroupe au total 49 pays en Afrique et au Moyen-Orient. Alors Amélia a été repérée par les équipes d'Emmanuel Macron lors des législatives de 2017. Elle a été réélue en 2022 puis en 2024. Et dès 2019, elle s'est emparée d'un sujet qui lui tenait particulièrement à cœur, celui des violences conjugales chez les Français expatriés. Un angle mort des politiques publiques, Latifa.
1: Oui, depuis le Grenelle des violences conjugales de 2019, elle a développé de nombreux dispositifs, dont une plateforme d'information destinée aux Françaises expatriées victimes de violences conjugales. Parce que souvent, quand on est dans un pays étranger, on ne sait pas trop comment se sortir de ces situations de violence.
0: Mais alors Latifa, pourquoi est-ce que ce sujet lui tient particulièrement à cœur ?
1: Alors, si ce sujet lui tient tant à cœur, c'est qu'elle a elle-même été victime de violences intrafamiliales dans l'enfance.
2: Je me dis, si je suis là, c'est qu'il y a une bonne raison. J'ai pas le droit de le gâcher, mais il y a une phrase qui a été assez intéressante. Ce psychologue me dit, vous culpabilisez tellement d'être en vie que vous vous sentez presque obligé d'être utile et d'aider les autres. Donc j'aide tout le temps, et donc j'ai besoin de me rendre utile. Ensuite, j'avais aussi besoin de prouver quelque chose. C'est pas parce que on est issu d'un milieu difficile ou qu'on a une mère qui a pas fait d'études qu'on doit reproduire et d'aller chercher des excuses pour dire si j'ai pas réussi ou si je suis malheureuse ou si je suis ceci ou cela, c'est parce que j'ai pas eu de chance. Et le misérabilisme, c'est ça va, c'est pas mon truc.
3: Vous êtes tellement active que les équipes d'Emmanuel Macron vous remarquent et vous proposent d'être candidate aux élections législatives de 2017. Votre profil les intéresse, vous êtes une femme, une chef d'entreprise et issue de l'immigration. Alors dans un premier temps, vous refusez, puis vous acceptez. Qu'est-ce qui vous a fait changer d'avis ?
2: J'ai pas refusé en tant que telle, mais je pensais que c'était une plaisanterie. Et la veille de l'annonce de la liste définitive à la presse, la même personne me rappelle. Je vois son numéro, je l'avais enregistré, je comprenais pas. Et je décroche. Non, on t'a investi, je comprends pas. On t'a investi. Non mais ça veut dire quoi ? Tu vas faire campagne. Non mais je comprends pas. Sachant que je n'ai jamais été encartée, je n'ai jamais fait ne serait-ce qu'une réunion dans un parti. Enfin, rien, mais rien. Mais le plus drôle et le plus peut-être énervant, c'est que ensuite, beaucoup de monde ont dit à ce monsieur, bravo d'avoir fait investir Amélia. Et lui passait son temps à dire, mais j'y suis pour rien. Quand t'es une femme, ça peut pas être toi.
3: Ouais, c'est ça. D'ailleurs, vous apprendrez par la suite qu'en vérité, on ne mise pas gros sur votre succès.
2: Totalement.
3: Mais que vous avez l'avantage d'être une candidate de la diversité, comme on
2: fallait
3: dit.
2: Fallait une arabe, fallait une femme. Voilà. Je cochais quelques cases
3: alors,
2: intéressantes.
3: Comment vous l'avez pris ?
2: Pas mal, parce que, ma foi, je peux comprendre. Et effectivement, d'avoir dans cette belle assemblée, quand même, de représenter aussi la diversité, c'est quand même normal. Pas mal, mais c'est bien, c'est mouieux de le dire. Mais heureusement qu'on m'a pas dit que j'étais vouée à l'échec, parce que je serais partie perdante.
3: Et on peut préciser que vous avez fait taire les mauvaises langues, puisque vous avez été réélue en 2022 et en 2024. Alors, je voudrais qu'on s'intéresse maintenant à un sujet important pour vous, dont vous vous êtes emparée en 2019, lors du Grenelle des violences conjugales. Un sujet qui passait sous les radars, les violences conjugales chez les Français de l'étranger. En quoi leur situation est-elle spécifique ?
2: Le Grenelle a fait en sorte qu'on a mis le sujet vraiment en avant, parce que en fait, c'est pas comme le fameux nuage de Tchernobyl, hein, il s'arrête pas. Donc, je suis violent en France, si je quitte la frontière, je deviens pas violent. Enfin, et d'être loin, loin de sa famille, loin de ses amis, toutes les stats et tout ce qu'on a fait nous a montré que la plupart des temps, dans la plupart des cas, le couple qui part, l'homme et la femme ont plus ou moins le même niveau d'études et même niveau de rémunération. 9 fois sur 10, c'est l'homme à qui on propose l'expatriation. On va souvent voir son salaire doubler, tripler, voire quadrupler, selon la dangerosité du pays. Quand vous avez votre femme qui est à la maison, qui s'ennuie, dans certains pays, elle n'a pas le droit de travailler, donc elle peut ruminer toute la journée. Quand vous arrivez le soir, elle a envie de parler, vous n'avez pas envie, vous avez bossé comme un taré, parce que vous devez faire aussi vos preuves, etc. Les premières disputes commencent, la première claque peut arriver assez vite. C'est aussi tout ça, Français de l'étranger. Enfin, c'est pas que je suis expat et ça va.
3: Alors, quel conseil auriez-vous à donner à des expatriés qui se retrouveraient dans des situations de violence intrafamiliale ?
2: Déjà, consulat. Le consulat, on a depuis 2019 des agents qui sont formés. Ce n'était pas le cas avant. Formés à la première écoute. Donc vraiment important, ici, à quoi que ce soit, il faut aller au consulat. Il faut aller voir le site de l'ambassade et du consulat. Aller voir les élus. On a la chance d'avoir des élus locaux, ce qu'on appelle les conseillers des Français étrangers. En fait, c'est l'équivalent des conseillers municipaux. Ils sont là pour vous et vous en avez dans tous les pays. Et après, vous avez vos députés et vos sénateurs. On répond. On répond vraiment à 99% des mails. Et depuis, moi, j'ai fait des fiches, en fait. J'ai créé aussi plusieurs assos, parce que je suis un peu une boulimique. Et une de mes associations, qui s'appelle la Fédération Internationale des Bienfaisances et Entraide des Français de l'étranger, la FIBRE. Donc la FIBRE, FDE pour françaisétrangers.org. Et là, il y a des guides pour les femmes battues. Il y a des guides pour les aides sociales. Des guides sur la fiscalité, enfin voilà, j'ai mis du temps.
3: Et puis on peut avoir un passeport en 24 heures.
2: Ah oui, oui, ça ce qui ça, est important. J'ai eu en 2018 et 2019 des femmes qui me disaient, je suis bloquée, mon mari a caché le passeport, donc je dois prendre mon mal en patience. Non, un passeport d'urgence. Alors, il faut se dire que dans un pays où il n'y a pas d'escale. Enfin, quand vous êtes dans un pays et vous pouvez venir en France sans escale, donc en vol direct, le consulat peut faire un laissez-passer consulaire. Et s'il y a une escale, s'il faut passer par notre pays, on vous fait un passeport d'urgence. Donc le laissez-passer consulaire, on peut le faire dans la journée. J'ai déjà eu des consulats exceptionnels qui m'ont fait ça dans la journée. Et le passeport d'urgence, on peut le faire en 24 heures. Donc ça peut sauver des vies et il faut que les femmes ou les hommes, parce qu'il y en a peu, mais il y en a, voilà, pour fuir quand on n'a pas accès à son passeport, il y a ces deux possibilités-là.
0: Merci Latifa Mouawed. Vous pouvez retrouver l'intégralité de l'interview d'Amélia Lacraffi dans Des femmes, des combats sur la chaîne YouTube de RFI et sur notre site rfi.fr. Et c'est l'heure maintenant d'écouter le monde avec Monica Fantini.
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0: Et pour bien commencer ce mois de septembre, Monica, notre chroniqueuse de la vie sonore, nous propose aujourd'hui un florilège de sons qui font du bien aux oreilles. Alors, ouvrez grand vos écoutilles, fermez les yeux et suivez la guide.
7: Un peu partout, un peu tout le monde dit qu'il y a trop de bruit, que les sons de tous les jours agacent, dérangent. Mais il existe bien des sons agréables. Ils arrivent souvent à l'improviste. Les sons agréables s'y trouvent en prêtant l'oreille. Oui, oui, oui, l'oreille se prête. Même aux villes, comme si elles étaient des orchestres.

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0: Les sons agréables s'y trouvent en prêtant l'oreille. Il ne faut pas l'oublier.
1: Et nos oreilles vous disent merci, Monica Fantini. La chronique Écoutez le monde à retrouver sur toutes les plateformes d'écoute et sur RFI Pure Radio. Merci aussi à Delphine Cachin qui m'a aidé à préparer cette émission, à Inès Emprin aux réseaux sociaux et à Maëlle Guyot à la réalisation. Lundi, vous retrouverez Emmanuel Bastide. Son sujet, êtes-vous intéressant ou invisible? Comment sortir du lot? Pour témoigner, notre numéro WhatsApp 33 6 11 80 41 89. Les voisins, les voisines, nous, on se retrouve la semaine prochaine. Cette fois, nous parlerons des colères de femmes. Comment elles naissent, pourquoi et à qui font-elles peur, mais aussi en quoi elles sont nécessaires pour faire avancer les droits et les questions d'égalité. À la semaine prochaine, donc, salut à tous.
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6: Bonjour à tous et merci d'écouter RFI. Il est 11h en temps universel, 13h ici à Paris.
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6: Et merci d'être avec nous, 2h30 ensemble avec nos correspondants et nos envoyés spéciaux sur tous les continents. À la une aujourd'hui, l'appel d'urgence de l'ONU pour aider les sinistrés au Népal, où des milliers de familles vivent dans l'attente et dans l'angoisse 10 jours après les crues meurtrières qui ont dévasté une vallée montagneuse. Chaque jour, des corps sont retrouvés dans la rivière, 300 km en aval par des équipes débordées par la catastrophe. Elles misent désormais sur les tests ADN pour essayer d'identifier les victimes.
8: Voilà, serrez le poing. Nous ne pouvons pas encore vous dire quand cela sera fait, mais tous ces dons vont être envoyés à Katmandou. Si votre ADN correspond à un corps, vous serez prévenu.
6: Reportage de notre envoyé spécial à Bharatpur, à écouter juste avant midi et demi, temps universel, juste avant Afrique Midi. Et nous parlerons à ce moment-là de la réaction du Bénin, mise en cause par le Niger, jugé impliqué dans la tentative de rébellion militaire de samedi dernier.
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6: Nous irons en Allemagne également, dans la région de Saxe-Anhalt, où l'on votera dimanche pour des élections régionales avec la perspective d'une victoire de l'extrême droite. L'AFD est largement en tête dans les sondages et surfe depuis le début de la campagne sur la nostalgie des années Allemagne de l'Est, avant la chute du mur et du régime communiste.
9: Dans l'ex-RDA, 6 personnes sur 10 affirment être des citoyens de seconde classe. Et quand on leur explique « vous êtes l'avant-garde de l'Allemagne », on retourne leur complexe d'infériorité, on redonne un espoir à un groupe qui se sent déclassé.
6: Reportage dans quelques minutes. On parlera aussi dans RFI Midi du désistement de dernière minute de plusieurs entreprises américaines du sommet spatial prévu la semaine prochaine à Paris. On essaiera de mesurer les conséquences avec notre invité dans un peu plus d'une heure. Voilà pour le programme. Bienvenue. Et c'est aussi à la une de votre journal, Gilles Moreau. Les Américains pratiquent la politique de la chaise vide.
10: Oui, dans quelques jours, donc, se tiendra à Paris un grand sommet international de l'espace. 4 grandes entreprises privées américaines, parmi lesquelles Blue Origin et SpaceX. Ces entreprises ont décidé de boycotter l'événement qui se tiendra au Grand Palais les 9 et 10 septembre. Ce grand rendez-vous mondial doit pourtant réunir des entreprises et délégations venues de quelques 120 pays. Marius Roland, bonjour.
11: Bonjour.
10: Cette annulation, Marius, ne serait pas anodine, un certain Donald Trump serait derrière.
9: Oui, selon le média Politico, lors d'un coup de téléphone il y a quelques jours, la Maison Blanche aurait découragé plusieurs de ses entreprises spatiales de participer au sommet, car cela pourrait être perçu comme un soutien tacite aux positions politiques de l'UE. Un responsable américain aurait même accusé la France de pratiques anticoncurrentielles pendant l'échange. Quand il s'agit d'espace, les relations entre les États-Unis et les 27 États membres sont tendues. La Commission européenne et Washington se querellent à propos de la législation des activités spatiales et des fréquences de communication satellite. Ordre aurait donc été donné de bouder le sommet. Blue Origin, SpaceX, Talkspace et StarCloud seront alors absents. Mais d'autres comme la Chine seront bien présents et pourraient en tirer profit, ont rétorqué plusieurs responsables français à Politico. Ce sommet est une démonstration de force pour Emmanuel Macron. Le président veut prouver que l'Europe est une puissance spatiale crédible et indépendante vis-à-vis des Américains. Ce boycott pourrait finalement s'avérer être un moteur de cette dynamique européenne.
10: Marius Roland du service économie. 10 jours après la crue dévastatrice à la frontière entre le Népal et la Chine, le bilan, toujours provisoire, vient de passer à 1280 morts. Officiellement, les recherches se poursuivent, plus de 5600 personnes étant toujours portées disparues. On peut parler d'un petit miracle auquel plus personne ne croyait. Dans le nord du Népal, 2 ouvriers viennent d'être extraits vivants d'un tunnel dont ils étaient prisonniers. Israël annonce que la zone de sécurité occupée par son armée dans le sud du Liban est maintenant consolidée. L'armée israélienne a pris le contrôle d'une crête montagneuse qui servait de position stratégique au Hezbollah, le mouvement pro-iranien.
6: Le bilan est très lourd au Yémen.
10: Le Yémen où s'affrontent les forces gouvernementales et les rebelles houthis. Les derniers combats ont coûté la vie de 80 combattants dans les deux camps. La guerre civile a brusquement repris en juillet dernier après des années de calme relatif, avec pour enjeu, Nicolas Folez, le contrôle du détroit de Bab el-Mandeb à l'extrémité de la mer Rouge.
11: Oui, les combats sont violents, tirs de roquettes, attaques de drones. Il s'agit depuis hier d'une offensive de la rébellion houthi, non loin des rives de la mer Rouge, une poussée en direction du sud dans la région de la ville de Taiz. Dans l'autre camp, celui des forces gouvernementales du Yémen soutenues par l'Arabie Saoudite, on accuse les houthis soutenus par l'Iran de vouloir s'emparer des zones côtières bordant le détroit de Bab el-Mandeb. Scénario cauchemardesque pour la navigation et le commerce mondial.
10: Donc le risque est celui d'une crise comparable à celle du détroit d'Ormuz.
11: Le détroit de Bab el-Mandeb relie l'Asie à l'Europe et à l'Afrique via la mer Rouge et le canal de Suez, une véritable autoroute pour les porte-conteneurs et les pétroliers de l'économie mondialisée. Et cet axe est désormais utilisé pour tenter de compenser le blocage du détroit d'Ormuz. Ainsi, une bonne partie du pétrole saoudien qui transitait par le golfe Persique et Ormuz à l'est du royaume est à présent exporté via la mer Rouge à l'ouest. Une route alternative qui n'en est plus une si le détroit de Bab el-Mandeb devient dangereux.
10: Donc le réveil du conflit au Yémen est une conséquence de la guerre lancée contre l'Iran par les États-Unis et Israël. C'était en début de cette année.
11: Oui, effet domino avec une stratégie de l'Iran et de ses alliés qui consiste depuis le début à riposter en provoquant une onde de choc mondiale.
10: Merci Nicolas Falaise du service international Reform UK. Le parti anti-immigration tient son congrès annuel à Birmingham dans le centre de l'Angleterre. Cet été, des polémiques ont affecté son leader Nigel Farage. Il est notamment visé par une enquête parlementaire portant sur un don reçu d'un milliardaire ayant fait fortune dans les crypto-monnaies. Lui et son parti ont malgré tout l'ambition de démontrer qu'il reste des prétendants crédibles au pouvoir. Les électeurs de Saxe-Anhalt, land de l'Est de l'Allemagne, sont appelés aux urnes dimanche pour un scrutin régional qui pourrait porter au pouvoir l'extrême droite, et ce qui serait une première dans un État régional en Allemagne depuis 1945. L'AFD, l'alternative pour l'Allemagne, est donnée largement favorite par les sondages, avec plus de 40% des intentions de vote. Elle annonce des changements radicaux si elle accède au pouvoir, dont des expulsions de migrants, la rupture avec les médias audiovisuels publics et l'apologie de la famille traditionnelle.
6: En France, un plan de soutien aux agriculteurs confrontés cet été aux canicules successives.
10: Oui, 90% des départements français font face à un effondrement de la production agricole. Le gouvernement va débloquer plus d'1 milliard d'euros en leur faveur. Il dit vouloir éviter les faillites d'exploitation en soutenant leur trésorerie grâce à une aide d'urgence, puis dans un second temps en les aidant à relancer leur production.
6: Des chaleurs hors normes durant l'été qui n'avaient pas épargné les écoles.
10: Oui, salle de classe à plus de 30 degrés, examens dans des salles surchauffées. En juin dernier, une intense canicule avait complètement désorganisé les écoles françaises. Une enveloppe de 60 millions d'euros avait alors été annoncée pour rénover les salles de classe. Simon Rosé, bonjour.
12: Bonjour.
10: On apprend, Simon, que cette somme est déjà amputée des deux tiers, alors que justement, une nouvelle vague de chaleur chaleur est déjà en train de gagner la France.
12: Et oui, lors de cette canicule fin juin, alors que les vacances n'avaient pas encore commencé, 4000 écoles avaient fermé leurs portes à un moment donné et plus de 10 000 autres avaient été contraintes d'aménager leurs horaires, demandant aux parents de garder leurs enfants avec eux. L'exécutif avait alors annoncé un plan d'urgence pour adapter ces établissements scolaires aux fortes chaleurs, 60 millions d'euros. Ce plan devait permettre de réaliser des diagnostics puis d'accompagner les travaux dans des milliers d'écoles. Devait, car on apprend que cette somme de 60 millions d'euros est finalement amputée de plus des deux tiers. 16 millions d'euros sont désormais disponibles. La conséquence est directe sur une dizaine de milliers d'établissements scolaires initialement concernés. 2500 seulement sont éligibles, ceux considérés comme les plus vulnérables. Et encore sur ce nombre, seules 900 écoles ont été identifiées par l'Éducation nationale. Les 1600 autres n'ont pas encore été choisies, ce qui risque de retarder encore un peu plus la mise en œuvre de ce plan. Alors que, vous le disiez, les élèves sont revenus dans les classes et que les températures grimpent à nouveau dans le sud du pays. Une nouvelle fois, les 40 degrés devraient être atteints dans les prochains jours.
10: Simon Rosé du service environnement, merci à vous. À Paris, nouveau développement dans le scandale des violences sexuelles en milieu périscolaire. Une quinzaine de familles portent plainte contre la ville de Paris et son maire socialiste Emmanuel Grégoire, mais aussi contre sa prédécesseur Anne Hidalgo. Elles veulent savoir si ses responsables savaient des dysfonctionnements dans le périscolaire parisien et leur absence d'action supposée pour y remédier. Football en France, la troisième journée de Ligue 1 avec ce soir l'affiche Paris Saint-Germain Monaco. Hier, Lille est allé battre Toulouse 1-0. En Espagne, c'est la quatrième journée. En tête du classement, le Real Madrid est déjà à la lutte avec le FC Barcelone. Les deux clubs comportent 3 victoires en 3 matchs. Ce soir, les Madrilènes se déplacent sur la pelouse du Betis Séville et le Barça, lui, jouera dimanche à Valence. Tennis, parmi les derniers résultats, l'US Open, la défaite sur le fil du français Quentin Alis, sorti au deuxième tour par Alexander Zverev, tête de série numéro 1 du tournoi. L'Allemand a été poussé au cinquième set avant de s'imposer 6-4, 4-6, 7-6, 6-7, 6-3.
6: Le cinéma français endeuillé aujourd'hui.
10: Après la disparition cette semaine de Jean-Paul Rapneau, on a appris en effet ce matin le décès du réalisateur Tony Gatliffe à l'âge de 77 ans et alors qu'il travaillait sur un projet de film historique. Auteur d'une vingtaine de films, il était connu pour ses œuvres très musicales, ode à la culture gitane. Son portrait avec Sophie Torlotin.
13: Avec son visage buriné et sa voix rocailleuse, Tony Gatliffe incarnait le voyage et le goût de la vie, mais aussi le combat contre l'injustice. Un combat forgé dans son enfance très pauvre, lui qui naît Michel Dahamani dans un bidonville algérien en 1948, d'un père kabyle et d'une mère gitane. De ce foyer multiculturel, il met en avant justement cette identité gitane.
14: Celle qui me correspond le plus. Quand j'ai commencé un peu à ouvrir les yeux sur le monde, quand j'ai commencé à comprendre, c'est sur ce peuple-là que j'avais envie de parler parce que franchement, trop d'injustice. Le peuple arabe aussi a de l'injustice, mais le peuple rom, il a énormément d'injustice.
13: Tony Gatliffe filme différentes facettes de la culture rome dans Corée Gitano ou Lachodrome, mais c'est en 1998 qu'il obtient la reconnaissance du grand public avec Gaggio Dillo, l'histoire d'un jeune Français partant en Roumanie à la recherche d'une chanteuse et se retrouvant au sein d'une communauté rome.
15: Non, Sabina, parle pas, j'enregistre.
13: Infatigable ambassadeur de la culture tzigane, promoteur d'un monde sans frontières, passionné de musique qu'il composait également, Tony Gatliffe est récompensé du prix de la mise en scène au Festival de Cannes en 2004 pour son film Exil.

0: Le réalisateur Tony Gatliffe est mort chez lui à Arles, dans le sud de la France. Très bonne journée sur RFI, tout de suite en compagnie d'Anne Contner.
1: Merci Gilles Moreau, à tout à l'heure. Et tout de suite, la Fabrique du Monde en Italie, où la Première Ministre dit vivre cette étape avec gratitude et un profond sens des responsabilités. Cette étape, elle pourrait sembler banale dans un autre pays, mais en Italie, c'est un record. Jamais, depuis la Seconde Guerre mondiale, Guillaume Nodin, aucun chef de gouvernement n'était resté aussi longtemps à son poste.
2: Oui, c'est étonnant parce que, justement, l'Italie est depuis des décennies synonyme d'instabilité gouvernementale, avec près de 70 gouvernements en 80 ans, c'en est presque comique. C'est étonnant parce qu'il faut noter que dans ce pays dirigé de toute éternité par des hommes, c'est la première femme chef du gouvernement qui parvient à battre ce record avec désormais 1413 jours d'affilée au pouvoir. Ce record appartenait auparavant à Silvio Berlusconi et il a d'ailleurs fait plus long au total, mais en 4 mandats. Et c'est étonnant enfin parce que Giorgia Meloni est à la tête de Fratelli d'Italia, c'est un parti d'extrême droite allié à la ligue du très vocal Matteo Salvini, d'extrême droite également, et au parti conservateur Forza Italia. Et ce n'est pas forcément l'alliance que l'on s'attendait avoir duré.
1: Et alors, comment fait-elle ?
2: D'abord en obtenant des résultats économiques, en stabilisant les finances publiques et notamment le déficit, même si la dette publique reste très importante, à plus de 135% du PIB. C'est encore plus que la dette française qui est déjà très élevée. Le chômage est descendu à 6% de la population active, mais les salaires réels continue de stagner. Malgré l'échec du référendum sur la justice, elle fait preuve d'un sens politique indéniable en évitant les réformes trop clivantes. Elle a donc mis de l'eau dans son vin, pour le dire prosaïquement.
1: Elle l'a aussi fait au niveau européen et international.
2: Oui, sous Giorgia Meloni, l'Italie pèse à Bruxelles bien plus qu'avant. Elle est écoutée et fait parfois basculer des majorités. C'est arrivé au moment où il a fallu conclure l'accord commercial avec les pays du Mercosur. Contrairement à ce que laissait entendre ses discours de campagne, elle collabore en bonne intelligence avec la Commission. Elle a pesé lourd pour le durcissement de la politique migratoire européenne, même si elle a un peu été piégée par ses décisions vis-à-vis de l'Espagne après l'afflux de migrants à Ceuta. L'affaire lui a permis de réaffirmer son positionnement. Elle a aussi mis en avant sa bonne entente avec le chancelier allemand Friedrich Merz et même avec la première ministre social-démocrate danoise Mette Frederiksen sur ces questions d'immigration. Il y a aussi une autre raison à ce recentrage, c'est que ses alliés politiques se font rares. Viktor Orban a été chassé du pouvoir en Hongrie et le rôle de pont de Giorgia Meloni avec les autres pays européens a disparu. Même chose avec le président américain Donald Trump, depuis qu'ils se sont fâchés cet été et depuis que son soutien n'est plus aussi payant politiquement en Europe.
1: Et tout ça, ça peut donner des idées.
2: Oui, parce que Giorgia Meloni, c'est une forme de normalisation, de banalisation de l'extrême droite. Depuis qu'elle est au pouvoir, l'Italie est toujours là. Elle n'a pas sombré dans le chaos. C'est un argument pour d'autres leaders du même bord ailleurs en Europe. On pense évidemment à Marine Le Pen en France, en tête des sondages à 7 mois de l'élection présidentielle. Le positionnement n'est pas exactement identique, notamment sur les questions européennes ou d'immigration, où la candidate du Rassemblement National est plus virulente. Elle est aussi plus floue sur les relations avec la Russie et le soutien à l'Ukraine. La grande question est de savoir si ces discours de campagne vont être appliqués intégralement en cas de victoire en mai prochain. C'est un équilibre à trouver entre la mobilisation de la base électorale et son élargissement. Et cela concerne d'ailleurs également Giorgia Meloni, qui elle aussi retournera devant les électeurs en 2027.
1: Et en attendant, Giorgia Meloni fête ce record, auto-célébration en présence de milliers de ses partisans réunis à Bari. Le parti Fratelli d'Italia distribuera pour l'occasion des livrets d'une trentaine de pages pour vanter ce qu'il considère comme les succès du gouvernement Meloni, à commencer par la baisse de l'immigration et celle du taux de chômage.
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1: Dernière ligne droite en Allemagne, dans la région de Saxe-Anhalt. Dernier jour de campagne avant une élection qui pourrait voir l'extrême droite arriver au pouvoir dans ce land de l'Est. L'AfD est créditée de plus de 40% des intentions de vote, grâce en grande partie à un discours sur le sentiment d'identité et sur les frustrations accumulées dans l'ancienne Allemagne de l'Est. Pascal Thibault, depuis des semaines, des mois, le parti a réussi à surfer sur la nostalgie de ce passé.
4: L'air est irrespirable. Des centaines de vieilles mobilettes et motos est-allemandes, Simson, Schwalbe et autres MZ démarrent. À cette pollution d'un autre temps s'ajoute celle des Trabants, les fameuses voitures pétaradantes au moteur à deux temps. La scène est impressionnante. En ce dimanche ensoleillé, l'AFD a rassemblé plusieurs milliers de personnes pour une grande kermesse populaire à Quedlinburg. Si la ville dans la région du Harz est un petit bijou architectural avec ses maisons à colombages rénovées à la perfection, la vie n'y est pas trépidante. Avec l'alternative pour l'Allemagne, enfin un dimanche où il se passe quelque chose. Mike a ressorti sa vieille Simson.
5: C'est une histoire de famille. On a grandi avec. Mon père en avait une. C'est une affaire de sentiments et c'est culte.
4: Des motos portent des autocollants Ostdeutschland, Allemagne de l'Est. Des Trabants arborent le drapeau est-allemand. On aperçoit même les couleurs russes. La tête de liste de l'AFD, Ulrich Zygmunt, qui enthousiasme les foules, a compris comment utiliser cette nostalgie et l'identité est-allemande.
6: Oui, on était enfermés en RDA. Ça n'était pas parfait, bien sûr. Même cette culture Simpson, elle symbolise la liberté de mouvement que nous avions. Elle symbolise une époque où nous étions solidaires. C'est cette communauté que je veux restaurer, car nous sommes un peuple. Nous voulons regagner notre liberté.
4: Sur une Trabant flotte un drapeau de l'AFD. On peut y lire « Wir sind das Volk », nous sommes le peuple. Le parti a récupéré le slogan de la révolution pacifique de l'automne 1989 qui a conduit à la chute du mur et du régime communiste. Reprendre ce slogan, c'est établir un parallèle entre la dictature est-allemande et l'Allemagne d'aujourd'hui. C'est faire de l'AFD le parti de la liberté contre la nomenklatura des partis établis. L'Allemagne de l'Est est ma patrie, explique cette chanson jouée à Quedlinburg. Cette identité est très forte également chez les plus jeunes, alors que leurs parents ont d'abord dû s'intégrer dans l'Allemagne réunifiée. Stefan Mao est le sociologue qui explique l'Est.
7: Dans l'ex-RDA, 6 personnes sur 10 affirment être des citoyens de seconde classe. Et quand on leur explique « vous êtes l'avant-garde de l'Allemagne », on retourne leur complexe d'infériorité, on redonne un espoir à un groupe qui se sent déclassé.
4: Lors d'un meeting AFD cet été, un humoriste sur scène aux côtés de Ulrich Zygmunt a chanté l'hymne de la RDA communiste. Surprenant au premier abord pour un parti d'extrême droite. Pascal Thibault, Berlin RFI.
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1: Un coup d'œil à la presse européenne. Au Royaume-Uni, c'est le congrès de Reform UK qui fait la une. Parti confronté à un nouveau scandale concernant les dons au mouvement. Nigel Farage y survivra sûrement, écrit The Independent. Mais il ne pourra pas survivre au dysfonctionnement de son propre parti, totalement hors de contrôle, selon le journal. Le Soir dresse le portrait d'une chasseuse d'oligarques qui ne fait pas l'unanimité en Hongrie. Anna Unger, nommée chef d'une super autorité anticorruption promise par le Premier ministre, afin de révéler les enrichissements illicites et de récupérer les fonds détournés par le clan Orban et ses proches. Elle suscite le débat autour de sa légitimité et de sa capacité d'action, nous explique le quotidien belge. L'intéressée répond qu'elle ne se laissera pas dicter sa conduite et qu'elle n'épargnera aucune affaire, même si des suspicions remontaient jusqu'à celui qui l'a nommé, le nouveau Premier ministre Peter Madiar. Et puis la Repubblica nous apprend que le Vatican souhaite mettre en place un nouveau péché, péché contre la création en raison du réchauffement climatique.
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1: Renoncer à des financements pour respecter ses valeurs, c'est le choix d'une ONG norvégienne spécialisée dans le déminage. Norwegian People's Aid a refusé les nouvelles conditions imposées par l'administration américaine. Julien Chavannes quitte donc à tirer un trait sur une grosse partie de son budget.
8: Oui, l'organisation non gouvernementale a préféré se passer de 37 millions d'euros d'aide américaine. Les nouvelles conditions décidées par le département d'État américain interdisent par exemple de soutenir l'avortement, l'égalité des sexes ou bien encore la diversité. L'aide humanitaire devient en fait l'objet d'un chantage pour imposer la politique trumpiste. Inacceptable pour le secrétaire général de Norwegian People's Aid, Raymond Johansen, que j'ai appelé ce matin.
9: Because they try to dictate over overall policy. Parce qu'ils essaient de dicter notre stratégie globale, ils voudraient également imposer des restrictions à d'autres volets du programme de notre ONG, y compris aux activités financées par d'autres bailleurs de fonds comme la Norvège. Et ça, nous ne pouvons l'accepter. Nous entretenons d'excellentes relations avec les États-Unis, des relations étroites et de qualité. Nous regrettons donc vivement cette décision politique de la partie américaine.
8: L'organisation de déminage présente dans une vingtaine de pays, l'Ukraine, l'Irak, le Vietnam ou encore l'Angola, finance aussi des projets pour la protection des femmes ou la diversité. Et l'ONG n'a donc pas voulu y renoncer, quitte à perdre une grosse partie de son financement.
1: Mais ça représente un gros manque à gagner pour cette ONG. Qu'est-ce que ça va changer sur le terrain?
8: Cette aide américaine représentait 40% de son budget. L'ONG va donc limiter ses opérations.
10: We will reduce our mine and disarmament activities in.
9: On va réduire nos activités de déminage et de désarmement au Laos, au Vietnam, ainsi qu'au Cambodge, en Irak, au Pérou et au Tadjikistan. Nous devrons également réduire certains projets dans plusieurs autres endroits.
10: Some projects we also have to reduce several other places as well.
8: Et cette décision de rompre avec Washington va aussi avoir des conséquences pour le personnel. Environ 1700 employés vont être licenciés.
1: Et donc on imagine que la décision a été difficile à prendre pour la direction de l'ONG.
8: Bien sûr, mais pas seulement. Le patron de l'ONG, Raymond Johansson, parle d'un choix difficile, mais qui s'imposait aussi de lui-même.
10: It's difficult because we have to reduce our activities, but easy.
9: C'est difficile parce que nous devons réduire nos activités, mais c'est aussi une décision évidente sur le plan des principes. En tant qu'acteur humanitaire majeur, nous ne pouvons pas accepter de telles conditions, car cela aurait des conséquences considérables. La communauté humanitaire doit maintenant prendre conscience qu'accepter ces conditions entraînerait des répercussions majeures.
8: D'autres ONG vont rencontrer le même problème. Norwegian People's Aid a reçu de nombreux messages de soutien après cette décision et elle recherche maintenant évidemment de nouveaux donateurs pour pallier la fin de l'aide américaine.
1: Julien Chavanne. Et puis on apprend aujourd'hui le décès de Tony Gatliff, réalisateur français qui avait mis dans ses films la culture gitane, tzigane à l'honneur, notamment dans Gadjo Dilo, tourné en Roumanie et devenu un classique du cinéma depuis sa sortie à la fin des années 90.
11: Non, Sabina, parle pas, j'enregistre, parle pas.
12: Moi ?
11: Mais oui, j'enregistre, tu parles pas, on recommence.

musique occupait toujours une place très importante dans les films de Tony Gatliff. Il le disait lui-même, chez moi, tout part toujours de la musique et de l'exil. Ce matin, la ministre française de la Culture a salué un homme qui avait le goût des chemins de traverse, des frontières qui s'effacent, des vies.

0: film phare de Tony Gatliff, Gaggio Dillo, sorti en 1997. Il est 13h25 ici à Paris.
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0: Et dans une demi-heure, ce sera votre journal Nemo en Peace avec au programme.
2: Nous serons à Birmingham dès le début de ce journal. C'est la voix, c'est la musique qui m'a perturbé.

0: Celle de l'année prochaine qui doit être révélée, puis les projets de parc d'attractions consacrés à l'univers Dragon Ball Z qui pourraient être perturbés, faute de licence.
1: Nemo, on vous retrouve à midi, temps universel, ça laisse une demi-heure pour s'entraîner à dire Birmingham.
0: Et Jordan.
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1: Et nous, on va parler, s'attarder justement sur ce plan annoncé pour les agriculteurs français, plus d'un milliard d'euros. Le gouvernement a dévoilé ce matin donc ce plan d'urgence après un été particulièrement difficile pour les cultures et pour les élevages à cause, on l'a dit, on l'a répété, des chaleurs hors normes, de la sécheresse, des incendies gigantesques aussi qui ont touché plusieurs parties du pays et qui menacent de disparition des dizaines de milliers d'exploitations en France. Alors donc, l'État vole à la rescousse des agriculteurs. Pierre-Olivier, vous étiez tout à l'heure au ministère de l'Agriculture et donc 1100 millions d'euros ont été débloqués.
3: Oui, Anne, a été exceptionnel, plan d'urgence exceptionnel, mais dans le contexte budgétaire actuel, particulièrement tendu, on le sait, sortir plus d'un milliard d'euros est un vrai effort, a répété la ministre de l'Agriculture. Écoutez, Annie Genevard.
4: Plus d'un milliard d'argent public, c'est un effort très conséquent, très conséquent. C'est un effort que consent chaque Français pour son agriculture, pour ses agriculteurs. C'est ça l'enjeu aussi, c'est la souveraineté alimentaire, il faut produire de l'alimentation.
1: Alors à quoi vont servir ces fonds ?
3: Alors deux objectifs principaux, indemniser et relancer la machine agricole. D'abord, plus de 500 millions d'euros pour compenser les pertes liées à la sécheresse et à la chaleur exceptionnelle de cet été. Ensuite, 300 millions d'allègements de taxes foncières pour les agriculteurs. Et enfin, 200 millions pour redémarrer la production et acheter des semis et du fourrage, par exemple. Des sommes records, car la situation est extrêmement grave pour l'agriculture partout en France. Annie Genevard.
4: Nous estimons, d'après les remontées qui nous ont été faites, qu'on est aux alentours de 30 à 35 000 exploitations qui sont particulièrement en fragilité ou qui menacent de l'être.
3: Voilà, 35 000 exploitations menacées de disparition, c'est 10% du parc agricole français.
1: Et Pierre, d'où vient ce milliard d'euros mis sur la table ?
3: Alors pour l'essentiel, il s'agit d'argent qui n'ira pas ailleurs. Le Premier ministre a demandé des économies nouvelles dans le budget 2026, en clair, des annulations de dépenses, sans que l'on sache pour l'instant quel secteur sera concerné. Mais si l'État fait le premier pas en mettant un milliard sur la table, la ministre de l'Agriculture en appelle aussi à la solidarité de toute la nation. Écoutez.
4: C'est le consommateur quand il achète des produits français et qui accepte d'acheter des légumes et des fruits qui ne sont pas tout à fait calibrés comme il en a l'habitude. C'est la distribution qui accepte de contenir l'augmentation des prix. C'est le système bancaire qui doit évidemment faire des efforts en la matière. C'est le système assurantiel également. Donc c'est un effort considérable de l'ensemble de la société française pour le soutien à nos agriculteurs.
1: Et que pensent les principaux concernés de ce milliard d'euros débloqués ?
3: Ça va dans le bon sens, bien sûr, estiment de nombreux agriculteurs et éleveurs, mais ils restent prudents tant que les fonds ne sont pas arrivés sur leur compte en banque. Écoutez, Charles de Bishop, céréalier et membre de la FNSEA, le premier syndicat agricole de France.
5: Le problème, c'est qu'on nous a déjà annoncé des efforts récemment. Je prends l'exemple de l'aide à l'achat pour le GNR. C'est le gasoil non routier qu'on met dans nos tracteurs. On attend depuis 4 ou 5 mois les premiers paiements qui tardent très fortement à venir. Le souci, c'est que si là, on nous promet les mêmes choses qu'on nous paye pas, ça sera qu'un effet d'annonce.
3: Alors le gouvernement assure que les premiers paiements seront versés dès la semaine prochaine.
1: Ah, mais les syndicats en fait demandaient plus d'argent.
3: Oui, l'attente des agriculteurs était bien supérieure aux milliards d'euros. La FNSEA estime à plus de 5 milliards le coût lié à la sécheresse de cet été. La Confédération paysanne, autre grand syndicat, préconisait quant à elle 2 milliards d'euros immédiatement pour qu'aucune ferme ne disparaisse.
1: Pierre-Olivier, les conséquences de cet été hors normes en France, le tournant qu'il a représenté dans l'esprit de beaucoup de Français. On continue d'en parler avec votre invité, Véronique Rigolet. Vous recevez François Gemen, spécialiste des questions de géopolitique de l'environnement, professeur à HEC et membre du groupe d'experts sur le climat, le GIEC.
6: Bonjour François Gemen, merci de nous rejoindre sur RFI.
7: Je vous en prie.
6: Après un été de tous les records, le plus chaud jamais enregistré en France, le pays a littéralement étouffé sous les canicules, brûlé sous les incendies. Est-ce que cette saison en enfer a marqué, selon vous, François Gemen, la fin de notre insouciance, l'urgence qu'il y a à agir face au réchauffement climatique, ou est-ce que vous avez le sentiment, qu'on est déjà en train d'oublier, comme à chaque automne?
7: Je souhaiterais évidemment que cette saison marque un réveil, mais

0: crains, hélas, que nous ne serions naïfs si on imaginait qu'il suffit de faire l'expérience des impacts du changement climatique pour nous faire agir sur les causes. D'abord parce que, comme vous le craignez dans votre question, nous avons tendance à oublier très rapidement ces événements, aussi marquants qu'ils aient pu être sur le moment. Et aussi parce que il faut bien dire que lorsque des événements extrêmes se produisent, le discours sur le changement climatique est inaudible pour beaucoup parce que nous avons besoin de trouver, d'identifier des coupables, de voir des défaillances politiques. Et effectivement, quand on dit que c'est le changement climatique, c'est un peu comme si nous étions tous responsables de ce qui nous arrive. Et ça, évidemment, c'est difficile à entendre.
1: L'impréparation du gouvernement a été mise en cause hein, face à ces canicules. Il y a besoin aujourd'hui de mesures radicales. Quelles sont-elles, selon vous ? Est-ce que l'urgence, c'est tout d'abord d'adapter nos logements ? Ça a été le thème de cet été.
0: Nous sommes à l'évidence très en retard sur l'adaptation et singulièrement sur l'adaptation du parc immobilier, des logements, tout simplement parce que ces logements, ils ont été conçus pour résister au froid et nous allons désormais devoir les transformer pour qu'ils résistent également au chaud, tout simplement parce que les bâtiments ont été conçus dans un climat tempéré qui n'est plus celui de la France. Aujourd'hui, nous allons vers un climat de plus en plus méditerranéen et donc l'urgence, c'est d'adapter les bâtiments. Et le problème, c'est que la plupart des bâtiments en France sont déjà construits, donc il va falloir les rénover, les transformer et aussi, pour beaucoup d'entre eux, les climatiser. Et puis, bien entendu, on ne peut pas se contenter d'agir uniquement sur les conséquences, même si l'adaptation est une priorité. Il faut aussi agir davantage sur les causes, sur notre dépendance aux énergies fossiles qui aujourd'hui pèsent sur le budget des Français et du gouvernement. Ça, évidemment, ça ne dépend pas uniquement de la France, ça dépend aussi de l'action internationale. Mais c'est là, je crois, où il faut aussi remobiliser la diplomatie pour atteindre le plus rapidement possible le pic des émissions mondiales de gaz à effet de serre et donc aussi la neutralité carbone.
1: Et on va y revenir. Je reste un instant sur le débat sur la climatisation, un débat qui a évolué hein. Cet été. Tous les partis politiques sont désormais d'accord sur la nécessité de mettre en œuvre des plans, des grands plans de climatisation. Vous avez d'ailleurs été le premier à acheter le pavé dans la mare hein, lors de cette première vague de canicule. Arrêtons de culpabiliser les gens. La clim sauve des vies. Pour vous, c'est un acquis au moins sur cette chose-là. On a progressé.
0: Je pense que le débat indéniablement a progressé sur ce sujet, mais il ne faut pas s'arrêter là. Il reste de grosses questions sur la climatisation. La première, c'est comment est-ce qu'on développe une vraie filière industrielle ? Parce qu'aujourd'hui, c'est l'Asie qui produit les systèmes de climatisation et comme on a découragé la climatisation en France et en Europe pendant des années, ben évidemment, nous n'avons pas d'industriels sur les rangs. Donc, première question, comment crée-t-on une filière de climatisation ? Deuxième enjeu, comment est-ce qu'on réduit la fracture sociale ? La climatisation, c'est un équipement qui coûte cher, qui est donc accessible uniquement aux plus aisés. Et donc, il faudrait éviter que derrière la climatisation se crée une nouvelle fracture sociale. Et donc, il faudra aussi aider les plus défavorisés à s'équiper. Là, il y a un vrai enjeu de politique publique. Et si on ne prend pas ça en charge, eh bien le risque, c'est évidemment que tout le monde se rue dans un magasin de bricolage, achète un petit climatiseur mobile qui, évidemment, ne sera pas du tout le plus efficace et va faire grimper beaucoup la facture énergétique.
1: Les politiques, vous le dites, sous pression d'agir, d'autant plus qu'on est en pleine campagne présidentielle. De quel poids ça peut peser dans la prise de conscience ou est-ce que, eh bien, on ne va pas être vite ramené à ce que vous évoquiez également, à savoir une France à l'os ? Les caisses sont vides, dit Bercy.
0: Qu'est-ce qu'on nous a répété pendant des mois ? Qu'on n'avait pas les moyens de réaliser la transition, que ça coûtait cher, qu'il y avait d'autres priorités, qu'on ne pouvait plus investir dans la transition. Le problème, on le voit aujourd'hui, c'est que c'est pas la transition qui coûte cher, c'est notre dépendance aux énergies fossiles et ce sont les conséquences de cette dépendance, c'est-à-dire les impacts du changement climatique. C'est ça qui oblige aujourd'hui le gouvernement à compenser les agriculteurs pour les pertes subies cet été. C'est ça qui va sans doute obliger le gouvernement à aider les Français avec leurs factures énergétiques ou le prix du litre d'essence à la pompe qui dépasse les 2 euros. Cette dépendance aux énergies fossiles, elle plombe notre budget parce que, évidemment, avec la situation géopolitique qu'on connaît, ça fait flamber les prix. Les conséquences du changement climatique font flamber les prix de l'alimentation. En réalité, il faut vraiment se demander ce qui nous coûte vraiment cher et ce qui nous coûtera cher à l'avenir, et on réalisera rapidement que c'est pas la transition qui coûte cher, c'est la dépendance aux énergies fossiles. Donc il faut absolument arrêter avec ce discours selon lequel la transition coûterait cher et on ne pourrait pas se le permettre.
1: Et en attendant que le gouvernement, que les pouvoirs publics agissent, eh bien les citoyens, eux, se sentent désarmés, un véritable désarroi qui a un nom, l'éco-anxiété. Plus de 15 millions de Français touchés, notamment les jeunes, les 15-24 ans. Comment vous appréhendez ce phénomène, François Gémen, et comment peut-on réduire, selon vous, cette éco-anxiété?
0: Je dirais d'abord qu'il est normal d'être anxieux. Moi aussi, je suis évidemment tracassé et j'ai envie de dire, il faudrait presque habiter dans une caverne pour ne pas être anxieux devant les impacts du changement climatique. Je crois néanmoins que le meilleur remède à cette éco-anxiété, il se trouve dans l'action. Et c'est pour ça que c'est important aussi, je crois, que nous parlions des progrès que nous faisons dans la transition énergétique et climatique. C'est pour ça que c'est important de dire, par exemple, qu'en 2025, la hausse de la consommation mondiale d'électricité a été entièrement rencontrée par des énergies bas carbone, renouvelables et nucléaires. C'est important de dire que nous sommes en train d'atteindre le pic des émissions mondiales de gaz à effet de serre. Et donc, on ne peut pas parler du climat uniquement à l'occasion des impacts dramatiques du changement climatique. Il faut aussi, sans se leurrer, sans tomber dans un optimisme béat, il faut aussi parler des progrès que nous réalisons, notamment sur les énergies renouvelables. Et à mon avis, c'est le meilleur moyen de sortir de l'éco-anxiété et de faire de la transition un vrai projet mobilisateur plutôt qu'une contrainte qui nous tombe sur la tête.
1: Mais vous diriez quoi, par exemple, François Gémen, un jeune éco-anxieux, qu'il faut qu'il agisse, qu'il peut le faire également?
0: Oui, je pense que c'est important de dire que, d'abord, nous avons tous des leviers d'action. C'est important de dire que nous pouvons réussir la transition et même que ça peut être un formidable nouveau projet politique et économique pour l'Europe. Je crois que c'est vraiment essentiel que la communication sur les enjeux climatiques ne soit pas systématiquement une avalanche de mauvaises nouvelles.
1: Et je rappelle le titre de votre dernier ouvrage, Parler du climat sans déprimer l'atmosphère. Merci beaucoup François Gémen.
0: Avec plaisir, très entier.
1: Très bonne journée à vous.
2: François Gémen, professeur à HEC et membre du GIEC. Le dérèglement climatique a pesé donc très lourd en France durant les mois d'été. Le pays a subi notamment des incendies hors normes et cela perturbe encore la vie quotidienne dans la commune la plus touchée, aux Porges, dans le sud-ouest, où s'est rendu notre reporter Juliette Pietraszewski.
3: Au fur et à mesure qu'on s'avance, c'est là où il y a le plus de maisons qu'on souffert, quoi.
4: Depuis un semblant de retour à la normale et dans sa voiture, Hervé Cabanel regarde les maisons détruites avec la même émotion.
3: Vous verriez la beauté que c'était, ces maisons. Hein. Elles avaient été refaites entièrement et voilà. Malheureusement, il n'y a plus rien. Il n'y a plus rien.
4: Au-delà des maisons, la forêt désormais noire et orange sous ses yeux lui rappelle la violence du méga-feu.
3: On se disait que quand on voyait tout ce qui se passait aux États-Unis, tous les ans, même en Espagne, mais nous, ici, on n'a jamais eu ça, quoi. En 49. Mais en fait, il y avait surtout eu 83 morts.
4: Depuis les incendies, Hervé se préoccupe beaucoup des habitants qu'il connaît depuis des années. L'un d'entre eux, Roger, a perdu sa maison, dévoré par les flammes. Il ne comprend toujours pas comment la situation a pu dégénérer à ce point.
5: Devant chez moi, il y a les pompiers qui ont fait le plein. Ils sont restés 2 heures. J'ai un voisin qui a été les voir. Il a dit, qu'est-ce que vous faites là? Mais on attend les ordres. J'aurais sauvé ma maison si je n'avais pas été évacué. On nous a foutu la panique, et puis on est parti. Bon, quoi faire? Quand on vous réveille en pleine nuit, on fait la valise. Si on peut appeler ça une valise. Puis le lendemain, j'ai appelé un copain qui travaille à la commune. Quand il m'a dit mon pauvre, j'ai dit ça va, j'ai compris, tout est cramé. Ça a été mal géré. On est géré par des politicards qui ne connaissent rien.
4: Dans un autre lotissement où plusieurs maisons ont été détruites, Anna et Jérôme ont accepté d'ouvrir leurs portes. Eux se considèrent chanceux dans leur quartier très touché. Pour Jérôme, c'est avant tout grâce aux locaux que sa maison est toujours debout.
6: C'est vraiment grâce en fait aux habitants, aux voisins en fait, qui eux, ils ont refusé de partir en fait. S'il n'y avait pas eu ça, tout le lotissement partait. Celui-là, le lotissement 1, le lotissement 2. Pour moi, c'était lunaire, en fait. Quand on devait intervenir avec les voisins sur une fumerole ou sur une reprise, en fait, on avait l'impression d'être sur la lune. Quand on intervenait, on était tout noir. Quand on allait manger, justement, parce que, voilà, on pouvait se restaurer à la salle des fêtes parce qu'il y a vraiment une vraie entrée d'auparge, on voyait les gens, en fait, juste leur visage, juste comment ils étaient, comment, en fait, ils ont passé leur journée.
4: En cette semaine de rentrée scolaire, Jérôme et sa compagne Anna se disent soulagés de voir leur petit garçon de 3 ans rentrer à l'école. C'est aussi le cas de leur voisine Audrey, mère de Maïwenn, 10 ans.
7: Je vais voir toutes mes copines parce qu'il y en a une, elle a perdu sa maison et une, elle a perdu son cabanon.
8: C'est ouf, l'école n'a pas brûlé, parce qu'autrement ça aurait été une adaptation différente avec d'autres enfants, etc. Donc pour un enfant, peu importe l'âge, c'est difficile. Et là, ils retrouvent leurs copains, leurs copines, et les enfants ont la faculté d'être avec cette naïveté de « je suis là pour toi, t'as pas ta maison, t'as pas ton cabanon, t'as... » ou t'as rien, peu importe, t'es ma copine, t'es mon copain, et ils en parlent librement plus qu'un adulte. Et alors que nous, adultes, on sent un truc, on est en alerte, mais on est tous là pour s'écouter et avancer pas à pas.
4: La solidarité pendant les feux semble donc intacte quelques semaines plus tard, et il faut que cela dure. Sylvain est traiteur rôtisseur au Porge.
9: Ouais, je pense qu'il faut effectivement que cette solidarité, elle reste le plus longtemps possible vis-à-vis des gens sinistrés. 180 maisons, ça va pas se reconstruire comme ça, et donc il va falloir effectivement être longtemps derrière un suivi de dossier, je pense, un suivi de tout ça, et je pense que c'est ce que les gens qui ont tout perdu demandent aujourd'hui, qu'on les laisse pas tout seuls, parce que effectivement, tout seul, on va pas bien loin. Ensemble, ça permettra d'avoir une force de frappe, une caisse de résonance un peu plus importante, voilà, ça c'est sûr.
4: Et tous les habitants interrogés le répètent, le Porge ne doit pas tomber dans l'oubli, il faut tirer les enseignements du méga-feu de Gironde, désormais historique.
2: Un reportage de Juliette Pietraszewski.
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2: On vient d'entendre le sentiment encore mitigé des habitants du Porge, victime en juillet dernier d'un gigantesque feu de forêt. Dans ce contexte, le journal Libération nous parle de l'éco-anxiété. On l'évoquait il y a quelques minutes avec notre invité. Elle est parfois caricaturée, incomprise ou méprisée, nous dit le journal. Mais il ne faut pas pathologiser, il faut politiser, disent deux psychologues. Dans le quotidien français, la meilleure prévention de l'éco-anxiété, c'est de mettre fin au double discours et à l'inaction. Mediapart, de son côté, nous parle du président du syndicat agricole Coordination Rurale et de son procès dans le sud-ouest de la France. Le procureur a requis 30 000 euros d'amende avec sursis contre le patron de cet organisme classé à l'extrême droite, lui qui avait appelé en novembre dernier à faire la peau aux écologistes. L'audience s'est tenue dans un climat de tension, nous dit le site d'information. La coordination rurale surenchérit dans l'intimidation. Et puis Le Monde rapporte que la France plaide pour une représentation cartographique du monde plus équitable. Dans le cadre d'un mouvement porté par l'Union africaine, Paris annonce aujourd'hui abandonner la projection dite de Mercator. Pour respecter la réalité, la place de la France sera désormais plus petite sur les planisphères. Même chose pour les États-Unis et la Russie. Le continent africain, lui, apparaîtra désormais plus grand à la mesure de la place qu'il occupe réellement sur la planète.
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2: On va maintenant se replonger dans une histoire de plus de 50 ans, une opération américaine, Baby Lift, dans les derniers jours de la guerre du Vietnam. Les États-Unis avaient alors évacué dans l'urgence et dans le chaos de très nombreux enfants, notamment métis ou des orphelins, c'est du moins comme ça qu'ils étaient présentés parce qu'ils ne l'étaient pas tous. Tous, en revanche, Chifang Nguyen, ont vu leur vie complètement bouleversée. Vous avez recueilli le témoignage d'une dizaine de personnes qui vous ont confié leur histoire.
11: Oui, et beaucoup nous ont confié leurs blessures liées à l'abandon. Écoutez tout d'abord Guillaume, il est métis et il a été adopté en France à l'âge d'un an.
12: Donc quand on est abandonné, on se pose toujours la question, est-ce que j'ai été abandonné parce que maman était une prostituée? Est-ce que maman a été violée? Est-ce que je suis le fruit de l'amour et qu'elle m'a abandonné parce qu'elle est morte? Est-ce que je suis le fruit de l'amour mais qu'elle m'a abandonné parce qu'elle ne pouvait pas s'occuper de moi? Donc tout ça, ce sont des degrés différents dans la façon dont on va grandir.
11: Alors Guillaume a entamé sa recherche de ses racines au Vietnam il y a quelques années et grâce aux tests ADN et à des groupes d'entraide, il a pu retrouver sa mère au Vietnam et juste au début de cette année. Et en février dernier, il a fêté pour la première fois le Tet, c'est le nouvel an vietnamien, avec sa mère biologique et ses retrouvailles qui l'ont apaisé parce que sa mère lui a confirmé avoir eu un enfant par amour avec un soldat américain tombé au front et l'avoir confié à l'orphelinat pour le protéger.
2: Pourtant, cette opération Baby Lift, présentée à l'époque comme purement humanitaire afin de protéger les enfants de possibles représailles du nouveau régime, elle cache aussi une réalité beaucoup plus trouble. Certains se demandent aujourd'hui, est-ce qu'on m'a sauvé ou est-ce qu'on m'a kidnappé?
11: Exactement, Anne, parce que dans le chaos des derniers jours de la guerre, des parents terrifiés ont confié leur bébé à des foyers ou à des institutions tout en pensant les mettre à l'abri temporairement et sans savoir qu'ils partiraient à l'autre bout du monde sans un retour possible. Nous avons rencontré Sandy Quercy et cela fait presque 20 ans qu'elle cherche sa famille. Son test ADN révèle qu'elle est 80%. 19% vietnamienne et non métisse, et cette découverte l'a beaucoup bouleversée.
13: J'ai retrouvé en fait une dame, ma nourrice en fait, qui s'occupait de moi quelques mois. Et un jour, elle m'a dit, mais tu sais, quand j'étais avec justement les responsables d'association, ben on savait que ben si on allait voir telle dame, un échange de quelques centaines de dollars, on savait qu'on pouvait avoir des bébés, quoi, des nourrissons. Ça m'avait choquée. Enfin, c'est pas très loin du trafic d'enfants.
11: Et j'aimerais aussi ajouter que le destin de Sandy et Guillaume est d'autant plus incroyable qu'ils sont tous les deux des survivants du terrible d'un accident qui s'est passé en avril en 1975. Ce jour-là, c'est le tout premier avion de l'opération Baby Leap qui s'était écrasé juste après son décollage de Saigon. 130 personnes sont mortes, principalement des enfants.
2: Chifong Nguyen, alors cette campagne Baby Lift, elle n'avait duré qu'une vingtaine de jours en avril 1975 et plus de 3000 enfants avaient été évacués du Vietnam, adoptés en France, aux États-Unis ou en Australie. Un site, celui d'une organisation à but non lucratif, aide aujourd'hui les enfants partis lors de cette opération à retrouver leur origine. Il s'appelle Contime, donc contime.org. Et puis votre sujet est à retrouver sur le site de RFI en vietnamien. À Paris, notre rencontre avec une personnalité du monde de la culture. Aujourd'hui, un artiste un peu à part, Horus, qui sera sur scène ce soir sur l'île de la Réunion, au Festival des Francopholies. Il y présentera son nouvel album et il en a parlé en avant-première à José Marignon.
14: Horus, vous êtes un artiste de La Réunion. Votre musique mélange anglais, électronique. Qu'est-ce que le Maloya continue de raconter en vous ?
15: Le Maloya, il transpire dans ma musique de différentes façons. Ma créolité, elle est toujours là en filigrane, quand bien même c'est pas de la tradition pure et dure que je fais. Je m'autorise en fait une liberté totale. Dans ce monde, on a tendance à toujours vouloir nous mettre dans une case. Et c'est vrai que cet album Prisme, c'est un concept que j'ai créé justement pour m'affranchir de ça et dans plein d'esthétiques différentes. Quand on voit un rayon de lumière qui est diffracté par un prisme, ben on distingue différentes longueurs d'onde. Je cherche à être et rester libre. Et je crois que c'est aussi une invitation que je fais finalement à qui veut bien s'en saisir.
14: Horus, cet album Prism, qu'est-ce qu'il raconte ?
15: Dans cet album, on trouve, par exemple, sur The Draft, qui est un morceau qui parle presque d'un amour empêché, d'une rencontre avec quelqu'un et de cette espèce de danse un peu du « fuis-moi, je te suis-moi, je te fuis », qui parle un peu de cette notion d'attachement évitant. Voilà, donc il y a quelque chose ici dans ce morceau de très personnel. Dans The Mess, par exemple, c'est encore un constat sur la société, c'est-à-dire, en fait, j'ai voulu prendre le prisme des jeunes générations et de se dire qu'elle pourrait raconter à toutes les personnes qui, finalement, mènent la Terre à sa perte. Du coup, c'est une chanson très, très sarcastique en disant « Ah, ben merci pour la petite bombe que tu me laisses. Trop cool, on a hâte de voir comment on va essayer de la désamorcer. » Et puis, bah trop cool, toutes ces glaces qui fondent, ça nous permettra de surfer sur davantage de mers pleines de plastique. Enfin voilà, c'est un peu une satire, finalement, du capitalisme. 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
14: What a legacy, you got us all confused. You said the world was ours. Horus, vous construisez des albums comme des puzzles, c'est le cas de celui-ci ?
15: Un peu, on pourrait dire, ouais, moi je le vois plus comme des strates en fait. C'est un peu les strates des calottes glaciaires ou quand on étudie finalement les cernes d'un arbre. En fait, ces strates-là, elles racontent aussi quelque chose comme une frise temporelle, c'est-à-dire que finalement, ça parle un peu de mon passé, de mon présent et puis sur mon futur, notre futur.
14: Un peu métaphysique aussi.
15: Je crois qu'on est vraiment tous et toutes des chimères parce qu'on est composé de notre bestialité qu'on veut mettre sous le tapis, de notre côté homo sapiens sapiens, de notre spiritualité, de notre côté aussi maintenant qui flirte de plus en plus avec la technologie. Et en fait, dans ma musique, je pense qu'on peut retrouver des choses qui vont vraiment être davantage dans les racines, dans le passé, et parfois des choses, oui, peut-être un peu plus métaphysiques, plus conceptuelles, et je crois que finalement, tout ça, ça me représente.
14: Entre les traditions réunionnaises et les musiques actuelles, où vous sentez-vous le plus libre ? Dans les racines ou dans l'exploration ?
15: Je crois que vous avez déjà compris ma réponse. C'est en mariant tout ça, parce que la petite graine qui me mène à cette quête de liberté et du coup aussi de métissage, d'hybridation, elle vient peut-être de la Réunion, de mon île.
9: Merci beaucoup.
15: Merci.

0: Horus qui sera en concert au Francofolie de La Réunion ce soir. Il était avec José Marinho. 13h51 ici à Paris. Dans quelques minutes, un nouveau journal, l'essentiel de l'actualité internationale. Puis, nous parlerons avec notre invité de la décision de grandes entreprises comme SpaceX ou Blue Origin de ne pas participer au sommet consacré au spatial la semaine prochaine à Paris. Et puis, à midi et demi, temps universel, l'actualité africaine. Bonjour Nicolas Sueur.
1: Bonjour Anne Cantner.
0: Vous nous parlerez tout à l'heure.
1: Du Bénin qui fait une mise au point après avoir été mise en cause à Niamey après la tentative de mutinerie du week-end dernier. Ce sont nos frères, nos parents, nous sommes contre la déstabilisation du Niger, déclare Wilfried Ukbeji, le porte-parole du gouvernement béninois. Et puis au Kenya, le président Ruto veut réserver le petit commerce aux nationaux dans le viseur, notamment les commerçants chinois. Une mesure populiste et xénophobe, disent certains opposants.
0: À tout à l'heure, Nicolas. Nous, tout de suite, on va écouter de la musique.

0: Nous sommes à Harlem pour ce choix musical, votre choix, Carlos Amorteo. Bonjour.
1: Bonjour Anne, bonjour à tous.
0: À la découverte d'un jeune rappeur de 23 ans, figure montante du rap new-yorkais. Il s'appelle Lim LaSalle et il vient de sortir son deuxième album.
1: Oui, un jeune homme qui aimerait bien trouver un jardin de tournesol dans son quartier Harlem. A sunflower garden in Harlem is hard to find. C'est le titre de ce deuxième album studio, très construit, assez inclassable, 13 titres très différents, où le hip-hop se mêle à de la soul, du R&B, de la pop.

0: sur son vélo avec ses dreadlocks aux épaules, son visage juvénile, ses lunettes fines qui lui donnent un petit air intello quand il les porte. Lim LaSalle incarne un renouveau du genre. Il défend l'idée que la douceur peut avoir sa place dans le rap, même quand on vient d'un quartier réputé chaud comme Harlem. Écoutez-le.
1: Les gens à New York m'associent à Harlem. Je parle de la vie ici. Il y a aussi des choses dures dans mon album, parce que c'est la réalité. Et ça a traversé mon enfance. Alors, bien sûr, il y a des gens comme moi à Harlem, comme mes amis, qui sont ouverts, vulnérables, sensibles. Mais ce n'est pas la norme, ça se comprend. Harlem est un endroit difficile où grandir, donc oui, on ne s'attend pas ici à ce genre de sensibilité. In a place where, like, you wouldn't think there would be sensitivity there, you know?

Pour la couverture de l'album, on voit que le ciel est gris. Il y a de grands bâtiments qui semblent presque vides. Et devant, il y a une photo de moi, gamin, qui sourit avec des petites fleurs. C'est comme si je ramenais de la lumière dans ce lieu sombre.

0: Thomas Carlotta, on est loin, très loin des gangsters et des codes traditionnels du rap.
1: Oui, même si il en a le look, hein, baguise, capuche, veste en cuir, mais lui, il fustige les drogues, la violence, la vanité. Ses chansons témoignent aussi de son respect pour les filles et il prône la puissance d'un esprit calme et pacifique, comme dans ce titre, Right Ride.

Ibn Lassal a été élevé par sa mère marocaine qui lui a insufflé la foi musulmane. Son père afro-américain a abandonné le foyer, mais Lim a hérité de lui un iPod dont l'enfant qu'il était s'est abreuvé, un condensé de musique noire et du meilleur du hip-hop des années 80-90-2000. New York fera le reste, adolescence de skater, il fabrique sa musique avec ses amis, des synthés, des batteries, des cuivres, il s'amuse, il expérimente. 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
1: Alors avec ce style un peu décalé dans un milieu du rap saturé et foisonnant aux États-Unis, comment est-ce que lui, Lim La Salle, a réussi à sortir du lot?
2: Le bouche à oreille, la magie d'Internet et les bons mots quand même de Tyler, The Creator, producteur influent sur la scène du rap alternatif. Son premier album sorti l'an dernier, Lim La Salle Loves You, a tout de suite été remarqué pour sa liberté stylistique et cette volonté revendiquée de ne pas rentrer dans des cas.

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1: Jim sait qu'il est encore jeune, hein. Il prend le temps. Il est humble et charmant. La semaine dernière, il était à Londres pour la sortie de cet album et il m'a confié qu'il ne s'attendait pas du tout, mais du tout, à ce qu'il y ait autant de monde dans la salle et surtout que autant de gens outre-Atlantique, loin de sa Harlem natale, connaissent les paroles de ses chansons.
2: Merci Carlotta Morteo d'être venue nous en parler. Cet album, A Sunflower in Harlem is Hard to Find, vient de sortir. Vous le retrouverez en ligne sur toutes les plateformes. Et Lim Lassalle, lui, sera à Paris en concert au mois de novembre.

0: 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Il est midi en temps universel, 2 heures de plus ici à Paris. Et c'est l'heure du journal. Bonjour Nemo Ampis.
1: Bonjour Anne, bonjour à tous. Le parti nationaliste britannique Reform UK réuni en congrès aujourd'hui et demain à Birmingham dans le centre de l'Angleterre après un été mouvementé au sein du parti Reform UK et Nigel Farage qui accueille aujourd'hui Jordan Bardella, le président du Rassemblement National qui doit prendre la parole d'ici peu. Forte tension au sein de l'appareil sécuritaire ukrainien après un affrontement armé mercredi entre 2 services rivaux. Le président Volodymyr Zelensky les recadre et demande l'ouverture d'une enquête. Et puis une grande partie de ce journal consacré à l'actualité en France. Les agriculteurs demandent l'aide du gouvernement pour combler un été marqué par la sécheresse. La conférence nationale du handicap qui s'est refermée aujourd'hui. Emmanuel Macron, le président, était présent. Il promet d'ouvrir une nouvelle étape d'une société pleinement accessible. Vous l'entendrez. Un nom de plus sur la déjà longue liste de candidatures annoncées pour la présidentielle 2027. Le parti communiste désigne ce vendredi le sien. Et puis les projets de parc d'attractions consacré à l'univers Dragon Ball Z, notamment, qui pourrait être perturbé faute de licence.
0: 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Le parti nationaliste Reform UK est donc réuni en congrès à Birmingham.
1: Dans le centre de l'Angleterre, à la tête du parti, Nigel Farage, qui espère montrer qu'il peut accéder au poste de Premier ministre britannique après les élections prévues en 2029. Et cela malgré les polémiques estivales qui l'ont touché. Emeline Vin, vous assistez à ce congrès. Bonjour.
2: Bonjour Nemo, bonjour à tous.
1: Et un invité d'honneur étranger y est convié, il s'agit de Jordan Bardella, le président du Rassemblement National en France. Il doit s'exprimer bientôt devant les partisans de Nigel Farage.
2: Oui, alors malgré le gros retard sur le programme, Jordan Bardella est attendu de pied ferme par les militants de Reform UK qui voient dans le Rassemblement National français un parti frère du leur, en particulier sur les questions économiques, sociétales et surtout migratoires. Tous ceux avec qui j'ai pu discuter ce matin disent espérer que Jordan Bardella entrera à Matignon en 2027 pour travailler en collaboration avec un futur Premier ministre, Nigel Farage. Les militants attendent des déclarations sur les traversées de la Manche, la préoccupation pour les électeurs de réforme. La France a besoin de résoudre ses problèmes. Vous devez faire mieux pour envoyer les migrants chez eux. Voilà ce que j'ai pu entendre ce matin chez toutes les personnes que j'ai interviewées. Cette volonté de collaborer, elle s'étend à toute l'extrême droite européenne. Hein. Même si les militants rejettent cette étiquette, Réforme soutient ouvertement l'AFD allemande et Vox en Espagne. Mais Jordan Bardella, Bardel pour les Britanniques, montre une image plus polissée que la famille Le Pen, plus jeune aussi et enthousiasmante finalement pour Réforme. Cela dit, l'auditorium principal est loin d'être rempli pour ce discours, avec une ambiance largement moins électrique que les années précédentes.
1: Merci Emeline Vin en direct de Birmingham pour RFI.
0: L'extrême droite européenne qui pourrait franchir un nouveau cap ce week-end.
1: Oui, puisqu'on vote en Saxe-Anhalt, land du centre-est de l'Allemagne ce dimanche, et l'extrême droite semble aux portes du pouvoir. 41% des intentions de vote dans les sondages pour l'AFD contre à peine 23% pour le parti conservateur du chancelier Friedrich Merz. Un parti d'extrême droite au pouvoir constituerait une première depuis la Seconde Guerre mondiale. RFI suit avec attention ce scrutin et y consacre même 2 éditions spéciales dimanche soir et lundi matin.
0: L'Allemagne où 2 ressortissants bulgares ont été interpellés.
1: Suspectés d'être impliqués dans le jet d'engins incendiaires dans la nuit de mercredi à jeudi sur des bâtiments abritant des entreprises d'armement à Munich, dans le sud du pays. Ce qui intervient dans un contexte de multiplication d'actes de sabotage, des attaques hybrides, dit-on, côté allemand, notamment 2 attaques contre des postes électriques mardi et bien sûr la découverte de ce drone explosif. C'était au début du mois d'août à l'aéroport de Leipzig. Des actes attribué par Berlin à la Russie.
0: La Russie de Vladimir Poutine qui dément toute mobilisation supplémentaire dans sa guerre contre l'Ukraine.
1: Une rumeur qui avait été relayée en juillet dernier par son homologue ukrainien Volodymyr Zelensky. Moscou évoque une attaque informationnelle et une tentative d'influence de la part de Kiev à quelques jours maintenant des élections à la Douma. Vladimir Poutine en a profité pour qualifier de terrorisme d'État la stratégie ukrainienne visant à paralyser l'aviation civile russe à l'aide de drones avant de préciser que cela compliquait la possibilité de négociations de paix.
0: Volodymyr Zelensky, lui, y croit encore.
1: Et il attend même la venue des émissaires de Donald Trump dans les prochains jours, dit-il. Ils tiendront des réunions à Moscou et à Kiev, ajoute le chef de l'État. Il est important que Washington reste actif dans ce dossier, dit Zelensky.
0: Au moment où l'Ukraine vit une période de turbulence au sein de son appareil sécuritaire.
1: Des tensions qui éclatent au grand jour. Le président Volodymyr Zelensky, en personne, a demandé l'ouverture d'une enquête après un affrontement armé entre deux services rivaux. Thomas de Saint-Léger, c'était ce mercredi à Kiev.
3: Les vidéos de la scène ont choqué les réseaux sociaux ukrainiens. Une fusillade au petit matin dans un quartier central de la capitale. D'un côté, des agents du SBU, le service de sécurité intérieure. De l'autre, des membres d'une unité spéciale du renseignement militaire, le GUR. Les premiers reprochant aux seconds d'avoir entravé le déroulement d'une opération, une perquisition précisément, au domicile d'un homme qu'ils accusent de complicité avec la Russie. La confrontation dégénère, des tirs sont échangés et trois blessés à déplorer dans le camp du GUR. L'incident s'inscrit, selon des informations du Wall Street Journal, dans un contexte d'intensification de la lutte d'influence et de ressources entre les deux principales agences de renseignement du pays et plus largement de tensions politiques à haut niveau suite au limogeage du ministre de la Défense. Cet été, une nouvelle crise interne à gérer pour le président ukrainien, très remontée. Volodymyr Zelensky a dénoncé, je cite, une situation absolument honteuse. Ici, on ne peut tirer que sur des occupants russes pour défendre l'Ukraine, a-t-il ajouté, avant d'annoncer l'ouverture d'une enquête et le limogeage de deux chefs adjoints des services concernés.
1: Thomas de Saint-Léger.
0: Des images satellites montrent des avancées majeures sur deux récifs des îles Paracel entre le Vietnam et la Chine.
1: Ce qui fait grandir encore un peu plus la grande muraille de sable en Chine méridionale, où la souveraineté de nombreux îlots est contestée par les Philippines, le Vietnam, Taïwan et la Chine. Pour autant, malgré ces quelques informations, il reste difficile de savoir ce que Pékin est en train de construire à quelques centaines de kilomètres des côtes vietnamiennes. Nicolas Roca.
4: Une mystérieuse structure en béton, un port et ce qui ressemble à une piste d'atterrissage. En 6 mois, deux bancs de sable séparés de 14 kilomètres ont été transformés en île en dur, capable d'accueillir bâtiments et équipements.
5: Tout porte à croire que la Chine est en train de construire une très grande base militaire sur le récif d'Antelope.
4: Harrison Preta est directeur adjoint et chercheur au sein de l'Asia Maritime Transparency Initiative.
5: Sur l'île voisine, il est probable qu'il s'agisse de constructions de structures de soutien à cette base militaire. Et je dirais qu'il s'agit sûrement d'installations d'équipements de surveillance et de radar.
4: Un bâtiment non identifié de forme triangulaire sur l'île de Yagong interroge des observateurs.
5: C'est un type de structure que je n'avais jamais vraiment vu auparavant.
4: Équipement militaire plus moderne, nouvelle capacité radar chinoise, difficile à dire, mais l'objectif en tout cas semble clair.
5: Tout nouvel équipement de surveillance sera extrêmement utile pour regarder vers le Vietnam et vers les eaux situées entre l'île et les côtes vietnamiennes.
4: Historiquement plus prudent que les Philippines, le Vietnam conteste récemment plus fermement la souveraineté chinoise dans l'archipel. Hanoï s'est même équipé d'îles artificielles dans la zone ces dernières années.
1: Merci Nicolas Roca. Un miracle au Népal, deux ouvriers secourus ce vendredi dans un tunnel après la violente crue du 26 août dernier dans l'Himalaya. Selon les derniers bilans officiels, le drame a fait au moins 1280 morts alors que plus de 5500 personnes restent disparues.
0: Des catastrophes naturelles, on en a dénombré 360 sur la seule année 2025.
1: Soit près d'une par jour pour plus de 100 millions de personnes touchées. Et pour mieux leur venir en aide, de nombreuses ONG réclament un traité international pour une coopération renforcée entre États. C'est dans ce but que la Fédération internationale des sociétés de la Croix-Rouge et du Croissant-Rouge, l'IFRC, a lancé une campagne hier auprès des Nations Unies. Et cette fois avec des soutiens de taille, 11 astronautes. RFI New York, Karine Houghton.
6: Dylan Winder, le représentant de l'IFRC à l'ONU, le sait. Certains accords d'assistance mutuelle régionaux ou bilatéraux existent déjà, mais ils ne suffisent pas. L'anticipation est d'autant plus primordiale qu'elle réduit par 15 le coût d'une catastrophe naturelle pour un État. Pourtant, les produits de secours d'urgence sont encore soumis globalement à 17% de taxes, sans compter qu'ils mettent en moyenne 11 jours à passer la douane. Ce traité pourrait atténuer bien des frictions.
7: En raison des contraintes administratives, certaines licences sont nécessaires pour faire passer des marchandises en douane. Il faut également des visas pour permettre au personnel de se rendre sur place si besoin. Anticiper ces démarches permet de gagner du temps. Surtout que nous savons que durant les 72 heures suivant une catastrophe, en particulier un séisme, ce gain de temps sauve des vies.
6: La docteure Sian Proctor est l'une des 11 astronautes à porter la campagne. Comme ses collègues, elle trouve aberrant que soit protégée par un traité de depuis 1968. S'il leur arrive quoi que ce soit, ils doivent atterrir d'urgence n'importe où sur le globe, mais pas le reste de la population.
8: Vous savez, lorsqu'on observe la Terre depuis l'orbite, il est plus facile d'imaginer que nous coopérions et travaillons tous ensemble, en tant qu'espèce unique finalement. Et je pense qu'en adoptant ce traité, nous ferons un pas de plus vers la concrétisation de cette réalité pour notre planète.
6: Karine Auton, New York, RFI.
1: Les Malouines sont britanniques et notre engagement envers elles est inébranlable. La réponse de Londres après la sortie du président argentin qui a hier invoqué des vents favorables à la revendication historique de son pays sur l'archipel. Javier Milei a notamment annoncé un durcissement des sanctions pour tout projet pétrolier autour de ces îles Malouines, théâtre pour rappel d'un conflit meurtrier avec le Royaume-Uni en 1982.
0: Plus d'un milliard d'euros pour soutenir les agriculteurs français.
1: Annonce faite par la ministre Annie Genevard ce matin après l'été le plus chaud jamais enregistré dans le pays. Les sécheresses à répétition, les incendies par endroits qui ont affecté de nombreuses exploitations et qui menacent leur survie parfois. Alors quelles sont les réactions des premiers concernés? Élément de réponse avec Nathanaël Vitran.
9: Charles de Bishop est agriculteur en Seine-et-Marne, élu FNSEA, le premier syndicat agricole. Un milliard d'euros, c'est une somme, il salue l'effort, mais...
10: On nous a déjà annoncé des efforts récemment. Je prends l'exemple de l'aide à l'achat pour le GNR.
9: L'essence, le
10: GNR, c'est le gasoil non routier qu'on met dans nos tracteurs. On attend depuis 4 ou 5 mois les premiers paiements qui tardent très fortement à venir. Si là, on nous promet les mêmes choses qu'on ne nous paye pas, ça sera qu'un effet d'annonce.
9: Le plan du gouvernement est prévu en deux temps. D'abord, une aide d'urgence aux trésoreries, puis un plan destiné à relancer la production avec des aides à l'achat de fourrage et de semences.
10: C'est très pertinent parce que on constate vraiment une urgence dans certaines exploitations. Là, on parle des éleveurs et tout ce qui est céréales d'été. Donc, il va vraiment falloir, au niveau des trésoreries, donner un coup de pouce à toute la ferme française pour relancer l'activité de 2027.
9: Quant à la nécessité d'adapter le modèle agricole au changement climatique,
10: on n'a pas attendu qu'un ministre ou quelqu'un d'autre nous dise « adaptez-vous, on s'adapte continuellement ». On adapte nos dates de semis, on adapte nos variétés, on adapte même nos cultures, on change un peu de culture. On est les premiers touchés, donc on n'attend pas que des gens nous le disent pour le faire. On n'est pas des enfants, on n'a pas besoin qu'on nous le dise en fait.
9: Les concertations entre représentants de l'État et du monde agricole doivent débuter la semaine prochaine.
1: Nathanaël Vitran du service économie de RFI.
0: En France, toujours un candidat de plus sur la liste de la présidentielle.
1: Oui, autour du Parti communiste de désigner celui ou celle qui se présentera. Celui, probablement, puisque Fabien Roussel, sauf surprise, devrait porter les couleurs du PC. Bonjour Marie Lecoq.
11: Bonjour
1: une
11: à tous.
1: Une candidature autonome validée par les communistes mais qui suscite déjà des critiques en interne.
11: Oui, l'issue du scrutin laisse peu de place au doute. Début juillet, lors du congrès du Parti communiste, Fabien Roussel avait été réélu à 70% des voix. À la tête de sa formation politique, une large majorité qui lui assure d'être le candidat pour 2027. Mais pour Fabien Roussel, ce nouveau vote n'est pas qu'une formalité, car pour lui, l'absence du Parti communiste à la présidentielle renforcerait l'abstention. C'est pour cette raison que le secrétaire national refuse toute alliance avec la France insoumise et exclut une primaire de gauche. Une position qui déplaît en interne, certains cadres auraient préféré un rapprochement avec la France insoumise. Chez les insoumis, on multiplie les appels du pied et on ne cache pas son amertume. En 2022, les 800 000 voix remportées par Fabien Roussel auraient privé, selon eux, Jean-Luc Mélenchon du second tour. La gauche s'avance plus morcelée que jamais vers 2027. Fabien Roussel sera l'invité du journal de TF1 ce dimanche, l'occasion d'annoncer les résultats du scrutin et d'officialiser sa candidature.
1: Merci Marie Lecoq. Et puis 10 jours après la visite à Paris du prince héritier saoudien Mohamed Ben Salman et l'annonce d'un investissement de 6 milliards d'euros pour la création de 3 parcs d'attractions dont l'un d'entre eux potentiellement consacré à la série d'animation japonaise Dragon Ball Z, eh bien les difficultés commencent puisque les détenteurs des droits au Japon ont démenti avoir donné leur accord pour ce projet. Aurélien Devernoy.
12: Okoda.
13: Une passion commune pour Son Goku, Piccolo et autres Vegeta, c'est ce qui a poussé Emmanuel Macron et Mohamed Bin Salman à imaginer un parc à thème Dragon Ball à Cergy-Pontoise. Un projet sur lequel la présidente de la région Île-de-France, Valérie Pécresse, a indiqué travailler depuis 18 mois et une piste confirmée fin août par une conseillère du président français.
14: Et voilà ! On a les droits.
13: Sauf que non, Toei Animation, la société japonaise à l'origine du dessin animé, a démenti avoir accordé une licence pour ce projet et même en avoir entendu parler. Le dossier est, il faut le dire, compliqué car les droits sont divisés entre plusieurs entités. côté saoudien. La société QIC devant investir dans les parcs était d'ailleurs restée prudente, évoquant seulement des discussions en cours avec de grandes marques internationales. Adieu donc. Montagne russe, filant à la vitesse d'un Super Saiyan, pas forcément. Un parc Dragon Ball devant en effet être développé par QIC, mais en Arabie Saoudite. Pour la France, le projet pourrait donc, pour l'instant, rester dans le freezer.
1: Bon voilà, on n'a pas de référence Dragon Ball Z avec Anne, mais on remercie Aurélien de Vernois.
0: Non, Son Goku, c'était
1: Son
0: ça.
1: Goku, voilà.
0: On n'était pas sûr, mais c'est bien ça, c'est lui. Merci Nemo. En plus, nos auditeurs vous retrouvent dans 2 heures pour un nouveau journal. Et nous, tout de suite, on va parler de l'actualité sportive. Bonjour Eric Mamrut.
12: Bonjour Anne, bonjour tout le monde.
0: On va commencer par parler de foot et de la Ligue 1 avec une belle affiche ce soir pour le compte de la 3e journée du championnat.
12: Paris Saint-Germain, Monaco, le double champion d'Europe face à l'une des places fortes du football français. Le club monégasque vainqueur de ses 2 premiers matchs de championnat, à l'inverse du PSG, pas encore vraiment rentré de vacances et qui n'a pu faire mieux que 2 résultats nuls. Le réveil peut être ce soir au Parc des Princes. Juste avant, Lyon s'en ira défier Auxerre, lanterne rouge du classement, une formation lyonnaise fortement chamboulée lors du récent mercato. Beaucoup d'arrivées et de départs, à l'image de celui de Malik Fofana, parti à Sunderland mardi dernier, l'attaquant remplacé numériquement par son compatriote belge Loïs Openda. Pas simple à gérer pour l'entraîneur lyonnais qui, malgré ses bouleversements, souhaite voir son équipe garder la même identité de jeu. Paulo Fonseca.
15: Nous sommes une équipe qui change rien dans notre intention. Nous voulons être la même équipe, peut-être avec des caractéristiques différentes, mais nous avons la volonté d'être la même équipe avec l'initiative, une équipe offensive qui défend bien. Comme entraîneur, je dois adapter les choses. Les intentions de notre équipe avec Loïs sont différentes. Loïs est un joueur qui appelle plus la profondeur et je dois travailler pour tirer les meilleurs des joueurs.
12: Auxerre-Lyon, coup d'envoi 17h temps universel. Hier, Lille a pris la tête de la Ligue 1 en allant s'imposer 1-0 à Toulouse, une victoire aux allures de hold-up. Tant les Lillois ont été dominés, les voilà néanmoins premiers avec 7 points glanés en 3 matchs. 4e journée, puisque c'est la 4e journée de Ligue 1 ce soir, mais aussi en Espagne, avec une rencontre, Betis-Séville-Real Madrid, les hommes de José Mourinho qui vont tenter d'enchaîner un 4e succès consécutif.
0: Du tennis, et cette fois c'est bien fini pour Gaël Monfils à l'US Open. Il a disputé la nuit dernière son tout dernier match en Grand Chelem.
12: Oui, le futur retraité à la fin de la saison n'a rien pu faire face à la mobilette américaine Lerner Tin, 20 ans, qui a épuisé le tout frais quadragénaire, s'imposant en 3 manches, 6-3, 6-4, 6-3 dans ce match du deuxième tour. Gaël Monfils, battu par le 15e mondial à l'occasion de son 18e US Open et ultime Grand Chelem de sa carrière, mais copieusement acclamé par le public new-yorkais qui a préféré soutenir le spectacle français plutôt que le joueur californien, une marque d'affection appréciée par le Parisien.
16: Beaucoup d'amour, vraiment beaucoup d'amour. Je pense que ils savent que c'est mon dernier. Je pense qu'ils savent très bien aussi que ça allait être très dur ce soir et je pense que ils m'ont aidé jusqu'au bout et ils ont pas forcément pensé. Je pense à Lerner vraiment le desservir, mais plus célébrer un peu tout ça quoi. J'essaie de pas avoir d'émotion, pour dire la vérité. Parce qu'en fait, c'est un mix de tout. Et jusqu'à maintenant, j'étais très bon de contenir devant tout le monde un peu, tu vois. Et j'aime bien, je suis content. Les gens, ils me voient comme le début, souriant et tout. Et ça me va, mais au fond, il y a plein de choses et c'est à moi.
12: Gaël Monfils qui mettra un terme définitif à sa longue et riche carrière début novembre à l'occasion du Masters 1000 de Paris La Défense. On le verra un petit peu auparavant, tournoi de Lyon et peut-être à Vienne aussi.
0: Pendant ce temps-là, à l'US Open, l'Allemand Alexander Zverev a encore frôlé la sortie de route.
12: Comme au premier tour, la tête de série numéro 1 du tournoi a eu besoin de 5 manches pour se défaire de son adversaire, en l'occurrence le Français, Quentin Lys, finalement battu 6-3 au 5e set. 2 tricolores se sont néanmoins qualifiés pour le 3e tour, Benjamin Bonzi et Arthur Géa, le joueur de 21 ans repêché des qualifications suite à un forfait et qui a su profiter de cette deuxième chance pour signer le meilleur parcours de sa carrière en Grand Chelem.
0: Et puis un dernier mot de basket.
12: Avec le coup d'envoi aujourd'hui à Berlin du mondial féminin, les États-Unis viseront une 6e couronne consécutive, mais la concurrence sera forte avec en tête la Belgique, l'Allemagne et la France qui avaient sérieusement bousculé les Américaines lors des derniers Jeux Olympiques de Paris.
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0: On va revenir maintenant sur ces désistements, et pas des moindres, moins d'une semaine avant le sommet spatial international. Il va commencer dans 6 jours à Paris, sans les poids lourds que sont SpaceX et Blue Origin. Pour en parler, nous sommes en ligne avec le directeur de la Fondation pour la Recherche Stratégique, auteur du livre « Géopolitique de l'espace, la guerre du ciel est déclarée » qui est paru aux éditions Talendier. Bonjour Xavier Pascaud.
17: Bonjour.
0: Il y a ces deux groupes donc et d'autres entreprises américaines, des startups notamment, et ces absences, eh bien, elles ne doivent rien au hasard, puisque le site Politico révèle qu'il y a eu des pressions de la Maison Blanche. Pourquoi ?
17: Alors, je ne sais pas si elles sont avérées ou si ce sont des rumeurs, mais effectivement, on est dans un contexte. De toute façon, et je dirais que d'une certaine manière, c'est aussi la raison d'être de ce sommet, de compétition en réalité accrue dans l'espace, parce que bien là où l'espace était depuis plus de 50 ans, un environnement très difficilement accessible à seulement quelques États, eh bien, c'est devenu un environnement beaucoup plus actif avec une dimension industrielle très forte. Et on peut imaginer qu'il y ait effectivement côté américain, alors dans la configuration actuelle, en particulier au niveau politique aux États-Unis, le souci d'être présent de manière peut-être plus influente. Et donc, on a un peu le sentiment que là se joue, alors de manière très symbolique aussi, un peu un rapport de force.
0: Oui, selon la presse, toujours, Donald Trump a accusé la France, notamment, donc, qui accueille ce grand rendez-vous là, la semaine prochaine, de pratiques anticoncurrentielles. À quoi est-ce qu'il fait référence précisément ?
17: Je crois que, au-delà de la France même, je pense que c'est surtout dans ses relations avec l'Union européenne, et c'est pas le seul domaine qui soit concerné, que Donald Trump lui-même, alors je dirais, il y a à la fois Donald Trump et les États-Unis, mais Donald Trump lui-même a des problèmes, en fait, d'équilibre, pour lui. Il considère que l'Union européenne est trop intrusive, finalement, pour appeler à la réglementation, à une réglementation internationale des activités spatiales. Il se trouve qu'en ce moment, l'Union européenne a en préparation ce qu'on appelle le Space Act, qui est la loi spatiale, alors qui effectivement vise, sur la base, en fait, d'objectifs de soutenabilité, de sécurité dans l'espace, de résilience, vise à proposer une réglementation un peu plus stricte au développement des activités spatiales. Et ça ne plaît pas beaucoup à l'industrie américaine.
0: Oui, c'est ça, mais est-ce que discuter des enjeux stratégiques de ce secteur, c'est possible ? Est-ce que c'est imaginable d'avancer sans les grandes entreprises qu'on a citées tout à l'heure et qui ne seront pas là ?
17: Alors, c'est difficile, bien sûr, parce que d'un point de vue physique, ces grandes entreprises sont là, alors surtout SpaceX, à vrai dire, de manière massive dans l'espace aujourd'hui. Mais de toute façon, l'espace, c'est l'ensemble d'une communauté internationale. C'est vraiment beaucoup de pays aujourd'hui qui s'intéressent à l'espace, qui ont des activités, évidemment, en volume beaucoup plus réduite que ces grandes industries américaines. Mais la particularité de l'espace, c'est créer immédiatement une interdépendance entre tous ces États, tous ces acteurs, et entre tous ces gouvernements et tous ces acteurs privés. C'est-à-dire qu'il va bien falloir trouver des codes de la route, des manières de bonne conduite, en quelque sorte, de bien se conduire dans l'espace pour éviter de créer des débris, par exemple, ce qui est vraiment la hantise de tous les opérateurs spatiaux. Et d'une manière ou d'une autre, ces discussions, elles ont lieu. Elles ont lieu dans des enceintes techniques, elles ont lieu dans des enceintes plus politiques aux Nations Unies. Et puis, ce sommet, c'est aujourd'hui la manière de mettre un peu la lumière sur ces discussions qui se tiennent souvent dans un milieu plus professionnel, on va dire, plus diplomatique. Et je pense qu'il y a surtout un aspect symbolique qui se joue là, mais sur le fond, en fait, ces discussions existent.
0: Des discussions, donc vous nous l'avez dit, pour essayer de trouver un moyen de fonctionner avec les États et avec les acteurs privés. Et c'est bien le cas, là, quand on parle de SpaceX ou de Blue Origin, on parle d'entreprises privées, dirigées en plus par des personnalités avec lesquelles Donald Trump a eu parfois quelques tensions, Jeff Bezos et Elon Musk. C'est lui, quand même, toujours, qui dicte la ligne, le président américain ?
17: Alors, il dicte la ligne, oui, il a un rapport assez, fluctuant, comme vous l'avez souligné, avec ses grands opérateurs spatiaux. Bon, aujourd'hui, quand même, ce qu'il faut voir, c'est que l'espace, c'est à peu près 15 000 satellites actifs en orbite. Sur ces 15 000 satellites actifs, on en a à peu près 12 000 qui appartiennent à un seul homme, c'est-à-dire qui appartiennent à SpaceX, à Elon Musk. Ça, c'est sans précédent dans l'équilibre de l'activité spatiale, c'est-à-dire une activité qui était largement gouvernementale est devenue une activité où l'acteur privé a un rôle essentiel. Alors, en même temps, on n'assiste pas à une véritable privatisation de l'espace. On pourrait se le penser, mais en fait, l'argent qui vient soutenir ces projets est pour une grande partie de l'argent public. Donc, il y a une forme d'ambiguïté qui se crée. Il y a des nouvelles relations qui se sont créées, alors même avant Trump, entre les pouvoirs publics aux États-Unis et ce secteur privé. Et tout ça, un petit peu, influence tout le spatial au niveau international. on commence à le voir en Europe, on voit la montée de ces acteurs, etc. Et donc, on a besoin en fait d'une concertation, d'une coordination de tous ces moyens, avec de toute façon des risques qui sont là. J'ai parlé des débris, mais on pourrait les parler aussi de l'usage des fréquences, par exemple, etc. Et donc, l'Europe s'est mise effectivement dans une démarche de porter un petit peu le flambeau de cette de ce code de la route que tout le monde devrait, si les gens sont raisonnables, auquel tout le monde devrait se conformer. Le problème, c'est que les Américains aiment bien souvent écrire les règles du jeu auxquelles ils jouent, en quelque sorte. Et là, ils estiment que on est dans une logique européenne très très volontariste, qui symboliquement aujourd'hui, les gêne un petit peu.
0: Voilà, donc on verra ce que donnent les discussions la semaine prochaine au Sommet Spatial International de Paris. Merci beaucoup d'avoir été en ligne avec nous, Xavier Pascaud. Je redonne le titre de votre livre, il s'appelle « Géopolitique de l'espace, la guerre du ciel est déclarée », paru aux éditions Talendier, un de vos livres. Et puis je rappelle que vous êtes le directeur de la Fondation pour la Recherche Stratégique. Merci.
17: Merci.
0: Midi et 25 minutes en temps universel. Reportage maintenant au Népal. 10 jours après les terribles inondations, le bilan s'allonge.

0: De moi, en tant que personne vivant à cette époque-là, en 2022-2021, j'arrivais à me sentir totalement identifiée et ressentir quelqu'un qui est en train de jouer dans les années 70 de la salsa à New York. Donc c'est un peu dans cette ligne-là, le sentiment que ça appelle, et réussir à se dire qu'en fait, en fonction des cycles et des époques, on revient parfois au même endroit.
1: Et est-ce que c'est aussi cette démarche qui te pousse à, en plus de tes sets, parfois les accompagner d'une causerie, quoi, d'une...
0: Bien sûr.
1: Comment
0: bien
1: ça
0: sûr.
1: Se passe alors dans ces cas-là?
0: Alors, bah écoute, ça dépend de l'énergie. Moi, j'aime toujours parler de ça, en fait, du rapport qu'on a avec l'énergie qui circule dans un espace. Et il y a des fois où je me sens pas à l'aise, et il y a des fois où je le fais. Et la plupart du temps, quand je le fais, c'est je me présente, je dis pourquoi je fais ce que je fais. Donc, c'est important pour moi, en tant que femme racisée, de toujours dire pourquoi je suis là et pourquoi nous, on peut danser aujourd'hui à travers toute la trajectoire de personnes comme moi ou d'autres qui essayent de raconter petit à petit, parce qu'on n'est pas des martyrs. Le but, c'est pas de toujours être derrière la souffrance et de la rappeler, mais de pas l'oublier, en fait. De toujours garder en tête qu'il y a des choses qui ont pas forcément évolué, qui ont pas forcément changé. Et la musique latine et la manière dont elle est exotisée et dont elle est marketée, ça laisse à réfléchir, en fait. Et ça laisse à avoir une certaine responsabilité en tant qu'artiste de qu'est-ce qu'on fait et qu'est-ce qu'on fait pas, comment on s'expose quand on a une quête culturelle, en fait, derrière. Moi, je l'ai et j'ai cette conscience-là. Et c'est vrai que, ben, des fois, il y a des choses que je passe pas, ou il y a des endroits où je vais pas, parce que pour moi, le plus important, c'est donner la visibilité à l'humain qui est derrière la musique et aux cultures populaires qui l'accompagnent. Del pueblo para el pueblo. Siempre.
1: Siempre. Muchas gracias.
0: Gracias
1: a ti. Merci beaucoup, Sophie.
0: Merci à toi.

le mois de juillet, Sophie Le Gay Peñalosa et Serbor Ami poursuit la route des festivals avec toujours dans sa sélecta des pépites comme celle que l'on vient d'écouter, Lukumi Macumba Vaudou du pianiste new-yorkais d'origine portoricaine Eddie Palmieri. Serbor Ami sera ce soir derrière ses platines à Bruxelles, puis le 11 septembre au festival La Fameuse à Gignac près de Montpellier, et le 19 au Big Bag Festival, c'est à Bagnères de Bigorre, au sud de Toulouse, donc, où vous nous suivez. Merci à vous.

de plus. Pendant des années, Daï a façonné le son des autres. Drake, SZA, Travis Scott, tous ont fait appel à ce producteur, compositeur et musicien californien aux racines ivoiriennes. À 43 ans, le voilà enfin sous son propre nom avec un premier album, Black Boy Alternative, une sorte de lettre d'amour au gamin qu'il était. Ceux qui l'a longtemps accompagné lui rendent aujourd'hui l'appareil. Kendrick Lamar, Childish Gambino, Vince Staples, un casting assez fou auquel vient s'ajouter Obong Jayar, un artiste nigérian installé à Londres dont on est archi fan dans l'équipe de BPM, et c'est justement lui qui prête sa voix à ce très beau Love Me. Long.

17h37 à Paris. Arthur Bon mix et danse en même temps. C'est normal, on est trop bien, Sérafi. Aime-moi doucement, aime-moi avec précaution, chante Obong Jayar. Derrière sa voix rugueuse, il laisse apparaître un homme cabossé par l'amour, mais qui refuse d'y renoncer. Et pour comprendre l'esthétique de l'album Black Boy Alternative, il faut remonter à l'enfance de Dahi en Californie. D'un côté, le hip-hop et le rock alternatif des années 90. De l'autre, les disques de soul et de musique ouest-africaine de son père ivoirien. Des mondes qu'il fait aujourd'hui se rencontrer et un son qu'il résume par cette formule African Radiohead. Encore une histoire de musique qui abolit les distances et les époques. Décidément, le fil de cette

c'est Ashégar pour faire venir la joie en français. Voilà de bonnes pulsations du monde signé Bia Ferreira sur Améfrica, son dernier album désormais disponible en France. L'artiste brésilienne choisit justement de faire de la joie, de l'amour et de la danse des formes de résistance. Et elle poursuit sa tournée européenne le 12 septembre à Ostende en Belgique, puis le 23 à Barcelone et le 24 à Saint-Jacques-de-Compostelle en Espagne. On a appris aujourd'hui la mort à l'âge de 77 ans du cinéaste français Tony Gatliff. Né en Algérie d'un père kabyle et d'une mère gitane, il aura passé sa vie à faire entrer au cinéma les cultures romani et surtout leur musique. On lui doit des films comme Gadjo Dilo ou Exil, prix de la mise en scène à Cannes, en 2004. L'équipe de BPM se joint à ses proches pour lui souhaiter la chaudrome. Bonne route en Roumanie.

son le plus diffusé sur les radios australiennes en juillet. Problème, sa voix et sa batterie ont été générées par intelligence artificielle. Depuis le 31 août, les classements officiels australiens excluent donc les titres entièrement ou principalement créés par IA. L'IA utilisée comme simple outil, elle reste autorisée.

procédure habituelle, les rappeurs français Guerta et Deel racontent la dérive d'un policier qui se réveille justicier et finit meurtrier. Vendredi dernier, au Golden Coast Festival de Dijon, Deel a interprété ce morceau sur scène. Trois jours plus tard, le commandant de la gendarmerie locale lui reproche sur LinkedIn d'avoir insulté les forces de sécurité intérieure et dénonce, je le cite, une provocation injurieuse et haineuse. Réponse de Deel, il faut différencier une critique systémique d'une attaque personnelle. Et pour étayer cette critique, elle partage une série de livres, documentaires et travaux consacrés à l'histoire de la police et à son rôle dans le contrôle des populations. Des références à retrouver sur le site de RFI à la page de BPM. Vous êtes curieux? Alors, le festival de défricheurs, hop, pop, hop, est fait pour vous. Depuis 10 ans, il parie sur les artistes de demain avec des concerts répartis dans 4 lieux de la ville d'Orléans et donc à 1 heure en train de Paris. Les 11 et 12 septembre, on pourra notamment y retrouver des artistes qu'on suit de près dans BPM, comme le sud-africain Bongeziwe Mabandla ou le suisse d'ascendance marocaine Sami Galbi et d'autres qu'on a hâte de découvrir sur scène comme Macy, artiste montpelliéraine nourrie de grime britannique, de rap et de music club.

Vous avez pas envie de sortir ce soir? Je sais pas ce qu'il faut faire. En tout cas, moi, j'aurais trop envie de danser. Qui est ma compagne? On dirait bien que notre sélecta du jour, décidément, continue de jouer avec le temps. Ce morceau house reprend Short Skirt, Long Jacket, un tube de rock alternatif américain du groupe Cake, sorti en 2001. 25 ans plus tard, deux producteurs britanniques venus de la house, Chris Lake et Chris Lorenzo, et un américain surtout connu dans le hip-hop, Kenny Beats, en font un morceau, vous l'avez entendu, taillé pour les clubs. Un titre resté dans leur set pendant près d'un an avant de sortir, enfin, la semaine dernière.

tendance camerounaise, passée notamment par les chœurs de Clara Luciani, et qui a aussi collaboré avec Kiddy Smile ou Loose and the Yakuza, avant de tracer sa propre route entre soul et R&B. Après avoir souvent navigué entre anglais et français, Nka a choisi le français pour cette chanson d'amour. Une chanson née une nuit où elle était réellement fiévreuse. Chaque fois qu'elle tentait de s'endormir, mélodie et paroles l'assaillaient. Insomnie ou pas, cette fièvre-là ne va pas vous lâcher. Elle vient d'entrer en playlist sur RFI. Après la fièvre, gare au tigre. À Séoul, l'Inalchi s'amuse à propulser le pansori, une tradition chantée coréenne, vieille de plusieurs siècles, dans le présent. Grosse ligne de basse, batterie, synthé et pas une guitare. Le titre qui vient, Tiger is Coming, revisite Sungunga, une épopée du 18e siècle dans laquelle une tortue en mission tombe nez à nez avec un tigre féroce. Je vous laisse deviner la suite à l'écoute de ce conte ancien qui en 2026 prend des airs carrément psychédéliques.

première version de ce morceau, Tiger is Coming, avait déjà fait sensation en Corée. Cet été encore, la FIFA le diffusait à chaque but sud-coréen pendant la Coupe du Monde. Lee Nalshi l'a réenregistré pour l'album Sugunga, attendu le 2 octobre chez Waka Bop, le label d'un des fondateurs du groupe Talking Heads, monsieur David Byrne.

0: vous aurez reconnu peut-être la voix de Joe Cocker. C'était au Castellet, dans le sud de la France, en juillet 1976. La veille de son propre concert, la star britannique s'invite sur scène. Le lendemain, dans un état second, il aura bien du mal à assurer son show et s'éclipsera en titubant au bout de 6 morceaux. Bienvenue au Festival Riviera 76. C'est l'histoire d'un live aujourd'hui dans vos bonnes pulsations du monde. Derrière Riviera 76, il y a Michael Lang, l'un des organisateurs de Woodstock. 7 ans après, il rêve de recréer la magie de 1969 sous le soleil de Provence. 100 000 personnes sont attendues sur le circuit Paul Ricard. Un film et un disque sont prévus pour immortaliser l'événement. L'affiche est prestigieuse mais plutôt pointue. Gil Scott Heron, les Français de Magma ou encore Eddie Palmieri, que le public français découvrait alors à peine. L'époque a changé. Dans la France de Giscard, les cheveux sont toujours longs, mais l'utopie et la contestation de Woodstock se sont dissipées. Résultat, quelques dizaines de milliers de personnes seulement font le voyage. Le déficit est énorme, le film jamais finalisé, et ses bobines dorment près de 50 ans dans une cave parisienne. Jusqu'à ce qu'en 2023, en cherchant des images de l'américaine Betty Davis sur scène, on remonte jusqu'à elle. Et la voilà qui surgit en short et cuisses sardes argentées, un funk cru, électrique, furieusement libre, l'éphémère épouse de Miles Davis et proche de Jimi Hendrix dévore littéralement la scène.
1: Betty Davis!

0: C'est Betty Davis qui s'en charge. Ces images, les seules que l'on connaisse d'elle sur scène, font aujourd'hui partie du documentaire de Christophe Duchiron, Riviera 76, le Woodstock oublié, réalisé à partir des bobines, restauré par Lina. D'ores et déjà disponible sur la plateforme France.tv, le film sera diffusé sur France 5 le 18 septembre. Vos bonnes pulsations du monde ont été façonnées avec amour, toujours par mes hippies à moi, Benjamin Sarallier à la réalisation et Arthur Bon au mix. Après le journal en français facile, c'est le café des sports avec vous, Annie Gasnier. Bonjour.
1: Bonjour Hortense, bonjour à tous.
0: C'est quoi le programme aujourd'hui?
1: Eh bien écoutez, nous lancerons la course au Ballon d'Or puisque la liste des 30 possibles vainqueurs sera publiée mardi. Nous parlerons aussi de cette Olympique de Marseille qui n'a pas recruté et qui est au pain sec. Et puis Yaya Touré de retour en Ligue des Champions, mais cette fois sur un banc d'entraîneur.
0: Eh bien, je vous souhaite une très bonne émission, Annie Gasnier, une très bonne soirée à tous sur RFI. Dans quelques instants, un nouveau journal et nous, on se retrouve la semaine prochaine.
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6: 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Il est 18h à Paris, 1h de plus à Kiev, 16h en temps universel.
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6: La Russie a de nouveau attaqué Kiev, la capitale ukrainienne, cet après-midi. Et cette fois-ci, sa cible n'est pas n'importe quel bâtiment. Un drone a touché le bureau du chef des services de sécurité ukrainien. J-2 avant des élections surveillées de près en Allemagne, dans la région de Saxe-Anhalt. Le parti d'extrême droite AfD pourrait y gagner le pouvoir. Et les habitants d'origine étrangère y sont inquiets. Reportage dans quelques instants. Et des champs jaunes ravagés par la sécheresse, des animaux d'élevage qui ont souffert de la chaleur. L'été a été rude pour de très nombreux agriculteurs français. Le gouvernement lance un grand plan d'aide d'1 milliard d'euros. On commence donc ce journal en français facile avec cette attaque russe en Ukraine. Un drone a touché le QG du service de sécurité ukrainien à Kiev cet après-midi. Bonjour Mélissa Barra.
9: Bonjour.
6: Même après plus de 4 ans de guerre à grande échelle de la Russie contre l'Ukraine, l'armée russe touche rarement un bâtiment gouvernemental. Et celui qui a été ciblé aujourd'hui, c'est le centre des opérations spéciales que Kiev mène contre Moscou.
9: Le chef du service de sécurité ukrainien, Alexander Poklad, était visé par un drone russe. C'est ce qu'a affirmé sur le réseau Telegram le président Volodymyr Zelensky. Selon les médias ukrainiens, Alexander Poklad ne se trouvait pas à son bureau au moment de l'attaque survenue en plein après-midi. On ne sait pas à ce stade si parmi les 7 blessés se trouvent d'autres membres du SBU, la centrale de contre-intelligence située dans le centre de Kiev. Depuis 2 de ses fenêtres, en tout cas, s'échappait de la fumée noire épaisse. On considère que cette agence est au cœur des différentes opérations que l'Ukraine a menées contre la Russie. Des attaques, par exemple, contre des infrastructures d'énergie ou des assassinats contre des hauts responsables militaires. Volodymyr Zelensky dit avoir ordonné à ce même Alexander Poklad d'engager une réponse, je cite, dès que possible et en miroir avec celle subie par le SBU. Pour l'Ukraine, ce bombardement reflète un rejet de la diplomatie de la part des Russes. Elle intervient deux jours avant la toute première visite à Kiev de l'envoyé spécial des États-Unis, Steve Witkoff, et de Jared Kushner, le gendre du président Donald Trump.
6: Mélissa Barra du service international de RFI. L'extrême droite pourrait-elle gagner le pouvoir dimanche dans l'une des régions d'Allemagne ? Ça n'a pas eu lieu depuis la Seconde Guerre mondiale. Les électeurs votent dans deux jours dans le Land de Saxe-Anhalt. Et le parti favori, c'est l'AfD, le parti pro-russe et contre l'immigration. Les sondages préoccupent les habitants d'origine étrangère rencontrés par notre correspondant Pascal Thibault dans la ville de Halle.
8: J'ai fait des conférences avec les élèves qui m'ont toujours posé la question, est-ce que vous pensez que nous pouvons rester encore dans ce pays ?
10: Karamba Diaby vit à Halle en Saxe-Anhalt depuis environ 40 ans. Ce Sénégalais d'origine a été député social-démocrate au Bundestag durant 12 ans. Sa permanence de député a dans le passé été attaquée et lui aussi a été la cible de l'extrême droite. Le Camerounais Herman, lui, n'a jamais été attaqué mais s'inquiète malgré tout.
11: On a souvent observé que ceux qui appartiennent à ce parti politique ont généralement des tendances un peu plus violentes envers des étrangers.
10: La communauté étrangère s'interroge, comme l'explique Undula Dressler, elle-même d'origine mongole. Elle dirige l'ONG Lamsa, qui fédère les organisations de migrants dans la région.
12: Je déciderai après l'élection si je reste ou non. Je déciderai si je cherche ou non un nouvel emploi. Je verrai après le 6 septembre si j'ai un avenir dans la région. Je déciderai ou non de fonder une famille.
10: Pour Karamba Diaby, pas question de partir.
8: Non, moi je pense qu'il faut rester ici et ne pas donner l'impression qu'il y a des personnes qui vont quitter ce pays. Ce serait un cadeau pour l'extrême droite.
10: La population étrangère est pourtant essentielle pour le marché du travail dans une région vieillissante. Le secteur de la santé en est un exemple. Cette tendance va aller en s'accroissant. Pascal Thibault, Halle, RFI.
6: RFI, où on consacrera deux éditions spéciales à ces élections dimanche soir et lundi dans notre matinale. Plus au sud de l'Europe, les obsèques de Ratko Mladic, le boucher des Balkans, vont avoir lieu lundi matin à Belgrade, la capitale serbe. C'est son fils qui vient de l'annoncer. Des funérailles nationales pour le criminel de guerre mort en prison à La Haye. Les honneurs qui lui sont faits provoquent la colère de Bruxelles. La commissaire en charge de l'élargissement de l'Union européenne a annulé son voyage prévu la semaine prochaine en Serbie. On le rappelle, Ratko Mladic était en prison, notamment pour génocide et crimes contre l'humanité commis pendant la guerre de Bosnie entre 1992 et 1995. Crimes contre l'humanité, c'est aussi le mot employé aujourd'hui par le Haut Commissariat de l'ONU aux droits de l'homme. Il dénonce un possible nettoyage ethnique en Cisjordanie occupée lors du déplacement forcé de plus de 33 000 personnes qui vivaient dans trois camps du territoire palestinien, à Jenin, Tulkarem et Nour Shams. C'était au début de l'année 2025, dans le cadre de l'opération Mur de Fer, 48 heures après l'entrée en vigueur d'un cessez-le-feu à Gaza. Il y a désormais au moins 120 morts au Yémen, où les Houthis, le groupe allié de l'Iran, ont lancé hier une attaque contre les forces gouvernementales. D'après les troupes du gouvernement, les Houthis veulent prendre le contrôle des zones qui entourent le détroit de Bab el-Mandeb. S'ils y arrivent, ce serait une très mauvaise nouvelle pour le commerce mondial, car c'est l'un des points de passage stratégiques pour relier l'Asie, l'Afrique et l'Europe.
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6: Il n'a jamais fait aussi chaud à cette période de l'année en Espagne. Un nouveau record de température a été battu, 45,7 degrés Celsius hier à El Granado dans le sud-ouest du pays. L'agence météorologique espagnole l'a annoncé il y a quelques heures. Du jamais vu pour le mois de septembre, nouveau signe du changement climatique et de ses effets nombreux cette année dans le sud de l'Europe. Canicules, sécheresses, incendies. La France a également souffert et les conséquences sont lourdes pour les agriculteurs. Des dizaines de milliers de fermes sont menacées et pour les soutenir, le gouvernement français dévoile un grand plan d'urgence de plus d'1 milliard d'euros, Pierre-Olivier.
14: a été exceptionnel, plan d'urgence exceptionnel. 1100 millions d'euros débloqués, principalement en faisant de nouvelles économies dans d'autres secteurs. Annie Genevard, ministre de l'Agriculture.
15: Plus d'un milliard d'argent public, c'est un effort très conséquent. C'est un effort que consent chaque Français pour son agriculture. C'est ça l'enjeu aussi, c'est la souveraineté alimentaire. Il faut produire de l'alimentation.
14: Une exploitation agricole sur 10 est menacée de disparition en France. Alors, en plus du milliard mis sur la table par l'État, le gouvernement appelle toute la nation à être solidaire avec les agriculteurs.
15: C'est le consommateur quand il achète des produits français et qui accepte d'acheter des légumes et des fruits qui sont pas tout à fait calibrés comme il en a l'habitude. C'est la distribution qui accepte de contenir l'augmentation des prix. C'est le système bancaire qui doit évidemment faire des efforts en la matière. C'est le système assurantiel également. Donc c'est un effort considérable de l'ensemble de la société française pour le soutien à nos agriculteurs.
14: Les agriculteurs estiment que cette mesure va dans le bon sens, mais le principal syndicat de la profession, la FNSEA, chiffre le coût des aléas climatiques de l'été pour l'agriculture à 5 milliards d'euros.
6: Les agriculteurs reçoivent donc un coup de pouce face au changement climatique. Au même moment, les écoles, elles, vont avoir moins d'argent que prévu pour rénover leurs locaux et mieux isoler les classes face aux températures extrêmes, on l'a appris aujourd'hui. Le grand plan annoncé fin juin par le gouvernement devait être de 136 millions d'euros. Il a été amputé, c'est-à-dire réduit, de 40 millions. Enfin, la tapisserie de Bayeux a été très légèrement endommagée lors de son voyage à travers la Manche. La ministre française de la Culture évoque la rupture de deux fils sur cette grande broderie du XIe siècle, longue de 70 mètres, mais il n'y a pas plus de dégâts selon elle. La tapisserie va être exposée au public à partir de jeudi prochain au British Museum de Londres, dans le cadre d'un prêt exceptionnel. C'est la fin de ce journal en français facile. 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
1: Bonjour à tous, bienvenue dans le Café des Sports, votre rendez-vous de fin de semaine. Et nous avons évidemment le plaisir de vous retrouver tous avec nous dans ce studio et avec nous, nos invités, notre duo qui est toujours au rendez-vous. Bonjour Xavier Barré.
17: Bonjour Annie, et on est encore en bleu avec Rémi aujourd'hui.
1: Je sais, vous vous donnez le mot. Bon, vous changez quand même, la tonalité est un peu différente. Bonjour Rémi.
18: Bonjour Annie, et bonjour à toutes les téléspectatrices et... toutes les auditrices, parce que les femmes sont à l'honneur aujourd'hui. Et d'ailleurs, c'est mon carton qui sera là aussi.
1: Ne dévoilez pas tout maintenant, parce qu'on a encore beaucoup de choses à se dire. Bonjour Yoro Mangara.
19: Bonjour Annie, bonjour à tous. On a d'ailleurs des auditeurs en Ile-de-France. Bocar Traoré en fait partie. Et il nous écoute tout le temps, il travaille à la Banque de France.
1: Ah bah écoutez, on le salue.
18: Je comprends pourquoi tu es devenu riche.
1: On est très honoré. C'est un auditeur et un ami apparemment.
19: Exactement.
1: Frédéric Suto, bonjour.
20: Bonjour Annie, salut tout le monde. Content
1: de
20: vous retrouver.
1: Frédéric, hein, j'espère que les auditeurs et internautes sont contents parce que vous avez dû leur manquer.
20: Non, mais c'est reparti. Alors, il y a YouTube, le Facebook Live. Alors, Métis Noir, premier commentaire depuis New York, il nous dit, mais juste derrière, il y a Alou Diallo qui lui dit, Métis Noir, tu n'es pas le premier. Et c'est vrai que c'est Alou Diallo qui avait envoyé le premier message. Enfin, ils sont contents, ils sont là aussi, tous nos auditeurs en direct.
1: C'est génial, et vous le savez, hein, vous nous écoutez à la radio, vous nous regardez sur Internet, à travers la chaîne YouTube de RFI, à travers le Facebook Live, et la soirée sera sur France 24. Alors, dans les débats du jour, nous commencerons par le Ballon d'Or 2026. La course est lancée. Mardi sera publiée la liste des 30 possibles vainqueurs. En cette année de Coupe du Monde, y a-t-il un favori ou plusieurs ? De grands entraîneurs sont déjà entrés en campagne. L'Olympique de Marseille, au pain sec, le club de la cité phocéenne n'a pas recruté, se contentant de vendre. L'entraîneur Bruno Genesio s'inquiète, mais où va l'OM ? Yaya Touré de retour en Ligue des Champions, sur un banc. Pour sa première comme entraîneur, l'éléphant au long palmarès jouera au Parc des Princes cette semaine. Le Slovan Bratislava défiera le double champion d'Europe. Quel baptême ! Il y aura les cartons, bien sûr, les nôtres, les vôtres. Et au générique de cette émission, Saliou Diouf m'a aidé à préparer cette émission avec Laurent Salerno. Swell Kedir et Yann Bourdela sont là pour les moyens vidéo. Le Café des Sports, les débats sont ouverts.
2: Nous y sommes, mesdames et messieurs.
21: Mesdames et messieurs,
2: voici le Ballon d'Or.
22: Le Ballon d'Or France Football.
21: Tu le veux, hein, ce ballon ? Hein ? Je vais te faire attendre un tout petit peu encore.
1: Alors, la belle voix de Didier Drogba pour lancer ce sujet sur le Ballon d'Or. La 70e récompense dorée qui fait rêver les footballeurs sera remise à son heureux lauréat. Ça sera le 26 octobre prochain. Et on invente des choses nouvelles pour les cérémonies. Ça ne sera plus à Paris, le Ballon d'Or français de France Football, mais ce sera à Londres. La liste des 30 footballeurs sera donc publiée cette semaine, ça sera mardi 8 septembre. Alors évidemment, je pense que vous avez encore tous dans l'oreille ce petit refrain, Ousmane Ballon d'Or, Ousmane Ballon d'Or. Bon, la récompense lui avait été attribuée cette saison, le sera-t-elle cette saison encore ? On va en parler. En tout cas, cette année, on a l'impression qu'il y a beaucoup plus de suspense. Rémi, est-ce qu'il y a, selon vous, un favori pour le Ballon d'Or 2026 ?
18: Bien sûr.
1: C'est Kylian Mbappé. Je pense que vous allez être d'accord avec quelqu'un d'ailleurs.
18: Oui, c'est Kylian Mbappé qui est le grand
1: Carrément,
18: favori.
1: Vous y allez de go, allons-y.
18: Oui, Kylian Mbappé est le grand favori parce que tout simplement, on peut se dire que le Ballon d'Or se détermine d'abord comme le titre qu'on donne au meilleur joueur de la saison civile. Ce n'est pas la meilleure équipe, c'est le meilleur joueur.
23: C'est pas la saison civile, hein. Donc, c'est la saison,
1: saison sportive.
23: Oui, pas l'année civile.
1: Voilà, d'ailleurs, maintenant.
23: Ma première correction par rapport à ce que j'ai dit. Mais il y en aura d'autres.
1: Il le donne effectivement au mois d'octobre.
18: Au mois d'octobre.
1: Et c'est parce que ça récompense la saison qui s'est déroulée depuis septembre l'année dernière.
18: Mais c'est ça que ça veut dire.
1: Peut-être un petit peu le début de saison actuelle.
18: Oui, peut-être un peu. Donc aujourd'hui, quand on essaie de regarder les prestations individuelles, eh bien, c'est Kylian Mbappé qui mérite cela dans la mesure où, et bien sûr, on a pu voir ses prestations en Ligue des Champions. Là encore, il devient le meilleur buteur.
23: Quart de finale.
18: Oui. Non, on regarde ces prestations-là. Tu repars dans le club. Maintenant, on voit au niveau.
23: Ligue des Champions,
18: on devient. On regarde la Coupe du Monde. Eh bien, Kylian Mbappé sur les 20 buts de la France, bon, c'est quand même 10 buts qu'il marque. Il est encore meilleur buteur. Il est même meilleur buteur de l'histoire de la Coupe du Monde, alors qu'il n'a que cet âge-là. Quand on regarde au niveau du championnat, la Liga, où il a évolué, il est encore le meilleur buteur. Bon. Qu'est-ce que vous voulez qu'il fasse, qu'il devienne le meilleur gardien de but? Alors, ou le meilleur défenseur, c'est le meilleur joueur de la planète.
1: Alors, ça, Rémi, évidemment, on a l'impression d'entendre les propos de José Mourinho dans votre bouche, mais ça ne va surprendre personne. Et je vais le citer quand même, José Mourinho, parce que il a, alors lui, il a pas dit Kylian, mais il a dit, pour moi, il y en a un qui individuellement a marqué l'histoire cet été. Donc, c'est clair. Il a ajouté aussi, pour moi, qui doit recevoir un ballon d'or? C'est un de ces joueurs qui, lorsqu'il arrêtera sa carrière, manquera pour l'éternité. Alors là, il a cité Maradona, Ronaldinho, Cristiano Ronaldo, Messi, Zizou, bon, presque tout le monde. Et puis, il a été un peu ironique en disant, si on veut récompenser la Ligue des Champions, alors on récompense Luis Enrique, l'entraîneur. Et si on veut récompenser la Coupe du Monde, bah alors on récompense De La Fuente. Della Fuente, l'entraîneur. Parce que, évidemment, il y a collectif et joueur individuel. Mais c'est vrai que, même si on le critique, le Ballon d'Or est une récompense d'un joueur individuel pour la saison. Et il y a des critères, Xavier. Oui, il ne faut pas forcément avoir gagné une compétition, c'est pas marqué.
23: Le palmarès individuel et collectif sur la saison écoulée, avant c'était sur l'année civile, maintenant c'est sur la saison, est évidemment le premier critère. Après, on est dans un sport collectif.
1: Le premier critère, c'est pas d'avoir gagné une compétition.
23: Si.
1: C'est de s'être illustré.
23: Alors, vous dites le palmarès, vous dites s'être illustré, mais à l'arrivée,
1: s'il marque le plus de buts en quart de finale, c'est quand même beaucoup.
23: C'est une performance individuelle. Individuelle. Ouais, mais le palmarès individuel et collectif sur l'année, ou sur la saison plus précisément, qui s'est écoulée, bah pour Kylian Mbappé, c'est une bulle.
1: Donc,
23: c'est du zéro pointé en collectif.
1: Pour vous qui est le favori.
23: Donc l'année de la Coupe du Monde, par tradition, c'est un vainqueur de la Coupe du Monde qui le gagne.
1: Par tradition, moi j'ai le contre-exemple et vous étiez encore à France Football à l'époque.
23: Messi.
4: La période
23: où c'était organisé par France Football.
4: Il a tout oublié de France Football.
23: Effectivement, quand le Ballon d'Or a été co-organisé par la FIFA, effectivement, il y a eu des modes de fonctionnement qui étaient pas comme celui de tradition. Et effectivement, en 2010, c'est Messi qui l'a eu au lieu d'Iniesta ou de Xavi. Et en 2014, ça a été effectivement ça a été Cristiano Ronaldo au lieu d'un Allemand. Bon, alors en 2018, alors Modric est en finale, il est le meilleur joueur de la Coupe du Monde. Effectivement, moi j'aurais préféré que ce soit un Français. Je suis d'accord avec vous, Annie. Mais après, c'est les jurés du Ballon d'Or qui votent. Et les jurés du Ballon d'Or à l'époque,
1: la question qui est écrite là, y a-t-il un favori?
23: Voilà. Pour moi, le favori, c'est Rodri.
1: Encore?
23: Ah bon? Bien sûr. Qui est-ce qui a fait gagner cette Coupe du Monde à l'Espagne?
1: Mais il n'a pas gagné la Ligue des Champions, Rodri.
23: Non, mais
20: dans ce cas-là, c'est Fabien Ruiz qui a gagné avec le PSG la Ligue des Champions.
23: Fabien Ruiz, si vous voulez, en étant blessé
20: pendant 6 mois durant toute la saison.
23: Fabien Ruiz, si vous voulez, mais celui qui a vraiment été l'élément d'équilibre, qui a donné à la Roja toute cette ampleur, ce volume de jeu, cette supériorité, cette maîtrise collective, qui a permis ensuite à certains joueurs de s'exprimer individuellement, c'est Rodri. Comme par hasard, Rodri a été élu meilleur joueur de la Coupe du Monde.
4: Ah oui, mais
23: meilleur joueur de la Coupe du Monde. Donc ça veut bien dire. Je te rejoins sur le fait qu'Iniesta aurait dû avoir le Ballon d'Or en 2010, mais ce n'était pas France Football qui organisait seul à ce moment-là. Ah. Il y a la FIFA qui est arrivée avec un mode de fonctionnement opaque, et donc du coup c'est Messi qui l'a eu. Mais moi je peux dire qu'à France Football à l'époque on était effondré que ce soit pas un Espagnol. Bon, donc du coup aujourd'hui celui qui doit avoir le Ballon d'Or, c'est clairement Rodri.
1: Alors
23: dans un sport collectif, c'est Rodri.
1: La parole est à Yoro Mangara.
19: Moi j'aurais voté pour Kylian Mbappé. Malheureusement, je ne vote pas. Le vote étant subjectif, moi je dirais qu'il y a 6 ou 7 joueurs qui sont potentiellement.
1: Ah oui, alors il y a pas un favori.
23: Non,
1: on se demandait c'était s'il y avait un favori logique, parce qu'effectivement il y a des outsiders.
19: Ouais, j'ai dit que moi j'aurais voté pour Kylian Mbappé, mais après les 3 du Paris Saint-Germain qu'il gagne le Ballon d'Or, moi je serais pas surpris, que ce soit Dembélé, que ce soit Fabien Ruiz ou Varane, je serais pas surpris.
1: Alors
19: les 2 du Bayern Leverkusen et du Bayern Munich non plus, que ce soit lui Harukane ou Olysée, je serais pas surpris. Les 2 du Barça, comme il l'a dit tout de suite, Rodri ou Yamal, je serais pas surpris. Mbappé aussi, je serais pas surpris.
20: Il va bien falloir les départager.
1: Je rajoute les déclarations parce que les entraîneurs donc sont déjà partis en campagne avant même que la liste ne soit sortie. On a donc entendu José Mourinho cette semaine. Luis Enrique, lui, il a dit: pour moi, le Ballon d'Or doit être un joueur du Paris Saint-Germain. Ok. Alors après, quand même, il a donné 2 noms. Fabien Ruiz, qui a gagné aussi la Coupe du Monde, c'est ce qu'il a dit, ou Ousmane Dembélé, qui est le tenant du titre, mais qu'on n'a pas beaucoup vu à la Coupe du Monde, malheureusement, un petit peu, mais il n'a pas...
4: Même à la Ligue des Champions, il a 5 buts, c'est Varane qui marque 10. Hein.
1: En tout cas, il n'a pas donné un seul nom.
19: Mais à partir des quarts de finale, il a été très fort.
1: Attendez, Luis Enrique n'a pas donné un seul nom, donc c'est là qu'on retombe dans le collectif. Mais Michel Platini, cette semaine, qui s'est exprimé ancien grand joueur et surtout ancien vainqueur du Ballon d'Or, lui, il a mis justement une petite pièce, comme il a dit, sur Kvaratskhelia, donc le Géorgien du du Paris Saint-Germain et Toni Kroos, Unai Emery et même Luis Fernandez ont parlé dans ce sens. Frédéric Suto, alors moi j'ai une question. Quelqu'un qui n'a pas gagné, qui est allé en finale, un peu comme Modric, qui est un joueur qu'on a encensé depuis des années, qui vient juste de se retirer. Est-ce que Messi, selon vous, serait un outsider?
20: Ça va être difficile, mais Yoro, vous en avez cité une petite dizaine. il est dedans, Lionel Messi. Sa Coupe du Monde, elle est exceptionnelle.
1: Il ne l'a pas mis dedans.
19: Je ne l'ai pas mis parce que je me dis qu'il n'a pas été au bout à la Coupe du Monde.
20: Il a annoncé cette semaine qu'il arrêtait avec l'Argentine.
19: Oui, mais il n'a pas été au bout. Et puis, il n'a pas été non plus meilleur joueur de la Coupe du Monde. Et sachant qu'il joue en MLS, il faudrait beaucoup plus pour lui pour figurer parmi
1: quand
19: les deux premiers.
1: Quand il a gagné la Copa América, il a gagné un Ballon d'Or. Hein, donc
19: parce qu'il avait gagné.
20: Mais il est revenu dans la course.
23: J'ai le sentiment que les jurés, parce qu'il faut pas oublier une chose, c'est que c'est les jurés du Ballon d'Or. Et d'ailleurs, un certain nombre en Afrique nous écoutent actuellement, et même dans d'autres pays du monde. Ces jurés du Ballon d'Or,
1: il y en a moins qu'avant quand même des jurés. Hein, c'est plus 211.
23: Il y en a 100. Il y en a 100. 100. Les 100 qui représentent les 100 pays les mieux classés au classement mondial FIFA. Ces jurés, c'est eux qui ont la responsabilité de désigner le Ballon d'Or. Donc c'est eux qui choisissent en fonction de leurs convictions.
1: Non, on conteste
23: est-ce que,
1: pas.
23: Est-ce que le football est un sport de statistiques individuelles et à ce moment-là ils vont voter Mbappé ou est-ce que le football est un sport collectif qui récompense quelqu'un qui a un rôle majeur dans une équipe qui développe un football de qualité. Et dans ce cas-là, c'est Rodri. Donc je pense que pour moi le match il est entre Rodri et Mbappé effectivement parce qu'on sait qu'il y a une grosse campagne de la part du Real Madrid
20: et de
23: José Mourinho. Non, mais parce qu'on sait que le Real Madrid a une grosse influence, ils vont donner tout leur médias, José Mourinho, le président Pérez, tout le monde pour Mbappé.
19: Le PSG n'est pas une équipe collective.
23: Et je pense que le PSG est collectif, mais le PSG cette année, si vous me permettez de finir, n'a pas fait un choix stratégique comme ils avaient fait l'an dernier. Non. Souvenez-vous, l'an dernier, ils avaient mis en avant Ousmane Dembélé. Ils l'avaient amené à Roland Garros, ils l'avaient sorti partout pour que les gens votent pour Ousmane Dembélé. Et là, Annie, vous l'avez fort justement rappelé, j'étais à la conférence de presse de Luis Enrique hier, lui, il a refusé de se prononcer. Il a dit ça peut être Kvara, ça peut être Fabian Ruiz, ça peut être Ousmane Dembélé. Donc, pour le Paris Saint-Germain cette année, les jeux sont ouverts. Et on sait que quand les voix se divisent sur différents candidats, eh bien, ça fait le jeu des adversaires.
20: Non, ce que je voulais ajouter intéressant, c'est au soir de la finale de la Coupe du Monde ou dans les jours qui ont suivi, les commentaires sur le Ballon d'Or, c'était comme une évidence que c'était pour un Espagnol, pour Rodri ou enfin qui vous voulez. Et là, on sent que les saisons ont repris. Et même si on doit les juger sur ce qu'ils ont fait dans la saison précédente, Kylian Mbappé, s'il met 3 buts tous les week-ends, forcément ça va peser au moment où les jurés vont devoir se prononcer.
1: Et on parle peu d'Harry Kane, qui quand même a fait une énorme Coupe du Monde et une énorme saison, meilleur buteur du continent européen. Oui, Rémi ?
18: Je voulais juste rectifier par rapport à Xavier Barré qui a dit « Non, c'est parce que la FIFA était là, c'est pour ça qu'il y a eu le désordre. » Je voulais juste lui dire que le premier Ballon d'Or, France Football, était organisé par France Football. Qui l'a gagné ?
23: Stanley Matthews en 1956, oui.
18: Il avait remporté quoi ? Rien du tout. Zéro.
23: Oui, alors...
18: Continuons. Je continue avec toi. Ça, c'était pas... France Football. On y va.
20: Il y a 70 ans, il n'y avait pas d'euros.
18: Non, en 70, qui remporte le Ballon d'Or ?
23: C'est Gerd Müller.
18: Qu'est-ce qu'il avait gagné sur le plan collectif ?
23: Il a été avec l'Allemagne.
18: Zéro. Il n'a marqué que 10 buts à la Coupe du Monde. Je vais aller avec toi. En 2000.
23: Seulement, tu oublies
18: en 2000.
23: Après 1970, les Sud-Américains ne peuvent pas candidater. Donc Pelé ne pouvait pas être élu en 1970.
18: En 2000, qui remporte le Ballon d'Or?
19: Luis Figo.
18: Qu'est-ce qu'il avait gagné?
23: Figo, mais pour une raison très simple.
18: Pour une raison très simple. Mais jamais la boue ne va empêcher au diamant de briller. Bon,
23: en 1970, allez, juste une précision, ça ne pouvait pas être Pelé ou un Brésilien, puisqu'il n'y avait que les Européens qui candidataient à ce moment-là pour le Ballon d'Or, absolument.
18: On a parlé de 2000,
23: de Georges Weah. Et en 2000, non mais c'est important ce que vient dire Rémy Gonneau, c'est pour ça qu'il faut que les auditeurs et les internautes soient au courant de ça. En 2000, effectivement, Zidane fait figure de favori pour le Ballon d'Or. Mais il y a un match de Ligue des Champions contre Hambourg, où il met un coup de boule, déjà, un joueur de Hambourg. Et ce geste-là marque effectivement les jurés parce que ça se passe au moment du vote. Et donc, c'est Figo qui est élu parce que dans les critères du Ballon d'Or, il y a aussi un devoir d'exemplarité et de fair play. Donc, Zidane ne répondait pas à ce moment-là.
20: France avait gagné l'Euro et
23: absolument.
0: Et
23: Zidane est élu FIFA World Player et Zeb Blatter, quelques temps plus tard, est interviewé par France Football, j'y étais, et il dit, les jurés du Ballon d'Or ont eu raison. Parce qu'il y a un devoir d'exemplarité. Nous, on a donné le FIFA World Player à Zidane, mais vous avez eu raison de le donner à Figo. Donc, il y a aussi ce devoir d'exemplarité. Il y a aussi ce devoir d'exemplarité.
0: Frédéric, je t'imagine qu'il y a des commentaires.
20: Ouais, il y en a un peu pour tout le monde. Rodri, Ballon d'Or, nous dit Christophe Marama, Lamine Yamal pour Valentin.
18: Match en première ligue.
20: On nous parle de Mbappé, c'est inutile.

0: provinces qui sont passées. Donc là, il reste le Guim Maritime et le Wellington pour la remontade.
1: Ok. Ok, donc c'est tous les samedis, oui, ça finit quand?
0: Le 12 septembre, avec okay. le Wellington justement.
1: J'espère que vous serez là encore une fois pour encourager vos provinces, c'est le Gabon qui gagne. On fait du bruit pour le pays. Merci Darlin.
0: Merci.
1: On se retrouve pour le tour du propriétaire. Mr. Wills.
2: Yes.
1: On va pouvoir poursuivre le cul des immatures.
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3: Bonsoir Darlin Harper.
4: Bonsoir Facebooker.
3: Alors, enfin, j'ai envie de dire, on est entre nous bar.
4: Ouais.
3: Depuis le temps qu'on en parle, t'étais venu à Paris.
4: Exactement.
3: On a enregistré une émission.
4: Ouais.
3: Et là, maintenant, on est sur le terrain.
4: Voilà, c'est toi qui es venu voilà. entre nous bar.
3: Alors, juste pour expliquer aux auditeurs qui nous écoutent, je me tiens devant une entrée, c'est un peu comme au village,
4: ouais.
3: avec les masques.
4: Bah écoutez, c'est pour symboliser justement la culture, la tradition gabonaise. Donc c'est comme une sorte de portail, voilà. Dès qu'on traverse ce portail, on est dans l'antre de la joie et de la bonne humeur. On est entre nos bars.
3: Tu vas nous faire un petit peu le tour du propriétaire.
4: Ouais, ben allons-y. Ici, on est chez le barman du chef. C'est lui qui fait les cocktails. Voilà, ce sont les meilleurs cocktails de Libreville. Bah, il est là, le barman du chef.
3: Ça veut dire que là, tu proposes tous les cocktails possibles.
5: Bon, il y a une carte bien définie pour l'endroit. Voilà, parce qu'il y a des cocktails qui demandent plus de produits et ça coûte plus cher. Donc du coup, si on prend des choses trop chères, on est obligé d'augmenter aussi les,
3: okay.
5: les tarifs. Donc on s'adapte à la clientèle. Quoi.
3: Ok. Et il a pris quoi, le patron?
5: Lui, déjà, on lui a créé un cocktail qu'on appelle le Harper.
4: Ouais, c'est le meilleur cocktail du barman du chef.
5: Mais il faut souvenir que c'est sans alcool et c'est sans sucre. C'est okay. que des fruits. À la base, c'est un smoothie.
3: Ok. Eh bien, on va goûter ça tout à l'heure.
5: Ah, bah, tu sais.
3: Je vois qu'on a même, Darlin, du vin de palme, si je me trompe pas.
4: Exactement.
0: Du très bon vin de palme, je précise.
4: Voilà, donc okay. pour tous les
3: Alors, de vin de palme. Il faut dire pour les auditeurs que le vin de palme, c'est de l'alcool fait localement.
4: Ouais. Bah après, c'est pas de l'alcool, mais bon, ça saoule quand même. C'est,
3: ouais.
4: C'est du bois amer à l'intérieur, mais ça saoule autant que l'alcool classique.
3: Donc à consommer avec modération.
4: Ouais, toujours.
3: Ok.
4: Donc là, on a un des stands de nourriture.
3: Ok.
4: Ici, ils sont spécialisés dans tout ce qui est cochon. Certains estiment que c'est le meilleur cochon de Libreville.
3: Ok.
4: Pourtant, peut-être que tu goûtes et puis tu vas donner ton avis.
3: Pourtant que je goûte. Et ici, je suis sûr qu'il y a beaucoup qui ont dit finissent leur nuit. Ici pour
4: Exactement, pour prendre quelque chose pour rentrer avec ça à la maison. C'est très bon aussi, en tout cas les retours sont plutôt positifs. Bon, je pense que c'est mieux que tu goûtes à tout et puis tu vas te faire dans
3: Ok, je vais goûter à tout. Bon. Alors je veux juste que tu expliques aux auditeurs. Là, on vient de passer l'entrée principale, il y a une allée.
4: Exactement.
3: Et puis il y a des sortes de petits salons.
4: Exactement.
3: Avec les noms de. Ce sont des quartiers de Libreville, c'est ça?
4: Bon, c'est parce que l'endroit il est tellement grand que les gens avaient du mal à se repérer. Donc parfois quelqu'un il veut indiquer là où il se trouve. C'est compliqué de dire que voilà quand tu rentres, tu prends la gauche, tu prends la droite. Donc avec les quartiers c'est plus facile. Il lève juste la tête, il voit le nom du quartier, il dit ah là je suis au niveau de lui, je suis au niveau de Bel Air, je suis au niveau de Sobraka, je suis au niveau de Lumi, etc. Et puis la personne arrive, elle regarde le nom du quartier et elle se repère plus facilement. Donc là on a les caissières, on a Marina. Et Doris.
3: Tout se passe bien.
6: Oui, tout se passe bien.
3: En fait, c'est ici le nerf de la guerre. Je vois qu'il y a les frigos.
4: Exactement. Donc là, ça, c'est l'un des. C'est le bar principal. C'est le bar qu'on utilise uniquement lorsque c'est des jours à faible affluence. Mais lorsqu'il y a du monde, il y a d'autres bars en annexe. Donc on a un en face, à gauche, tout à gauche, entre les différents stands de nourriture.
3: Okay.
4: Et il y a un autre dans la cour, à l'extérieur.
3: À l'extérieur.
4: Voilà. Donc on multiplie les bars pour pouvoir satisfaire. Les gens dans un meilleur délai parce qu'il y a tellement de monde. On a fait des événements à plus de 3000 personnes. Donc c'est à bien tout le monde au même moment. Avec un seul bar, un seul comptoir, c'est pas évident.
1: Merci à toute l'équipe du Centre culturel Entre nous Bar pour l'accueil. C'était vraiment chaleureux. Ça nous a fait chaud au cœur. Et si vous êtes à Libreville, sachez que le festival Notre Gabon, Nos Racines se poursuit jusqu'au samedi 12.

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1: On est toujours dans l'Info Club. La soirée entre nous bar se poursuit puisque là on était dans une ambiance un peu plus grand public. Et là on se retrouve en aparté avec Monsieur Koba Building. C'est marrant parce que j'ouvre toujours cette émission en disant de retour dans le building et cette fois c'est le building qui vient à nous.
2: C'est ça.
1: Comment vas-tu?
2: Ça va super bien.
1: Ben, tellement content de t'avoir dans l'Afro Club. C'est le King. 25 ans de carrière.
2: C'est long.
1: C'est incroyable. Ça a commencé dans les années 2000.
2: Ouais.
1: Tu étais avec l'école du micro Matongué.
2: Exactement.
1: Ouais. Alors, explique-nous un petit peu comment tu as commencé, comment tu en es arrivé là. Je sais que tu n'étais pas destiné à être rappeur au départ.
2: Exactement. J'ai commencé à l'ENAM, l'École nationale d'art et de manufacture. J'étais là-bas, je faisais toutes les branches communes, sculpture, peinture, théâtre, tout. Et de là-bas, j'ai rencontré un ami qui m'a amené à Matongué justement, parce qu'il savait que je voulais travailler dans la musique, travailler pour les artistes, etc. Donc, il m'a amené à Matongué. Et là-bas, les choses se sont bien passées. Hein. Je tournais d'abord avec le 7-0, avec Picasso, Personam.
1: Ok, d'accord. Voilà. Ok. Je sais que tu as créé aussi le crew d'Aflo.
2: Yeah. Ouh,
1: ah, ça remonte, ça.
2: Y a la doc. Y a la doc. Ouais, mais d'Aflo, justement, c'est en pleine ingratitude.
1: Mm-hmm.
2: J'avais des gars avec qui je tournais, dont Keo.
1: Okay.
2: Donc, on a formé d'Aflo avec un autre membre.
1: Et là, j'ai envie de savoir, pourquoi Black Koba?
2: En fait, Koba, le nom, il m'a été donné par Adramalek Koba, qui était mon mentor dans la musique. Il s'appelait Koba Genius, Adramalek Koba. Et vu qu'il trouvait qu'on se ressemblait parce que j'ai une grande gueule, donc il m'a appelé Petit Koba d'abord. Ensuite, quand j'ai pris mon indépendance, je me suis appelé Black Koba.
1: Ok. Voilà. Moi, j'aurais aimé que tu restes Black Koba, mais apparemment, tu avais d'autres ambitions. Tu t'es mis dans le bâtiment.
2: Mais déjà, je tiens à signaler que je suis architecte de base.
1: Ok. Architecte, voilà, une autre
2: de
1: casquette.
2: Formation.
1: Ok.
2: Voilà. Quand je suis venu dans la musique, je voulais construire. Je voulais vraiment construire une vraie carrière, construire, travailler pour des gens, pour des artistes. Donc, j'ai monté mon label qui s'appelait Ghetto Bling Production, mais maintenant qui s'appelle Ghetto Bling Edition. De là, il fallait changer de nom, ajouter une casquette.
1: Mm-hmm.
2: Et pour ça, j'ai Building.
1: Ok. Ouais. Et toi, quelle était ta première ambition quand t'es devenu rappeur? C'était d'être le meilleur?
2: Ah oui, moi j'ai toujours voulu être le meilleur.
1: Mais le meilleur au Gabon ou sortir du Gabon?
2: Non, le meilleur partout.
1: Ouais.
2: En fait, c'est pas meilleur par rapport aux gens, c'est meilleur par rapport à moi-même.
1: Ouais.
2: J'ai toujours voulu faire mieux que ce que j'ai fait hier. J'ai toujours voulu m'adapter sur toutes sortes de musiques. Ce que je disais toujours aux artistes avec qui je parlais, et même je dis toujours aux artistes avec qui je travaille, c'est que le dernier instrument qui vient sur une musique, c'est ta voix. Donc ta voix ne te limite pas. Tu peux rapper, tu peux chanter, tu peux toaster. Ne te limite pas à un truc. Fais ton truc, mais garde ton originalité, ton authenticité. C'est tout.
1: Et là, donc, c'était au début des années 2000 jusqu'à 2005. Et donc, on arrive en 2005. Et là, tu rejoins l'écurie Eben Family. Yeah. C'est aussi l'année où tu as obtenu ton premier Kora. Yeah,
2: la distinction de meilleur rappeur africain, rappeur et groupe africain.
1: Rappeur et groupe africain.
2: Ouais.
1: À l'échelle panafricaine, pour nous, les Kora, c'était les meilleures récompenses qui existaient.
2: C'était énorme.
1: Et c'était en Afrique du Sud.
2: Exactement. Ouais. Il y avait plein d'artistes invités. Il y avait des gens comme Werrason, il y avait Missy Elliott, il y avait Shaggy. Je me souviens, on a eu le trophée, on était logés ensemble. Enfin, on était en face. Et le matin, on est sorti comme ça, genre, waouh! The best African in the world! Yeah! C'était dingue, c'était magique, c'est bon, ouais.
1: Ouais, mais justement, est-ce qu'avec le recul, tu as l'impression que les Gabonais mesuraient vraiment la puissance de cette équipe-là, l'équipe Eben?
2: Non, je pense que ils kiffaient, ils aimaient, mais sans plus.
1: Ouais, c'est pour ça qu'on dit que nul n'est prophète en son pays, quoi.
2: Exactement. Et en plus, je l'ai dit, nul n'est prophète chez soi, donc je fais du rap ailleurs.
1: Voilà. Donc, ouais. T'as vu, et le titre Qui veut, qui est donc dans l'album Le Criminel.
2: Criminel.
1: Criminel, ouais. Mais pourquoi donc ce morceau est devenu aussi important?
2: Je pense que Qui veut est venu à un moment où les gens avaient besoin de nouveautés. Les gens avaient besoin de quelque chose de différent. Et dans Qui veut, je parle, je dis les choses. Ben, j'utilise les termes.
1: Mm-hmm.
2: C'est la recette même du hit classique.
1: Du hit, mais rien que le début. Ouais. Tout le monde, les mains en l'air.
2: On prône l'amour et la paix même en temps de guerre. Donc c'est pour dire que là, vraiment, on est dans le fight, mais ouais. On vient en paix quand même.
1: Un morceau donc qui t'a mené à Durban le 4 décembre 2005. Ça fait déjà 21 ans aujourd'hui.
2: Yeah.
1: Est-ce que tu ressens le poids de l'âge?
2: Non, pas du tout. En fait, c'est ce qui est magnifique dans ce métier en tant qu'artiste. Mm-hmm. On a l'impression que plus les années passent, plus ton âge recule. C'est bizarre.
1: Ouais. Et cette récompense, elle a vraiment changé ton quotidien?
2: Juste pour la petite anecdote, quand j'ai eu le titre de meilleur rappeur africain, je dormais à terre dans ma chambre, il n'y avait même pas de fenêtre.
1: Non, sérieux?
2: Non, pour dire que oui, ça... Enfin, ouais, ça a changé ma vie un peu, ouais.
1: Donc, l'album Criminel est le tout premier de ta carrière.
2: Oui.
1: Parce que dans l'album Criminel, on avait d'autres hits, notamment Rien Compris.
2: Ouais.
1: Ça qui Rien Compris qui a fait le tour de l'Afrique.
2: Exact. Avec Dilaï.
1: Mm-hmm. Par contre, tu as appelé l'album Criminel. Mm. Bon, avec un K évidemment, mais on se serait dit que tu venais peut-être pour régler des comptes, peut-être pour tuer le game. Mais en fait, le Criminel, c'était plus artistique, quoi.
2: Ouais, c'était artistique. C'était, comme je dis, je suis venu sanguiner le show. Parce que quand tu montes sur scène et tu fais une belle prestation, tu dis, ah, lui, il a tué.
1: Ouais.
2: C'est un criminel. C'est un tueur.
1: C'est un tueur.
2: Voilà.
1: Ok. Ça. Et le mot est resté en plus.
2: Exact.
1: Alors, la suite est importante parce que, après le succès de Criminel, moi, j'ai l'impression que Koba est devenu entrepreneur à ce moment-là.
2: C'est totalement ça. J'ai monté le label, Ghetto Bling. Après,
1: tu avais même une association, je crois, Building Foundation.
2: J'ai monté mon association, la Building Foundation, parce que en tant que croyant, j'ai toujours pensé que les pauvres avaient une part dans notre richesse. Donc, dans ce que tu gagnes, il y a toujours la part du pauvre, et il faut sortir ça. Et chaque année, on dédiait toujours un concert, le cachet d'un concert pour faire des trucs. Mais ça n'a pas trop été médiatisé.
1: Ouais, non, ça n'a même pas été médiatisé,
2: pas
1: en fait. Ouais. Mais c'était volontaire.
2: Ouais, c'était volontaire. Ouais.
1: Et quelle est la leçon économique que tu as retenue de cette époque et que tu donnerais même à un jeune artiste gabonais?
2: Quand vous faites des concerts, ne sortez pas après pour aller à Entre-nous-Bar. Non, quand vous faites des concerts, mettez de l'argent de côté, c'est très important. Et il faut toujours investir et diversifier les placements. Donc faites du business, investissez, n'ayez pas peur. En fait, mais calculez bien et voilà.
1: Ouais, faites attention à votre argent.
2: Faites attention à votre argent, c'est très important.
1: 5 ans après donc le projet Criminel, tu as sorti 2030.
2: Ouais.
1: 2012, là, on est. C'est-à-dire que 2030, ça ouvre un nouveau cycle, mm-hmm. évidemment, avec ma chanson préférée, Kill Them.
2: Yeah.
1: Et je me suis demandé, il veut tuer qui? Et aujourd'hui, donc, quand tu réécoutes cet album 2030, quelles prédictions se sont réalisées?
2: Plein, mais le clou du spectacle n'est pas encore arrivé.
1: Et je sens qu'on va en parler, puisqu'on est dans une année charnière, là.
2: Exactement.
1: Et bon, on y arrive tout doucement. Donc après cet album 2030 qui est sorti en 2012, tu t'es fait un petit peu plus rare.
2: Oui.
1: C'était volontaire là aussi.
2: Oui et non, parce qu'en fait c'est à cette année-là j'ai perdu une personne très très chère et donc j'avais plus goût à rien. Mmh. Je voulais plus faire de musique, je voulais plus rien faire.
1: C'est à ce moment-là que est sortie la chanson Ojukwu qui est arrivée en 2016. Est-ce que les deux événements étaient liés, la perte d'un être cher et Ojukwu?
2: Non, enfin oui et non, parce que en fait la perte d'un être cher m'a donné envie de ne plus rien faire. Et le fait de ne plus rien faire, vu qu'il y a des gens derrière qui travaillent et qui investissent, qui donc je fais perdre de l'argent aux gens. Mm-hmm. Et donc ça a entraîné pas mal de problèmes, d'où mon exil. Mais Ojukwu, c'était vraiment le son. Ojukwu, c'était vraiment le son des personnes qui n'avaient pas la capacité de s'exprimer.
1: Ouais.
2: Parce que lorsque j'étais en exil, j'ai vraiment voulu volontairement me mettre à l'écart de tout. Donc ne rien savoir sur ce qui se passait au Gabon, en dehors de prendre des nouvelles des frères et de la famille, des amis, ouais. etc. Et lorsque il y a eu l'événement de 2016, ce qui m'a vraiment beaucoup marqué, c'est mon backer que j'ai vu allongé sur le sol, criblé de balles. Il se retrouve et on le voyait partout avec moi. C'était un vrai proche. Et ça, vraiment, ça m'a fait mal. Et donc j'ai chanté. J'ai fait ce que je savais faire, c'est chanter.
1: Pour exprimer aussi
2: Mon mécontentement et surtout pour donner de la force à ceux qui aussi avaient perdu des parents ou qui n'avaient pas tout simplement la force de parler.
1: Ouais, et donc ça c'était en 2016, on va dire c'était la période post-électorale où on a eu des émeutes qui ont éclaté, qui ont été donc réprimées dans le sang, pour dire les choses telles quelles, par l'ancien régime. Mmh. Ah. Bye bye. Tu as dû aller en exil et beaucoup t'ont vu comme un king sans royaume. Et toi-même, tu l'as vécu comme tel ?
2: En fait, je me posais même pas la question.
1: Ouais.
2: Je ne voulais rien. La seule chose que je voulais, c'était ma paix.
1: Et devoir reconstruire sa vie ailleurs, est-ce que c'était pas plus difficile lorsqu'on est une superstar dans son pays d'origine ?
2: Ah ouais, c'est difficile. Mais ça aussi, c'est bon côté. Parce que je pouvais me balader.
1: Ouais, tranquillement.
2: je pouvais marcher tranquillement jusqu'à un moment, lorsque il y a des compatriotes qui commencent, qui regardent, ou bien des frères africains qui remarquent. Et mais sinon, c'est bien.
1: C'est bien. C'est pour ça qu'en 2018, Black Roses arrive.
2: Yeah.
1: Et là, c'est la maturité.
2: Ouais.
1: Mais est-ce que après Criminel et 2030, Black Roses était un album très personnel?
2: Ouais, c'était vraiment personnel. En fait, sur cet album, j'ai pas voulu. En fait, je ne me suis pas donné de challenge. Mm-hmm. Je me suis juste dit, il faut que je parle de certains sujets parce que je crois que le peuple africain a besoin de se réveiller, a besoin de force, a besoin de savoir qu'il est le king, qu'on nous sommes les rois que nous pensons être.
1: Le peuple noir.
2: Exactement.
1: Au sens large.
2: Exact.
1: Et du coup, quel mot définirait le Koba de cette époque-là, de Black Roses? Je peux te donner une suggestion.
2: Vas-y.
1: Black Panther.
2: Oh yeah, c'est vrai, Black Panther, c'est ça. Yeah.
1: Parce que tu t'es vraiment reconnu dans la cause noire.
2: Ouais.
1: Dans cet album, en tout cas, on le sent quand on écoute.
2: Totalement, ouais.
1: Et
2: en plus, vivre en France en tant que noir, ça te rappelle que.
1: Alors là, si on s'assoit, on commence à parler de ça. Alors, il nous faut plus qu'une émission. Hein.
2: Exactement. Mais bon. C'est le monde.
1: Ouais. Et 2023, il y a l'album L'œil, chapitre 1.
2: L'œil, chapitre 1.
1: Ouais. Est-ce que j'ai besoin de signifier que chapitre 1 signifie qu'il y aura un chapitre 2?
2: Ah non, pas besoin. Le chapitre 2, il arrive.
1: Mm-hmm. Et il y avait aussi une collaboration avec Pamela Badiogo, le titre Entêté.
2: Entêté, voilà. Pamela Badiogo, très grande artiste.
1: Ouais.
2: C'est vraiment une vraie sœur qui a posé des actions dans ma vie que. Je pense pas que quelqu'un aurait pu poser.
1: Et 2025, donc là, c'est le retour du roi, retour du king au pays, au Gabon, après je ne sais combien d'années d'exil exactement.
2: Ouais.
1: Là, c'est un peu, comment dire, inattendu pour toi. Les fans sont à l'aéroport et ils t'attendent pendant plus de 24 heures.
2: Exactement, parce que mon avion arrive et on a un petit souci en Guinée équatoriale, donc on passe la nuit à Malabo. Pendant ce temps, les fans, ils sont à l'aéroport, à Libreville, mais blindés.
1: Ouais.
2: C'était une vraie folie. Et le lendemain matin, donc, le lendemain, je reviens. Donc, on arrive à Libreville à 15h, 16h, je sais plus. Mais il y a toujours autant de monde. Et c'était un vrai truc de fou.
1: Et là, t'étais venu pour trois shows?
2: Trois shows. Déjà, mon anniversaire.
1: Organisé. Donc, c'était plutôt un show privé, c'est
2: ouais, bien. C'était plutôt un show privé, mais c'était excellent.
1: Mm-hmm.
2: Et ensuite, le concert populaire à Entre nous bars, mortel.
1: Évidemment.
2: Ouais, tout simplement mortel. Et ensuite, le summer camp, c'était la cerise sur le gâteau.
1: Ouais,
2: tout ça géré par Darla Harper. Ouais,
1: évidemment, évidemment.
2: C'est pour ça qu'il va acheter son hélico.
1: Voilà. Tu sais, l'un des apanages des rois, c'est de fabriquer d'autres rois.
2: Ouais.
1: Tu transmets beaucoup aux gens avec qui tu travailles et je te parlais donc de cette nouvelle génération, Eboloko, Fetindos, ADB,
2: et j'en passe, et
1: tellement d'artistes.
2: Exactement,
1: avec qui tu as collaboré.
2: Oui.
1: Tu ne penses pas que tu leur as transmis à chacun un petit peu de royauté finalement?
2: Ah si, moi je pense avoir transmis à toute cette nouvelle génération quelque chose, même bien avant de travailler avec eux. Et c'est pas juste moi. Mmh. Je pense que tous les artistes de l'ancienne génération qui ont brillé, qui ont bien fait leur boulot, je pense qu'ils ont transmis quelque chose à cette nouvelle génération.
1: Ouais. Et qu'est-ce que tu penses que cette génération a perdu par rapport à celle de 2003?
2: La rigueur et le goût de l'excellence.
1: Ouais. À cause de TikTok. TikTok, on consomme tout trop vite.
2: Ouais, c'est trop la fast food music.
1: Ouais.
2: Mais après, ça va, on aime bien les hamburgers. Mais,
1: tu aurais pu créer une école finalement, l'école Ghetto Bling.
2: Oui, mais je pense que c'est maintenant que je suis revenu. Mm-hmm. Je pense que ça peut être un bon projet. Je vais en parler à Darwin.
1: Ouais. Il faut qu'on en parle.
2: S'il peut hypothéquer son hélicoptère pour.
1: Et maintenant que tu es revenu justement, c'est l'année de tes 25 ans de carrière, ce qui n'est vraiment pas rien. Je suppose, bon, je dis ça comme ça, qu'un événement est prévu pour pour fêter ses 25 ans.
2: Ah, j'ai une idée.
1: Ah.
2: Et si je fêtais mes 25 ans de carrière le 19 décembre?
1: Non. Yeah. On est preneur. Le 19 décembre.
2: Le 19 décembre, on va faire le concert.
1: Okay. 25 ans de carrière. 25 ans de carrière. Yeah. J'ai envie de te demander où.
2: Décembre 2026.
1: Et ce sera où?
2: La base.
1: C'est-à-dire le plus grand quartier de Libreville.
2: La plus grande ville plus grand quartier. En fait, j'ai voulu dire la ville.
1: Oui, parce que c'est un quartier pays. Ville.
2: Ben oui. C'est Nzengster.
1: Nzeng, yeah. Évidemment. Donc, rendez-vous à Nzeng le 19 décembre 2026. Pour fêter les 25 ans de carrière.
2: Exactement.
1: Il y aura un album pour accompagner ces 25 ans.
2: Ouais, il y aura un album. Ouais,
1: je dis ça parce qu'on est dans un studio, j'ai pu entendre 2-3 sons d'exclusivité. Ouais. Voilà. Et je peux dévoiler notre exclusivité. Je sais que tu vas jouer un titre.
2: Oui.
1: Un titre connu qui s'appelle Jamais sans ma fille. Tu as fait appel à un artiste gabonais pour ça.
2: J'ai fait appel au Hitman.
1: Le Hitman. L'humain.
2: Un artiste que je kiffe vraiment. C'est Tizwaranjaz,
1: yeah. Effectivement.
2: Et il y aura plein d'autres encore sur scène avec moi. Donc, il y aura des artistes qui ont collaboré avec moi pendant tout le long de ma carrière. Mm-hmm. Des artistes que j'ai lancés, que j'ai présentés. Et ça va être un truc de fou.
1: Et il y aura aussi l'ancienne génération un peu?
2: Il y aura l'ancienne génération. Il y aura tous mes gars de Eben.
1: Ouais. Ah, on a hâte de voir ça. Bon, les étoiles vont s'aligner.
2: Les étoiles vont s'aligner, voilà. J'espère qu'il y aura tout le monde.
1: Ouais. Oui, Darlin va faire en sorte que ça se passe.
2: Mais oui.
1: Évidemment. Merci Koba de nous avoir reçus chez toi, presque. On est dans ton antre ici.
2: Mais oui, ici c'est la maison.
1: C'est la maison. Hein,
2: Koba Betting.
1: Koba Betting. Merci en tout cas. On se quitte avec une chanson que tu choisis.
2: Ok, ben regarde-moi.
1: Allez, regarde-moi, c'est Koba Building. Yeah. En 2026, on va fêter le 19 décembre les 25 ans de carrière.
2: Exactement.
1: Merci, le Black Koba.
2: Yeah. L'underground crie.

0: gérée par le Khalis.
1: Et bien voilà, c'est ici que l'Info Club referme ses portes pour aujourd'hui. J'espère que vous avez passé un excellent moment en notre compagnie. Arthur Ban était à la réalisation. Un immense merci à tous ceux qui ont contribué à la réussite de notre séjour au Gabon, notamment DJ Overdose, DJ Khaled, je pense à Herman, à Rebecca, à Mika, Darlin Harper et toute son équipe, évidemment. Et d'ailleurs, on retourne à Entre nous bars. J'ai une dernière faveur à demander à Mr. Wills avant de nous quitter. Je vous dis à la semaine prochaine.
2: On reste ensemble. Mr. Wills,
3: yes.
2: Est-ce que tu as déjà lancé le journal sur RFI?
3: Ah non, pas encore.
2: Voilà, là tu peux lancer le journal, okay. Puisque dans un instant, il sera 21h en temps universel, 23h à Paris, donc 22h à Libreville.
3: Yes.
2: Je te laisse lancer le journal.
3: Alors, effectivement, chers auditeurs, chères auditrices du monde entier, dans quelques instants, votre édition d'information sur RFI. On espère que vous serez câblés et nous, on vous dit à très bientôt à Entre nous bars maximum de bruit.
2: Salut, Libreville.
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4: Charlotte de Rouen.
7: En Allemagne, l'extrême droite est aux portes du pouvoir dans la région de Saxe-Anhalt. Si le parti venait à l'emporter dimanche lors des élections régionales, ce serait une première victoire significative pour l'extrême droite depuis l'après-guerre dans le pays. Aux États-Unis, le patron de la Chambre des représentants a décidé de suspendre la plupart des travaux parlementaires. L'agenda officiel est réduit au minimum avant le scrutin de mi-mandat qui aura lieu dans 2 mois. Les cadres du parti républicains estiment qu'il vaut mieux éviter les débats qui fâchent avant le scrutin. Le Royaume-Uni réaffirme que les Malouines sont britanniques après l'offensive du président argentin. La veille, Javier Milei a dit sentir des vents favorables à la revendication historique de son pays sur l'archipel. L'Allemagne est à 2 jours d'un scrutin crucial. L'extrême droite pourrait bien remporter pour la première fois une région, la Saxe-Anhalt. L'AFD est créditée de 41% des intentions de vote dans les sondages à l'approche de cette élection. Ce vendredi, le leader de l'AFD dans cette région, Ulrich Siegmund, intervenait lors d'une fête des familles à Magdebourg. Reportage de notre envoyé spécial Muriel Paradon.
8: Hallo Sachsen-Anhalt, hallo liebe Freunde!
9: Il arrive sur scène avec son pull blanc impeccable, saluant ses sympathisants, et qu'importe si une pluie battante a fait fuir une partie du public, Ulrich Siegmund se voit déjà remporter l'élection en Saxe-Anhalt ce dimanche.
10: Nous avons déjà en principe gagné ce vote. On a déjà écrit une page d'histoire. On est redevenu nous-mêmes. On a réappris à aimer notre pays.
9: Le leader de l'extrême droite en Saxe-Anhalt, chantre du patriotisme, promet également, s'il remporte l'élection, de mettre en œuvre son programme immédiatement.
10: On va être actif dès la première minute. Bien sûr, on va mener des expulsions dès la première minute. Bien sûr, on va remettre de l'ordre dans l'immigration. Bien sûr, on investira chez nous et on va tout faire par la voie diplomatique pour protéger notre pays du cap qu'il est en train de prendre vers une guerre folle.
9: Ne plus soutenir l'Ukraine pour réorienter les aides financières pour les Allemands, un autre thème que l'AFD entend défendre au niveau national.
8: Sachsen-Anhalt ist der erste Schritt. Wir gehen natürlich
0: Froiranne.
9: La Sachsen-Anhalt n'est que le premier pas, conclut Ulrich Siegmund. Bien sûr, nous irons plus loin. Muriel Paradon, Magdebourg, RFI.
7: L'ONU accuse Israël du déplacement forcé de plus de 33 000 Palestiniens au début de l'année 2025 en Cisjordanie occupée. Des déplacements forcés à Jenin, Toulkarem et Nour Shams. Le Haut Commissariat aux droits de l'homme évoque la possibilité d'un crime contre l'humanité et d'un nettoyage ethnique. Israël a immédiatement rejeté ces informations accusant l'institution de partialité. Au Liban, le ministère de la Santé annonce 3 morts et 23 blessés dans des frappes israéliennes dans le sud et l'est du pays, et ce malgré un cessez-le-feu théoriquement en vigueur. Au Yémen, des affrontements entre forces pro-gouvernementales et rebelles houthis ont fait plus de 120 morts en 2 jours. Il s'agit là des affrontements les plus meurtriers depuis des années. Les rebelles pro-iraniens ont lancé une offensive près du détroit de Bab el-Mandeb, un passage qui a gagné en importance stratégique depuis la fermeture du détroit d'Hormuz par l'Iran. C'est par cette route que transite notamment le pétrole saoudien. Aux États-Unis, la campagne pour les élections de mi-mandat prend de plus en plus d'espace. Les midterms n'auront lieu que dans 2 mois, mais le patron de la Chambre des représentants a décidé de suspendre l'essentiel des travaux parlementaires. La surprise générale, il a réduit au minimum l'agenda officiel. Il ne reste plus aux élus que 4 petits jours de session avant le scrutin. Un signe, Vincent Sourieux, de la tension qui règne au sein de la majorité républicaine.
11: Service minimum. La Chambre n'a déjà pas siégé au mois d'août. Elle sera au repos la semaine prochaine en raison de la fête du travail américaine et du nouvel an juif et ne reprendra que 4 jours, 14, 15, 16, 17 septembre, avant de décrocher pour de bon en prévision des midterms. S'il y avait une priorité, voter le budget fédéral pour éviter un nouveau shutdown. De ce point de vue-là, c'est fait. L'échéance a été repoussée à décembre. Pour le reste, les cadres du Parti républicain estiment qu'il vaut mieux éviter les débats qui fâchent dans l'opinion. La guerre en Iran, le méga deal pétrolier conclu avec le Venezuela, la guerre commerciale avec le Canada. Sur l'ensemble de ces dossiers, alors que la Chambre était en congé au cours de l'été, Donald Trump s'est reposé sur des décrets présidentiels où s'est permis des initiatives unilatérales qui auraient fait beaucoup de bruit au Parlement. Il y avait aussi dans les tuyaux de nouvelles résolutions à propos de l'affaire Epstein. Tout ça mis sous le tapis. Retour au travail le 9 novembre, après les élections. Et si, lors de ce scrutin, les démocrates gagnent la majorité à la Chambre, ils devront encore attendre le début officiel de la nouvelle session du Congrès pour en prendre le contrôle. Rendez-vous le 3 janvier 2027. Vincent Sourieux, Washington RFI.
7: Le ton monte entre l'Argentine et le Royaume-Uni sur la question des îles Malouines. Cet archipel, situé à 600 km au sud-est de la côte argentine, est au cœur d'une dispute territoriale entre Londres et Buenos Aires. Ces îles sont britanniques et elles le resteront, a réaffirmé hier le chef de la diplomatie, Ed Miliband, une réponse au président argentin Javier Milei qui avait revendiqué la veille la souveraineté argentine sur ces îles, Théo Conscience.
12: Dans une allocution retransmise en direct à la télévision, le ton solennel, le président argentin a déclaré hier soir que les îles Malouines sont argentines, je cite, par l'histoire et par le droit, et qu'il sentait des vents favorables à la revendication historique de son pays sur l'archipel. Galvanisé par les propos de son allié Donald Trump, qui s'est dit prêt à reconsidérer la position de neutralité des États-Unis sur cette dispute territoriale, Javier Milei a décidé de monter au créneau et a durci le ton en annonçant des sanctions contre un projet pétrolier britannique au large des îles. Une manière de jouer sur la fibre patriotique des Argentins qui sont très attachés à cette revendication, notamment depuis la guerre des Malouines en 1982, quand la dictature argentine avait voulu reprendre les îles par la force avant d'en être chassée par l'armée britannique. La Fédération nationale d'anciens combattants argentins a d'ailleurs salué l'allocution du président hier. Critiqué par le passé pour avoir fait part de son admiration pour Margaret Thatcher, première ministre britannique au moment du conflit, Javier Milei réussit donc à redorer son image en s'emparant d'une cause qui fait l'unanimité au sein de la société argentine. Théo Conscience, Buenos Aires, RFI.
7: Au Brésil, le président Lula demande une enquête impartiale sur un scandale de corruption qui implique un de ses juges, une affaire qui ébranle la Cour suprême et qui intervient à moins d'un mois du premier tour de la présidentielle. La crise a éclaté après la publication d'un rapport de police faisant état de messages entre le banquier Daniel Vorcaro, incarcéré pour malversation, et le juge Alexandre de Moraes, qui a été en charge du procès qui a conduit à la condamnation de l'ancien président Jair Bolsonaro pour tentative de coup d'État en 2025. RFI 23h08 à Paris en France, 10 jours après la visite du prince héritier d'Arabie Saoudite et l'annonce en grande pompe d'un investissement de 6 milliards d'euros pour créer trois parcs d'attractions, dont un potentiellement consacré à la série d'animation japonaise Dragon Ball. Les difficultés commencent car les détenteurs des droits au Japon ont démenti avoir donné leur accord pour ce projet, Aurélien Devernoy.
0: Une passion commune pour Son Goku, Piccolo et autres Vegeta, c'est ce qui a poussé Emmanuel Macron et Mohamed Bin Salman à imaginer un parc à thème Dragon Ball à Cergy-Pontoise. Un projet sur lequel la présidente de la région Île-de-France, Valérie Pécresse, a indiqué travailler depuis 18 mois et une piste confirmée fin août par une conseillère du président français.
13: Et voilà, on a les droits.
0: Sauf que non, Toei Animation, la société japonaise à l'origine du dessin animé, a démenti avoir accordé une licence pour ce projet et même en avoir entendu parler. Le dossier est, il faut le dire, compliqué car les droits sont divisés entre plusieurs entités. Côté saoudien, la société QIC devant investir dans les parcs était d'ailleurs restée prudente, évoquant seulement des discussions en cours avec de grandes marques internationales. Adieu donc. Montagne russe, filant à la vitesse d'un Super Saiyan, pas forcément. Un parc Dragon Ball devant en effet être développé par QIC, mais en Arabie Saoudite. Pour la France, le projet pourrait donc, pour l'instant, rester dans le freezer.
7: Aurélien Devernoy du service économie de RFI. Un mot de football, l'entraîneur Luis Enrique prolonge son contrat jusqu'en 2030 auprès du PSG. Il est arrivé au club en 2023, ce qui ne porte pas chance au club puisqu'il s'est incliné ce soir 2-1 face à Monaco en Ligue 1.
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17: Bonjour à tous, bienvenue dans le Café des Sports, votre rendez-vous de fin de semaine. Et nous avons évidemment le plaisir de vous retrouver tous avec nous dans ce studio et avec nous, nos invités, notre duo qui est toujours au rendez-vous. Bonjour Xavier Barret.
18: Bonjour Annie, et on est encore en bleu avec Rémi aujourd'hui.
17: Je sais, vous vous donnez le mot, vous changez quand même, la tonalité est un peu différente. Bonjour Rémi.
19: Bonjour Annie, et bonjour à toutes les téléspectatrices et toutes les auditrices, parce que les femmes sont à l'honneur aujourd'hui, et d'ailleurs c'est mon carton qui sera là aussi.
17: Ne dévoilez pas tout maintenant, parce qu'on a encore beaucoup de choses à se dire. Bonjour Yoro Mangara.
20: Bonjour Annie, bonjour à tous. On a d'ailleurs des auditeurs en Ile-de-France. Bocar Traoré en fait partie. Et il nous écoute tout le temps, il travaille à la Banque de France.
17: Ah bah écoutez, on le salue.
19: Je comprends pourquoi tu es devenu riche.
17: On est très honoré. C'est un auditeur et un ami apparemment.
20: Exactement.
17: Frédéric Suto, bonjour.
21: Bonjour Annie, salut tout le monde. Content
17: le retour
21: de vous retrouver.
17: De notre
21: ben
17: cher
21: oui.
17: Frédéric, hein, j'espère que les auditeurs et internautes sont contents parce que vous avez dû leur manquer.
21: Non, mais c'est reparti. Alors, il y a YouTube, le Facebook Live. Alors, Métis Noir, premier commentaire depuis New York, qui nous dit, mais juste derrière, il y a Alou Diallo qui lui dit, Métis Noir, tu n'es pas le premier. Et c'est vrai que c'est Alou Diallo qui avait envoyé le premier message. Enfin, ils sont contents, ils sont là aussi, tous nos auditeurs.
17: C'est génial. Et vous le savez, hein, vous nous écoutez à la radio, vous nous regardez sur Internet, à travers la chaîne YouTube de RFI, à travers le Facebook Live. Et la soirée sera sur France 24. Alors, dans les débats du jour, nous commencerons par le Ballon d'Or 2026. La course est lancée. Mardi sera publiée la liste des 30 possibles vainqueurs. En cette année de Coupe du Monde, y a-t-il un favori ou plusieurs ? De grands entraîneurs sont déjà entrés en campagne. L'Olympique de Marseille, au pain sec, le club de la cité phocéenne n'a pas recruté, se contentant de vendre. L'entraîneur Bruno Genesio s'inquiète, mais où va l'OM ? Yaya Touré de retour en Ligue des Champions, sur un banc. Pour sa première comme entraîneur, l'éléphant au long palmarès jouera au Parc des Princes cette semaine. Le Slovan Bratislava défiera le double champion d'Europe. Quel baptême ! Il y aura les cartons, bien sûr, les nôtres, les vôtres. Et au générique de cette émission, Salut Diouf m'a aidé à préparer cette émission avec Laurent Salerno. Swell Kedir et Yann Bourdela sont là pour les moyens vidéo. Le Café des Sports, les débats sont ouverts.
1: Nous y sommes, mesdames et messieurs.
3: Mesdames et messieurs,
1: voici le Ballon d'Or.
22: Le Ballon d'Or, France Football.
3: Tu le veux, hein, ce ballon. Hein ? Je vais te faire attendre un tout petit peu encore.
17: Alors, la belle voix de Didier Drogba pour lancer ce sujet sur le Ballon d'Or, la 70e récompense dorée qui fait rêver les footballeurs sera remise à son heureux lauréat. Ça sera le 26 octobre prochain et on invente des choses nouvelles pour les cérémonies. Ça ne sera plus à Paris, le Ballon d'Or français de France Football, mais ce sera à Londres. La liste des 30 footballeurs sera donc publiée cette semaine, ça sera mardi 8 septembre. Alors évidemment, je pense que vous avez encore tous dans l'oreille ce petit refrain, Ousmane Ballon d'Or, Ousmane Ballon d'Or. Bon, la récompense lui avait été attribuée cette saison, le sera-t-elle cette saison encore ? On va en parler. En tout cas, cette année, on a l'impression qu'il y a beaucoup plus de suspense. Rémi, est-ce qu'il y a, selon vous, un favori pour le Ballon d'Or 2026 ?
19: Bien sûr.
17: C'est Kylian Mbappé. Je pense que vous allez être d'accord avec quelqu'un d'ailleurs.
19: Oui, c'est Kylian Mbappé qui est le grand favori.
17: Vous y allez de go. Allons-y.
19: Oui, Kylian Mbappé est le grand favori parce que tout simplement, on peut se dire que le Ballon d'Or se détermine d'abord comme le titre qu'on donne au meilleur joueur de la saison civile. Ce n'est pas la meilleure équipe, c'est le meilleur joueur.
18: C'est pas la saison civile, hein. Donc, c'est la saison,
17: saison, de foot. Saison sportive.
18: Pas,
17: oui,
18: pas l'année civile.
19: Voilà, en footballistique.
17: D'ailleurs, maintenant,
18: première correction par rapport à ce que vous
19: avez dit.
18: Mais il y en aura d'autres.
17: Il les donne effectivement au mois d'octobre.
19: Au mois d'octobre.
17: Et c'est parce que ça récompense la saison qui s'est déroulée depuis septembre l'année dernière.
19: Mais c'est ça que ça veut dire.
17: Peut-être un petit peu le début de saison actuelle.
19: Oui, peut-être un peu. Donc aujourd'hui, quand on essaie de regarder les prestations individuelles, eh bien, c'est Kylian Mbappé qui mérite cela dans la mesure où, et bien sûr, on a pu voir ses prestations en Ligue des Champions. Là encore, il devient le meilleur buteur.
18: Quart de finale.
19: Oui. Non, on regarde ses prestations. Là, tu repars dans le club. Maintenant, on voit au niveau.
18: En Ligue des Champions,
19: c'est le club. On regarde la Coupe du Monde. Eh bien, Kylian Mbappé sur les 20 buts de la France, bon, c'est quand même 10 buts qu'il marque. Il est encore meilleur buteur. Il est même meilleur buteur de l'histoire de la Coupe du Monde, alors qu'il n'a que cet âge-là. Quand on regarde au niveau du championnat, la Liga, où il a évolué, il est encore le meilleur buteur. Bon. Qu'est-ce que vous voulez qu'il fasse, qu'il devienne le meilleur gardien de but? Alors, ou le meilleur défenseur, c'est le meilleur joueur de la planète.
17: Alors, ça, Rémi, évidemment, on a l'impression d'entendre les propos de José Mourinho dans votre bouche, mais ça ne va surprendre personne. Et je vais le citer quand même, José Mourinho, parce que il a pas dit Kylian, mais il a dit « Pour moi, il y en a un qui individuellement a marqué l'histoire cet été ». Donc, c'est clair. Il a ajouté aussi, pour moi, qui doit recevoir un ballon d'or? C'est un de ces joueurs qui, lorsqu'il arrêtera sa carrière, manquera pour l'éternité. Alors là, il a cité Maradona, Ronaldinho, Cristiano Ronaldo, Messi, Zizou, bon, presque tout le monde. Et puis, il a été un peu ironique en disant, si on veut récompenser la Ligue des Champions, alors on récompense Luis Enrique, l'entraîneur. Et si on veut récompenser la Coupe du Monde, bah alors on récompense De La Fuente. De La Fuente, l'entraîneur. Parce que, évidemment, il y a collectif et joueur individuel. Mais c'est vrai que, même si on le critique, le Ballon d'Or est une récompense d'un joueur individuel pour la saison. Et il y a des critères, Xavier.
18: Oui,
17: il
18: ne
17: faut pas
18: sûr.
17: Forcément avoir gagné une compétition, c'est pas marqué.
18: Bah, c'est le palmarès individuel et collectif sur la saison écoulée. Avant, c'était sur l'année civile, maintenant c'est sur la saison, est évidemment le premier critère. Après, on est dans un sport collectif.
17: Le premier critère, donc, c'est pas d'avoir gagné une compétition.
18: Si.
17: C'est de s'être illustré.
18: Alors, vous dites le palmarès, vous dites s'être illustré, mais à l'arrivée,
17: c'est... Si marque le plus de buts en quart de finale, c'est quand même
18: c'est
17: beaucoup.
18: C'est une performance individuelle. C'est une performance individuelle. Mais le palmarès individuel et collectif sur l'année, ou sur la saison plus précisément, qui s'est écoulée, bah pour Kylian Mbappé, c'est une bulle.
17: Donc,
18: c'est alors, du zéro pointé en collectif.
17: Pour vous, qui est le favori ?
18: Donc l'année de la Coupe du Monde, par tradition, c'est un vainqueur de la Coupe du Monde qui le gagne.
17: Alors, par tradition, moi j'ai le contre-exemple et vous étiez encore à France Football à l'époque.
18: Messi.
17: Eh ben,
2: les 2010.
5: Je précise.
21: De France est championne du monde.
18: Je précise. La période où c'était organisé par France Football.
2: Il a tout oublié de France Football.
18: Effectivement. Quand le Ballon d'Or a été co-organisé par la FIFA, effectivement, il y a eu des modes de fonctionnement qui étaient pas comme celui de tradition. Et effectivement, en 2010, c'est Messi qui l'a eu au lieu d'Iniesta
2: la
18: ou de Xavi.
17: Et en 2014,
18: ça a été effectivement ça a été Cristiano Ronaldo au lieu d'un Allemand. Bon, alors en 2018, Modric est en finale.
17: Ah oui,
18: il est élu meilleur joueur de la Coupe du Monde. Effectivement, moi, j'aurais préféré que ce soit un Français. Je suis d'accord avec vous, Annie. Mais après, c'est les jurés du Ballon d'Or qui votent. Et les jurés
17: la question qui est écrite là. Y a-t-il un favori?
18: Voilà. Pour moi, le favori, c'est Rodri.
17: Encore?
18: Ah bon? Bien sûr. Qui est-ce qui a fait gagner cette Coupe du Monde à l'Espagne?
17: Mais il n'a pas gagné la Ligue des Champions, Rodri.
18: Non, mais
21: dans ce cas-là, c'est Fabien Ruiz qui a gagné avec le PSG la Ligue des Champions.
18: Si vous voulez,
21: blessé pendant 6 mois durant toute la saison.
18: Fabien Ruiz, si vous voulez, mais celui qui a vraiment été l'élément d'équilibre, qui a donné à la Roja toute cette ampleur, ce volume de jeu, cette supériorité, cette maîtrise collective, qui a permis ensuite à certains joueurs de s'exprimer individuellement, c'est Rodri. Comme par hasard, Rodri a été élu meilleur joueur de la Coupe du Monde.
2: Ah oui, mais
18: meilleur joueur de la Coupe du Monde. Donc ça veut bien dire. Je te rejoins sur le fait qu'Iniesta aurait dû avoir le Ballon d'Or en 2010, mais ce n'était pas France Football qui organisait seul à ce moment-là. Ah. Il y a la FIFA qui est arrivée avec un mode de fonctionnement opaque, et donc du coup c'est Messi qui l'a eu. Mais moi je peux dire qu'à France Football à l'époque on était effondré que ce soit pas un Espagnol. Du coup aujourd'hui celui qui doit avoir le Ballon d'Or, c'est clairement Rodri.
17: Alors
18: dans un sport collectif, c'est Rodri.
17: La parole est à
20: Mangara. Moi, j'aurais voté pour Kylian Mbappé. Malheureusement, je ne vote pas. Le vote étant subjectif, moi, je dirais qu'il y a 6 ou 7 joueurs qui sont potentiellement.
17: Ah oui, alors il y a pas un favori.
18: On
17: se demandait c'était s'il y avait un favori logique. Parce qu'effectivement, il y a des outsiders.
20: Ouais, j'ai dit que moi j'aurais voté pour Kylian Mbappé. Mais après les 3 du Paris Saint-Germain et qu'il gagne le Ballon d'Or, moi je serais pas surpris. Que ce soit Dembélé, que ce soit Fabien Ruiz ou Varane, je serais pas surpris.
17: Alors,
20: les 2 du Bayern Leverkusen, du Bayern Munich non plus. Que soit lui, Harukain ou Olise, je serais pas surpris. Les 2 du Barça, comme il l'a dit tout de suite, Rodri ou Yamal, je serais pas surpris. Mbappé aussi, je serais pas surpris.
21: Il va bien falloir les départager.
20: J'aurais voté pour Mbappé.
17: Je rajoute les déclarations parce que les entraîneurs donc sont déjà partis en campagne avant même que la liste ne soit sortie. On a donc entendu José Mourinho cette semaine. Luis Enrique, lui, il a dit, pour moi, le Ballon d'Or doit être un joueur du Paris Saint-Germain. Ok. Alors après, quand même, il a donné 2 noms. Fabien Ruiz, qui a gagné aussi la Coupe du Monde, c'est ce qu'il a dit. Ou Ousmane Dembélé, qui est le tenant du titre, mais qu'on n'a pas beaucoup vu à la Coupe du Monde, malheureusement, un petit peu.
2: À la Ligue des Champions, il a 5 buts, c'est Varane qui marque 10. Hein.
17: En tout cas, il n'a pas donné un seul nom.
20: Mais à partir des quarts de finale, il a été très fort.
17: Luis Enrique n'a pas donné un seul nom. Donc c'est là qu'on retombe dans le collectif. Mais Michel Platini, cette semaine, qui s'est exprimé ancien grand joueur et surtout ancien vainqueur du Ballon d'Or, lui, il a mis justement une petite pièce, comme il a dit, sur Kvaratskhelia, donc le géorgien du Paris Saint-Germain, et Toni Kroos, Unai Emery et même Luis Fernandez ont parlé dans ce sens. Frédéric Suto, alors moi j'ai une question. Quelqu'un qui n'a pas gagné, qui est allé en finale, un peu comme Modric, qui est un joueur qu'on a encensé depuis des années, qui vient juste de se retirer. Est-ce que Messi selon vous, serait un outsider?
21: Ça va être difficile, mais Euro, vous en avez cité une petite dizaine. il est dedans, Lionel Messi. Sa Coupe du Monde, elle est exceptionnelle.
17: Il ne l'a pas mis dedans.
20: Je ne l'ai pas mis parce que ouais. Je me dis qu'il n'a pas été au bout à la Coupe du Monde.
21: Il a annoncé cette semaine qu'il arrêtait avec l'Argentine.
20: Oui, mais il n'a pas été au bout. Et puis, il n'a pas été non plus meilleur joueur de la Coupe du Monde. Et sachant qu'il joue en MLS, il faudrait beaucoup plus pour lui pour figurer parmi
17: quand
20: les deux premiers.
17: Quand il a gagné la Copa América, il a gagné un Ballon d'Or. Hein, donc,
20: parce qu'il avait gagné.
21: Ouais. Mais il est revenu dans la course.
18: J'ai le sentiment que les jurés, parce qu'il ne faut pas oublier une chose, c'est que c'est les jurés du Ballon d'Or. Et d'ailleurs, un certain nombre en Afrique nous écoutent actuellement, et même dans d'autres pays du monde. Ces jurés du Ballon d'Or, c'est eux.
17: Il y en a moins qu'avant quand même, les jurés. Hein. C'est plus 211 votes.
18: Il y en a 100. Il y en a 100. 100. Les 100 qui représentent les 100 pays les mieux classés au classement mondial FIFA. Ces jurés, c'est eux qui ont la responsabilité de désigner le Ballon d'Or. Donc c'est eux qui choisissent en fonction de leurs convictions.
17: On conteste
18: est-ce que,
17: pas.
18: Est-ce que le football est un sport de statistiques individuelles et à ce moment-là ils vont voter Mbappé ou est-ce que le football est un sport collectif qui récompense quelqu'un qui a un rôle majeur dans une équipe qui développe un football de qualité. Et dans ce cas-là, c'est Rodri. Donc je pense que pour moi le match il est entre Rodri et Mbappé effectivement parce qu'on sait qu'il y a une grosse campagne de la part du Real Madrid
21: et de José Mourinho.
18: Non, mais parce qu'on sait que le Real Madrid a une grosse influence, ils vont donner tout leurs médias, José Mourinho, le président Pérez, tout le monde pour Mbappé.
20: Le PSG n'est pas une équipe collective.
18: Et je pense que le PSG est collectif, mais le PSG cette année, si vous me permettez de finir, n'a pas fait un choix stratégique comme ils avaient fait l'an dernier. Souvenez-vous, l'an dernier, ils avaient mis en avant Ousmane Dembélé. Ils l'avaient amené à Roland Garros, ils l'avaient sorti partout pour que les gens votent pour Ousmane Dembélé. Et là, Annie, vous l'avez fort justement rappelé, j'étais à la conférence de presse de Luis Enrique hier, lui, il a refusé de se prononcer. Il a dit ça peut être Kvara, ça peut être Fabian Ruiz, ça peut être Ousmane Dembélé. Donc, pour le Paris Saint-Germain cette année, les jeux sont ouverts. Et on sait que quand les voix se divisent sur différents candidats, eh bien, ça fait le jeu des adversaires.
21: Non, ce que je voulais ajouter, qui est intéressant, c'est au soir de la finale de la Coupe du Monde ou dans les jours qu'on suivit, les commentaires sur le Ballon d'Or, c'était comme une évidence que c'était pour un Espagnol, pour Rodri ou enfin qui vous voulez. Et là, on sent que les saisons ont repris. Et même si on doit les juger sur ce qu'ils ont fait dans la saison précédente, Kylian Mbappé, s'il met 3 buts tous les week-ends, forcément, ça va peser au moment où les jurés vont devoir se prononcer.
17: Et on parle peu d'Harry Kane, qui quand même a fait une énorme Coupe du Monde et une énorme saison meilleur buteur du continent européen. Oui, Rémi?
19: Je voulais juste rectifier par rapport à Xavier Barré qui a dit non, c'est parce que la FIFA était là, c'est pour ça qu'il y a eu le désordre. Je voulais juste lui dire que le premier Ballon d'Or France Football était organisé par France Football. Qui l'a gagné?
18: Stanley Matthews en 1956, oui.
19: Il avait remporté quoi? Rien du tout. Zéro.
18: Oui, alors.
19: Non, continuons. Je continue avec toi. Ça, c'était pas France Ball. Non, on y va.
21: Il y avait 70 ans. On y va.
19: Non, en 70. En 70, qui remporte le Ballon d'Or?
18: C'est Gerd Müller.
19: Qu'est-ce qu'il avait gagné sur le plan collectif?
18: Il a été avec l'Allemagne.
19: Zéro. Il n'a marqué que 10 buts à la Coupe du Monde. Je vais aller avec toi. En 2000.
18: Seulement, tu oublies
19: en
18: une chose.
19: Attends, Xavier, 1970, les
18: Sud-Américains ne peuvent pas candidater. Donc Pelé ne pouvait pas être élu en 2000.
19: Qui remporte le Ballon d'Or?
20: Luis Figo.
19: Qu'est-ce qu'il avait gagné?
18: Figo, mais pour une raison très simple.
19: Il faut pas laisser Mbappé. Partout où il a pu être, aujourd'hui vous cherchez à l'ensaler. Il y a un proverbe africain qui dit, on peut cacher le diamant sous la boue. Mais jamais la boue ne va empêcher au diamant de briller. Bon,
18: en 1970, ça ne pouvait pas être Pelé ou un Brésilien, puisqu'il n'y avait que les Européens qui candidataient à ce moment-là pour le Ballon d'Or, absolument.
19: On jusqu'à celui de Georges Weah.
18: Et en 2000. Non, mais c'est important ce que vient de dire Mingono. C'est pour ça qu'il faut que les auditeurs et les internautes soient au courant de ça. En 2000, effectivement, Zidane fait figure de favori pour le Ballon d'Or. Mais il y a un match de Ligue des Champions contre Hambourg où il met un coup de boule, déjà, un joueur de Hambourg. Et ce geste-là marque effectivement les jurés parce que ça se passe au moment du vote. Et donc, c'est Figo qui est élu parce que dans les critères du Ballon d'Or, il y a aussi un devoir d'exemplarité et de fair play. Donc, Zidane ne répondait pas à ce moment-là.
21: Il avait gagné l'Euro et
18: absolument.
17: Et
18: Zidane est élu FIFA World Player et Zeb Blatter, quelque temps plus tard, est interviewé par France Football, j'y étais, et il dit, vous, les jurés du Ballon d'Or ont eu raison. Parce qu'il y a un devoir d'exemplarité. Nous, on a donné le FIFA World Player à Zidane, mais vous avez eu raison de le donner à Figo.
2: Avec L'Oréal.
18: Donc il y a aussi ce devoir d'exemplarité. Il y a aussi ce devoir d'exemplarité.
17: Frédéric, j'imagine qu'il y a des commentaires.
21: Ouais, il y en a un peu pour tout le monde. Rodri, Ballon d'Or, nous dit Christophe Marama, Lamine Yamal pour Valentin. On nous parle de Mbappé. Les buts inutiles, de Kylian Mbappé. Alors je sais pas lesquels c'est, peut-être avec L'Oréal. Non mais ben il y en a pour tous les goûts hein. Et bon. Messi, qu'est-ce qu'on nous dit? Non, il n'en veut plus, il en a assez.
17: Robson, je suppose qu'on sera encore dans un débat très chaud quand il ne restera que 3 joueurs au sommet de la pyramide et qu'il faudra en parler à nouveau. Sachez quand même que notre Ballon d'Or à nous, c'est celui qui reçoit le prix Marc-Vivien Foé chaque année. Mamadou Sangaré, il est déjà en lice pour le mois d'août parmi les meilleurs joueurs de la Première Ligue pour être le joueur du mois.
5: Il est en concurrence
17: avec Bruno Fernandez, avec Cole Palmer, avec Ryan Cherki. Et alors ça, c'est absolument
2: incroyable. Et Bruno Fernandez a été élu meilleur joueur en Première Ligue, là où évolue Rodri. Que tu veux désigner meilleur joueur du monde?
5: Sangaré, meilleur joueur de son club.
18: Sur la Première Ligue.
2: Oui, calme-toi.
18: Sur la Première Ligue, j'aurais voté plutôt Declan Rice, mais bon.
17: Xavier, mais bon. C'est fini. Je ne vous demandais pas d'élire. Citais juste notre Ballon d'Or.
18: Et d'ailleurs, beaucoup de supporters d'Arsenal
17: aussi. On continue,
18: aussi,
17: les amis.
18: Et
17: vous savez, on a pris l'habitude de vous présenter une petite vidéo amusante pour ceux qui nous regardent, bien sûr. Pour les autres, je la commente. Alors, regardez ce document glané sur les réseaux sociaux. Notre pépite du net. Qui est-ce?
18: C'est Joan Neves.
17: Voilà, Joan Neves. Et qu'est-ce que vous remarquez? Il est grand son véhicule quand même.
21: Il n'a pas une Mercedes ou une Ferrari là. Hein.
17: Non, ni même une Porsche. Alors c'est un banal véhicule utilitaire.
2: Ça fait rire. Et partait livrer les pizzas.
17: Voilà, immatriculé au Portugal en plus. Et alors, ça a été la risée des réseaux sociaux. Enfin, où tout le monde se disait, ah, il est chouette quand même, il frime pas comme les autres et tout. Eh bien, il y avait une raison derrière tout cela, c'est qu'il venait livrer du matériel pour l'œuvre sociale du Paris Saint-Germain pour la fondation du Paris Saint-Germain.
21: Il a fait la route depuis le Portugal ?
17: Alors peut-être, on ne le dit pas, mais par contre, il est arrivé au centre d'entraînement avec cette camionnette et ça a amusé les réseaux sociaux cette semaine. Allez, on continue et on va parler de l'OM.

On avait déjà beaucoup critiqué la saison dernière ce nouveau logo du deuxième plus grand club de France, ou premier, je ne sais pas, deuxième maintenant parce qu'ils n'ont qu'une Ligue des Champions, les autres en ont deux. Mais il y a d'autres critères, bien sûr, en tout cas d'un des grands clubs de l'Hexagone. Et cette fois, on va reparler de Marseille parce que les Marseillais sont à la diète, peut-être à cause de l'argent dépensé dans ce fameux logo qui est vraiment pas très heureux. Le club, comme ses supporters, sont donc au pain sec, habitués aux extravagances, pourtant des entrées, des sorties, on n'arrivait même plus à les compter à l'époque d'un certain Pablo Longoria et même de Mehdi Benatia. Eh bien, les dirigeants vont devoir se rendre à l'évidence qu'ils n'ont plus d'argent, qu'il n'y a plus d'argent dans les caisses, et surtout que le propriétaire américain

0: En plus, on renégocie à la baisse les salaires des joueurs, enfin en tout cas ceux qui veulent bien se prêter au jeu. Alors, ils ont quand même bien commencé la saison sur l'instant. Ils ont gagné 4-0 contre Strasbourg. Bon, après, ils ont perdu à Monaco, mais Monaco est sans doute bien plus fort que l'OM grâce à son effectif, en tout cas pour l'instant. Selon vous, et comment voyez-vous cette aventure de l'OM, Yoro Mangara, on se demande où va l'OM ?
1: On se demande où va l'OM. Moi, j'étais encore beaucoup plus sceptique avant la fin du mercato, parce que je croyais qu'ils allaient vendre beaucoup plus. On avait dit que le Brésilien serait peut-être...
0: Igor Paixão.
1: Paixão aurait pu partir en Angleterre. Il y a eu d'autres joueurs qui devaient partir, comme l'ancien capitaine, le Danois...
2: Højbjerg.
1: Ils sont tous restés. Alors, c'est vrai qu'ils ont perdu des cadres, mais ça aurait été pire cette saignée. Heureusement pour l'Olympique de Marseille, l'entraîneur a pu poser de tout son poids pour que la direction recule.
0: Il a dit, c'est mon devoir d'alerter mes supérieurs. Il est question aussi de survie
1: du club. De survie du club. Il a parfaitement raison. Et comme il a posé de tout son poids, je crois que les dirigeants ont reculé. Ça aurait été pire parce qu'il y a...
0: Ah, mais ils ont les gendarmes du football du français qui est la DNCG.
3: Ouais,
1: européen. Moi, j'avais dit il y a une semaine sur les plateaux de RFI, il y avait les deux Amine qui étaient titulaires avec l'Olympique de Marseille. J'avais dit, Amine veut dire en arabe, Amen. Moi, il faudrait prier pour cet Olympique de Marseille. Mais aujourd'hui, je crois que les prières ont porté leurs fruits parce que ils n'ont
0: donc
1: pas
0: finalement,
1: été...
0: Donc finalement, vous êtes plutôt, je dirais pas satisfait, mais en tout cas, vous aviez peur que ce soit pire.
1: Moi, j'ai eu peur que ce soit pire parce qu'on aurait assisté à une saignée énorme et que l'Olympique de Marseille aurait pu se retrouver.
0: Et donc là, comment vous voyez l'OM pour la saison?
1: Là, ils ont de quoi, en Ligue 1, pouvoir jouer entre la 3e et la 5e place. Quand on regarde l'effectif de l'Olympique de Marseille, c'est pas dégueulasse. À part Lyon, PSG et peut-être Monaco,
0: Exactement. La magie de la chose, parce qu'on sait que ça a été très difficile à la fin de l'été, où quand il s'est aperçu quand même que peut-être ce qu'on lui avait promis ou dit ne tiendrait pas, Bruno Genesio, ils l'ont gardé, et ça, c'est peut-être la seule bonne recrue.
4: Il est dans son rôle, sentir que si on ne recrute pas avant le 31 août, je pourrais peut-être partir, tout ça, mais... Bon, je pense qu'il savait très bien à quoi s'attendre en arrivant à l'OM. Hein. Là, les finances, il faut.
3: C'est-à-dire que je pense que surtout,
4: pas le choix. Et on commence par assainir les comptes.
0: Mais on connaît le surnom de Genesio, Pep Genesio. Ça veut dire que c'est quand même quelqu'un qui travaille bien avec son effectif, avec ses joueurs en tactique. C'est ça qui peut donner de l'espoir aux Marseillais, on imagine.
4: Il l'a montré à Lyon, il l'a montré à Lille.
0: À Lille,
1: sauf que là-bas, il n'y a pas de raison que ça marche pas à Marseille. Ce qui n'est pas le cas de l'Olympique de Marseille.
3: Et là, Yoro Mangara a tout à fait raison. À Lyon, par exemple, quand il avait repris Lyon à l'époque, il y avait déjà des difficultés financières. Il avait pu s'appuyer sur le centre de formation de Lyon, qui était un des plus performants d'Europe. Et il avait fait monter des jeunes, et Lyon était redevenu compétitif avec lui, ou était resté compétitif grâce justement à ce recours au centre de formation. À Rennes, il a travaillé avec Florian Maurice, qui connaissait bien puisqu'il était à Lyon avant, et avec l'argent de la famille Pinault, ils ont pu aussi constituer un effectif de qualité. À Lille, où là aussi le club est bien géré sous la direction d'Olivier Létang, il a pu s'appuyer sur la formation et sur un recrutement intelligent. Là, il arrive effectivement à Marseille, dans un club qui a dépensé beaucoup trop d'argent depuis 10 ans, depuis que Franck McCourt l'a racheté. D'ailleurs, je pense qu'il regrette vraiment d'avoir s'être fait entraîner dans cette histoire, l'Américain. Mais Genesio,
4: il remet 100 millions au pot tous les ans.
3: Il veut plus. Et donc, du coup, il fallait vendre des joueurs et si possible les gros salaires. Ils ont pas réussi. Et pourtant, ils ont pris un directeur sportif qui est considéré comme l'un des plus malins de France, c'est Greg Lorenzi, qui était à Brest ces dernières années,
1: qui savait
3: recruter des joueurs libres, des joueurs se faire prêter des joueurs qui étaient mais là le problème c'est qu'il a absolument aucune marge de manœuvre. Parce que pour pouvoir recruter des joueurs pas chers ou avec des petits salaires, il fallait vendre un certain nombre de joueurs.
0: Le centre de formation de Marseille, c'est
3: pas bon. Et d'ailleurs, les rares jeunes qui sont un peu bons, ils les ont déjà vendus. Mais comme Robinho Vaz, 25 millions l'an dernier à la Roma. Le problème, c'est que Genesio va devoir faire preuve de beaucoup d'ingéniosité.
1: Depuis qu'ils ont perdu Nasser Larguet, il y a plus de centre de formation à l'Olympique de Marseille.
3: Ils sont obligés d'en avoir un. Donc, il y en a toujours un. Mais après, c'est le niveau de qualité qui est le niveau de la qualité qui est pas
0: Selon vous, où va l'OM?
3: bah, l'OM, ils vont finir 8e ou 9e du championnat. Parce que quand vous regardez les joueurs, quand même, il y a des joueurs de qualité.
0: Mais justement, mais Gouiri,
3: il y a
0: Gouiri.
4: Il y a
3: Gouiri
4: qui nous dit l'OM va finir 9e.
3: Hein, oui, bah, c'est ça. Il y a Gouiri, Harit, Angel Gomez.

0: Abdelli, il était très bon à Angers, il faudrait qu'il redevienne. Naïef Aguerre derrière, c'est un bon joueur aussi. Emerson, l'Italo-Brésilien, c'est bon aussi. Timothy Weah, c'est aussi. Il y a encore des bons joueurs à l'OM. Voilà. Après, il va falloir que le coach, Genesio, sache les impliquer pour qu'ils fassent la meilleure saison possible.
1: Rémi, est-ce qu'on peut se dire que quand même l'OM, sans vouloir trop en faire autour de cette équipe, mais est-ce que l'OM va réussir à quand même faire vibrer son public cette année au Vélodrome?
2: Je suis quand même surpris de voir ce pessimisme. Timothy Weah, je crois que ça a quand même coûté 14 millions 400 000 euros. Je crois que
3: Timothy Weah, c'est pas George Weah, hein. C'est Timothy Weah.
2: Oui, mais tu voulais qu'on aille chercher qui
1: George.
2: Donc, vous avez Junior, vous avez aussi d'autres joueurs qui étaient en prêt, qui reviennent. Je crois Moubagna. Donc, Moubagna, c'est un bon joueur.
4: Farid, ouais,
2: oui, mais c'est un bon joueur. Qui est en train de revenir là. Ahmed Junior Traoré a été acheté à 7,7 millions.
1: Il est parti. Mais dites-moi où va l'OM.
0: Il était prêté.
2: Donc, il a été prêté. Donc, il y a 7 retours de plein de l'OM. Bon, je sais pas si Benjamin Pavard lui-même s'y revient là. Benjamin Pavard,
3: qu'est-ce qu'ils vont
2: faire? Libéré une place.
1: Mais non, Pavard,
2: il était prêté. Et Benjamin Pavard, on m'a dit que il était. C'est pour ça qu'on n'a pas voulu laisser partir Alexis Kila, comment on appelle le Camerounais là, Koum. Que bon, il pouvait.
1: Alors, où va l'OM?
3: Après cette belle production,
0: Rémi n'a pas mis cette fiche à jour, donc il sait pas.
2: L'OM va en Ligue des Champions.
1: Ah bon,
2: pourquoi est-ce que l'OM va en Ligue des Champions? Parce que je crois que même si Aubameyang est parti, Aubameyang avait déjà quand même un certain âge
1: et
2: qui continue à marquer. Même si Pavard est parti, aujourd'hui on a un effectif qui est beaucoup plus jeune. Et qui est beaucoup plus mis à la concurrence.
1: Greenwood aussi.
2: Je crois
1: est parti.
2: Que oui, Greenwood a été vendu, je crois, 39 millions. Oui, non, mais en même temps, c'était pas le joueur qui devait
1: alors,
2: faire.
1: Alors, est-ce que cette année ils vont faire quand même une saison digne, intéressante? Qu'est-ce que vous
2: je
1: en pensez?
2: Je vous ai dit que l'OM
1: et Ligue
2: se
1: des Champions.
2: Dirige okay. vers la Ligue des Champions.
1: On se demande
2: moi,
1: si
2: je vois l'OM
1: après, mais...
2: terminer parmi les trois premiers.
0: Les trois premiers.
3: Peut-être même
0: oui.
3: qu'ils pourraient
0: devant Monaco, devant Lille, devant Rennes.
2: J'ai dit que l'OM.
1: On en reparle à la fin de la saison. Moi, j'ai juste une question pour vous, peut-être, Xavier. Est-ce qu'ils vont, ils sont en Ligue Europa, quand même.
0: Ils sont en Ligue Europa, mais
1: il y a, dans leur groupe, il y a Besiktas, il y a l'Olympiakos, le Bayer Leverkusen, Celta Vigo, Anderlecht. Est-ce que, selon vous, ils vont un peu laisser tomber ça, justement, pour batailler pour une bonne place l'année prochaine?
0: Je vous rejoins tout à fait dans cette analyse, Annie. Je pense qu'ils peuvent, ils ont pas l'effectif pour jouer sur les deux tableaux.
1: Okay.
0: Ils ont un effectif, je pense, effectivement, pour faire éventuellement accrocher une Coupe d'Europe en Ligue 1, mais à ce moment-là, il faut qu'il laisse tomber la Ligue Europa. Le problème, c'est que la Ligue Europa, ça rapporte de l'argent. Pas autant que la Ligue des Champions, mais ça rapporte de l'argent. Alors que la Ligue 1 aujourd'hui,
3: il y a 4 matchs d'assurés.
0: La Ligue 1 aujourd'hui, ça rapporte plus d'argent, il y a plus de droits télé. Alors que la Ligue Europa, ça en rapporte un peu. Donc il faut faire un choix.
1: Marseille se bat tous les ans pour être en Coupe européenne, et quand ils y sont, eh ben on se demande ce qu'ils y font, et on est toujours déçus.
4: Moi, je suis le président de l'Olympique de Marseille. J'avais joué cette Coupe d'Europe à fond, parce que quand tu la gagnes, tu es qualifié pour la Ligue des Champions. Et ça peut te rapporter de l'argent.
1: Ça aussi, c'est une bonne idée. Bon, on va leur dire. Appelez Monsieur Richard.
2: Marseille va vous surprendre.
1: Espérons, ça serait bien pour le championnat de France et pour la Ligue 1. Allez, continuons avec un Africain qui nous impressionne. C'est un éléphant.

0: Alors, il a écrit une magnifique histoire en tant que footballeur et il est sur le point de recommencer, qui sait, et cette fois, ça serait sur le banc comme entraîneur. Ce grand joueur, ce grand capitaine, c'est Yaya Touré, à l'immense palmarès, vous vous en souvenez, il a gagné la CAN avec l'équipe de Côte d'Ivoire en 2015, il a gagné aussi la Ligue des Champions, ça c'était du temps de Barcelone, il a été champion d'Espagne, champion d'Angleterre, et puis il a plusieurs sélections, 85, 3 Coupes du Monde, et un jour, il est passé dans notre bureau, et alors il faut qu'on vous montre quand même notre talisman, parce que c'est un maillot de Yaya Touré du temps de Manchester City, dédicacé, vous pouvez le voir. Et avec son fameux numéro 42. Yaya Touré, on l'a gardé et on le gardera toujours dans notre bureau.
1: Il faut déjà mettre 43 déchets. 43 ans.
0: Un témoignage de ce glorieux passé donc dans notre bureau. Il a 43 ans maintenant, Yaya Touré, et il aura un drôle de baptême, puisque il était dans les barrages de cette Ligue des Champions avec le Slovan Bratislava, équipe de Slovaquie, de la capitale de Slovaquie. Ils se sont qualifiés à la Coupe du Monde et hasard du tirage au sort, qui est maintenant fait par l'IA, hein. On l'avait dit la semaine dernière. Eh bien, ils rentrent par la grande porte. Xavier Barré, premier match, Parc des Princes, à Paris.
2: Contre le champion d'Europe.
0: Contre le double champion d'Europe, contre le Paris Saint-Germain.
3: En intégrale, soirée spéciale sur RFI.
0: En plus,
3: mercredi 9
0: soir.
3: Septembre, c'est parti. Non, mais
0: Est-ce que c'est une entrée par la grande porte et presque prometteuse pour Yaya Touré?
2: C'est en tout cas, moi je trouve que c'est très mérité parce que quand vous regardez son parcours d'entraîneur, enfin son apprentissage d'entraîneur, il a fait des postes pas évidents.
0: Exactement.
2: Il est allé en Ukraine,
0: à
2: l'Olympique Donetsk, à l'Armat de Grozny en Russie. Il a été à la formation à Tottenham. Il a refusé un poste d'entraîneur en Angleterre.
3: À Wigan,
2: qui est un club de championship. Il aurait pu y aller, c'était assez naturel. Non, il a refusé. Il est parti au Standard de Liège. Ensuite, en Arabie Saoudite, où il a été adjoint de Roberto Mancini, d'Hervé Renard. Et donc là, il prend le risque de prendre un club slovaque. Alors, un risque limité, parce que le Slovan, c'est un grand club. Hein. C'est le premier club d'Europe centrale qui a gagné une Coupe d'Europe en 1969.
3: Et surtout, en passant par
2: les tours de
3: barrage, il a déjà réussi, là.
2: Bien sûr. Et c'est un club qui a beaucoup d'argent. Et je pense qu'il a été patient et avisé,
0: il y a
2: malin.
0: Deux ans, ils étaient à la Ligue des Champions.
1: C'est un club qui a beaucoup d'argent.
2: Qui a beaucoup d'argent au niveau de l'Europe centrale, bien sûr. Le patron du Slovan, ils ont plus de 40
0: ironique.
2: Millions d'euros. Ils ont plus qu'un certain nombre de clubs de Ligue 1. Plus de 40 millions d'euros. Ils ont plus qu'un certain nombre de clubs de Ligue 1. Et donc, le Slovan Bratislava, c'est un grand club. Et surtout, ils ont un milliardaire derrière eux qui s'appelle Ivan Kmotrić. Et s'il arrive à répondre à cette attente, et il a commencé, il va avoir des moyens démesurés pour continuer de développer son aventure. Et moi, je pense que ce que fait Yaya Touré, c'est formidable. Et s'il arrive, alors ce sera difficile contre le Paris Saint-Germain pour commencer, mais s'il arrive à qualifier le Slovan pour les tours de barrage, il aura réussi une campagne formidable et peut-être il s'inscrira dans la durée, dans un contexte inattendu, ce qui lui permettra de rebondir après dans un club plus ambitieux.
0: Yoro, en plus, Yaya Touré, ce Slovan, justement, ils ont fait la campagne il y a deux ans, ils étaient 35e sur 36. Mmh. Alors déjà, le défi de faire mieux, c'est peut-être à sa portée, mais en plus, il faut être dans les 24 premiers. Et ça, c'est peut-être possible.
4: C'est peut-être possible. Moi, ce que j'aime, c'est le risque qu'il a pris. C'est déjà partir dans un club où on ne s'attend pas à le voir là-bas. On n'a pas vu son nom cité parmi les potentiels.
0: Il a signé le 13 juin dernier, ouais, donc c'est effectivement très récent.
4: Un candidat pour remplacer Emers Faye, lui, il s'est dit, il va prendre un club, petit soit-il, il va essayer de répéter ses gammes, comme l'a fait Top Moller, qui est actuellement au Racing Club de Lens, en allant prendre deux petits clubs en Autriche, etc. Parce que les grands entraîneurs d'aujourd'hui ont fait comme lui. Ils ont osé aller prendre deux petits clubs, et ça va peut-être inspirer les autres Africains comme lui, qui pense que quand on a le diplôme, il n'y a que la sélection. Mais il n'y a pas que la sélection, il y a d'autres clubs qui sont là. Il y a des petits clubs en Europe, comme le Slavia.
0: Oui.
4: Il y a des clubs comme Montimane l'avait fait en allant prendre Arly avant de reprendre avec l'Afrique
0: la
4: du
0: sélection.
4: Sud. Mais c'est ce qu'ils doivent faire, les entraîneurs africains. J'espère qu'ils m'écoutent et qu'ils m'entendent. Allez-y prendre ces clubs, faites
0: vos
4: petits parcours, répétez vos gammes, et puis montrez-nous que vous avez ce savoir-faire pour faire gagner des clubs aussi en Europe et un peu partout dans le monde.
0: Rémi,
1: c'est déjà une bonne chose, même comme j'ai été surpris que Xavier Barré qui nous parle de Marseille avec la dèche, qui nous disent que 40 millions, c'est beaucoup d'argent.
0: Mais non, mais on ne réduit pas ce débat à de l'argent.
1: Non, c'est pour dire que 40 millions, c'est-à-dire que ça fait...
0: Mais non,
1: ça
0: mais fait il a raison, Rémi, en plus.
2: Vous savez combien le deuxième des champions slovaques?
1: Donc, 19
2: millions d'euros, le deuxième.
1: Lorsque nous allons... Nous sommes en Ligue des Champions, nous sommes en Ligue des Champions, nous ne sommes pas là, nous parlons de la Ligue des Champions.
2: Avec la Ligue des Champions, ils vont avoir 20 millions de plus, donc il va se retrouver avec un budget de 60 millions d'euros.
1: Yaya Touré, c'est vrai que il plante un club qui a déjà quand même été en Ligue des Champions, sauf qu'il est le premier Africain au moins à conduire au moins un club en Ligue des Champions. C'est déjà cela le mérite. Bon, mais maintenant, il faut se dire que ce club, lors de la dernière participation, c'est zéro pointé presque.
0: Oui, j'ai dit qu'ils étaient 35e.
1: Donc voilà,
0: sur 36,
1: parce que c'est au Golavérage qui les évite cela. Et puis la qualification a été acquise en terrain adverse après prolongation à la 100e minute où ils ont été largement dominés. Alors, moi, commencer une compétition avec le Paris Saint-Germain.
0: Bon ben ça sera fait, on va dire. Ils auront fait le double champion.
1: Ce sera juste de la lumière, mais je ne vois pas de miracle parce qu'il y a un proverbe africain qui dit une lampe tempête éclaire à la maison mais ne peut pas éclairer à l'église.
3: Mais ce qui est admirable, le parcours d'Yaya Touré, on le soulignait, il n'a pas choisi la facilité.
0: Non.
3: Mais les anciens grands noms africains, bon, vous avez la filière, on va dire, Drogba et Eto'o. Ils sont au service parfois de la FIFA, Eto'o c'est la FECA Foot. Lui il voulait être entraîneur et il a accepté de faire ses gammes. Souvenez-vous un certain Zinedine Zidane qui est resté adjoint aussi dans l'ombre d'Ancelotti pendant des années. On ne vient pas comme ça un grand entraîneur tout de suite, même quand on a été un très très grand joueur, il a su être patient.
0: Exactement, et d'ailleurs il a déclaré hein, j'adore les défis, je suis impatient d'entraîner un grand club, mais pour l'instant je commence là où je suis, je veux pratiquer un football dominant. Il a des idées en plus, donc il est très heureux de ce qu'il a décroché.
4: Il est passé par le Barça, il connaît le football, exactement. Champagne, c'est un joueur extrêmement technique qui marquait plus de 20 buts en championnat pour un milieu de box-to-box défensif.
0: En plus, et puis un ancien milieu de terrain, donc il y a quand même un regard sur le jeu. Et il a dit, le football est toute ma vie. Donc il continue, mais lui, il continue au bord du terrain et au bord de la pelouse. Il y a des commentaires sur Yaya Touré.
3: Admiration, respect total pour Yaya Touré. Vive Yaya, nous dit Mustapha à Tafsir. Puis il y en a, ils sont encore sur le débat précédent. Hein. Mbappé, Ballon d'Or, bon sang, on dit.
1: Ah voilà, c'est
0: l'influence de Rémi.
2: Non, mais ce qui est intéressant, c'est que si on regarde un peu l'effectif en plus du Slovan, c'est qu'il y a des joueurs vraiment de partout. Il y a deux internationaux panaméens, par exemple, qui étaient à la Coupe du Monde.
0: Il y a des
2: Africains et il y a des joueurs de toute l'Europe centrale. Et il a constitué un staff très cosmopolite aussi, puisqu'il a un adjoint français qu'il avait rencontré lorsqu'il était lui-même adjoint au Standard de Liège. Il a un Irlandais qu'il a connu, pareil, lorsqu'il était là-bas au Royaume-Uni. Donc il s'appuie bien sûr sur aussi des techniciens slovaques qui l'encadrent et qui ont l'historique
1: du club. Mais c'est
2: bien
1: un club qui sort de 8 saisons d'affilée, champion de
2: Slovaquie. C'est le club numéro 1 en Slovaquie. C'est pour ça que je trouve que c'est un très bon tremplin pour lui et j'espère qu'il va réussir parce qu'il s'inscrit dans la durée avec un club qui a des moyens financiers importants et qui vise des résultats en Europe. Maintenant.
0: À suivre donc ce match, ça sera mercredi sur RFI avant et après Radio Foot International. On continue dans cette émission. Ce sont maintenant les cartons.
5: Carton jaune.
6: Un carton jaune.
5: Ouh là là là là, carton rouge.
7: Carton rouge.
8: Dans la confusion.
5: Carton vert.
9: Extraordinaire.
5: Rien à dire.
0: Et nos chers auditeurs internautes sont au rendez-vous de ces cartons sélectionnés par Saliou Diouf aujourd'hui.
10: Bonjour Radio Foot International, c'est John Amouri. Je suis congolais de la RDC. Mon carton est vert pour notre international congolais, notre meilleur buteur de la Coupe du Monde, Yohan Wissa, pour sa belle performance sur ses débuts de saison avec son club Newcastle et pour sa nomination pour le titre de meilleur joueur de la Premier League du début de cette saison.
11: Bonjour le Café des Sports, ici Jesse de Madagascar. Pour moi, ce sera un carton vert pour Kobbie Mainoo à Manchester United, qui était la saison dernière le pilier, un élément important du milieu de terrain de Manchester de la saison de Carrick, et qui le samedi dernier ou dimanche dernier a prouvé encore une fois que on ne peut pas se passer de lui à Manchester, et que les autres recrues de cette saison vont devoir travailler dur pour le concurrencer. Bonne soirée.
6: Bonjour Radio Foot International, moi c'est Yannick Missipé, je vous appelle depuis le Motogo. Mon carton d'aujourd'hui est de couleur jaune. Carton jaune au club saoudien qui sont en train de nous faire arracher tous les nouveaux pépites joueurs du championnat européen dans le championnat. Maintenant, il n'y a plus à faire de dire que le joueur il est fini en Europe, il part là-bas pour se reposer. Ils sont en train de nous faire arracher tous les gros noms dans le championnat européen. Maintenant, l'Europe doit se méfier. Sinon, un bon matin, on va nous dire que Xavier Barré, Rémi Mounou et Madame Mani sont déjà partis en Arabie Saoudite. Bonne émission à vous.
7: C'est Maud Diop depuis Dakar, Sénégal. Mon carton, il est rouge, très rouge, comme du sang, au club de Crystal Palace. Il refuse de laisser partir Ismaël Assar, qui a envie de découvrir de nouvelles aventures. Il y a un proverbe africain qui dit « Laisse partir celui qui veut partir ». Bonne émission à tous et à toutes. Jusqu'à Barça.
8: Bonsoir Café d'Espo, moi c'est Achille Oga depuis le Bénin. Mon carton il est vert pour le jeune international marocain Yassi Zabiri, qui a signé un triplé vendredi passé lors de la troisième journée de la Liga espagnole. Et je profite de l'occasion pour saluer Madame Annie et toute l'équipe de la rédaction d'hier, David Finzel, Laurent Saleno, le consultant Eric Rabé, Salim Bongali et Marc Libra de nous avoir parlé des Amazones U20 qui se jouent actuellement en Pologne. Merci beaucoup et très bonne mission à vous.
12: Bonjour et Café des Sports, bonjour à tous. Moi c'est Rockefeller depuis Baoro en République Centrafricaine. Je donne un carton vert à l'international centrafricain de Le Mans. Lui, Mafouta, qui fait partie des meilleurs buteurs de Ligue 1 en ce début de saison. Comme il dit souvent, on ne joue pas avec son travail. Bonne émission à vous tous. Ciao.
13: Bonjour Radio Foot, bonjour au Café des Sports, bonjour Madame Annie Gassigné et bonjour au duo infatigable Xavier et Rémi Gono. Je suis Dinovich Nelson depuis Brazzaville. Alors, j'adresse un carton jaune au Real Madrid. Un carton jaune pourquoi ? Le mercato vient de prendre fin et il s'avère que le Real a gagné beaucoup d'argent avec la Fabrica. Mais ce que moi je déplore aujourd'hui, c'est que la Fabrica du Real Madrid est devenue, au fait, la Castilla précisément, est devenue une tombe pour les jeunes. Aujourd'hui, le Real s'empresse à acheter des jeunes à fort potentiel ailleurs, tout simplement parce que ces jeunes-là ont joué quelques matchs en professionnel. Mais de son côté, il n'arrive pas à donner du temps de jeu à ces jeunes-là. Carton jaune. Et en tout cas, cette politique doit être changée. Bonne émission à vous. Merci.
14: C'est Prem Jam de Sénégal. Plus précisément à Kaolack. Aujourd'hui, je vous donne un carton vert aux Girondins de Bordeaux. Cette carton vert, c'est comme une signe d'encouragement, comme une signe de motivation. Vraiment, je suis désolé de voir un club mythique comme Girondins de Bordeaux relégué en division régionale. Un club que j'ai regardé en étant jeune, comme des joueurs comme Trimolinas, Johan Gourcuff, Michael Sian et tant d'autres joueurs sont passés par les Girondins de Bordeaux. Vraiment, ce club mythique risque d'être disparaître dans les retards du football français. Vraiment, carton vert, comme une signe de motivation. Girondins de Bordeaux, force à vous, monsieur, force à vous, Girondins de Bordeaux. Maintenez-vous, le combat continuera, on est derrière vous. Chapeau aux Girondins de Bordeaux.
15: Bonjour Radio Foot International. Ici, c'est Mignon Mimbo depuis Brazzaville. Mon carton de ce jour, elle est vert. Vert pour deux personnes. Très spécial, c'est d'abord à Madame Annie Gassigné. Madame Annie, on est très fiers de vous ici au Congo-Brazzaville, particulièrement moi qui suis toujours Radio Foot International, et Xavier Barré, toujours en compagnie, jusqu'à Barça, jusqu'à Catalogne.
0: Merci beaucoup, cher auditeur du Congo, Brazzaville. Merci, ça nous touche beaucoup et espérons qu'un jour, on vienne jusque là-bas pour faire un café des sports ou au moins une émission Radio Foot. Et puis, c'est vrai que l'histoire des Girondins, ça nous a beaucoup touchés et c'est une triste histoire. On y reviendra la semaine prochaine dans l'émission. Allez vite, les cartons, c'est parti, Rémi.
1: Alors,
0: avec du vert, Rémi, attention.
1: Non. Oui, vert, à une lionne indomptable. C'est-à-dire... C'est une jeune femme qui évolue au pays, Myriam Nyandjou. Elle est la seule d'ailleurs qui, dans l'équipe de Lyon, a joué tous les matchs. Pourtant, elle est au pays. Et là, elle vient de signer au Kansas City, aux États-Unis. Et pourtant, On nous a dit que, vraiment, pour signer dans des grands clubs comme les États-Unis, il faut d'abord être professionnel, il faut faire ceci, il faut faire cela.
0: Mais elle est championne d'Afrique.
1: Voilà, on a dit que, voilà, elle est championne d'Afrique, elle n'a que 19 ans. Hein. Donc, le championnat camerounais qu'on ne voyait pas produit de bons fruits, comme le dit un proverbe africain, les dents sont longues, mais la langue les survit.
0: Oui, et bravo à cette joueuse, hein, c'est la vie. Et aux États-Unis, on sait que comment est important le football féminin. Xavier Barré, vert aussi.
2: Vert, oui. Vert à un joueur que tout le monde connaît et dont on a un peu parlé cette semaine, Lionel Messi. Alors non pas parce qu'il a mis 4 buts en championnat de MLS, mais parce qu'il a su prendre une décision importante, prendre sa retraite internationale, l'annoncer, l'assumer et la communiquer à ses compatriotes et au monde entier. C'est pas évident à 39 ans, quand on est adulé, qu'on est sur une autre planète, de prendre ce genre de décision en pleine lucidité. Il y a d'autres joueurs qui ont 41 ans, qui continuent à s'accrocher au poste, à la sélection, qui continuent à vouloir pas laisser la place. Donc chapeau, carton vert à Lionel Messi.
1: Je comprends pourquoi tu as félicité Roger Milla à 42 ans, qui a marqué le but à la Roue du
2: Monde par la grande porte et annoncer sa décision avec sobriété.
0: Yoro.
4: Mon carton, il est vert. Il est décerné à la Confédération africaine de football des sourds qui va organiser sa première Coupe d'Afrique des Nations. C'était au Tchad du 30 novembre au 13 décembre. C'est la première fois qu'on organise cette compétition en Afrique. Le football doit rester un sport inclusif.
2: Mmh. Bravo.
0: Frédéric Suteau, votre carton.
3: Il est vert aussi.
0: Ben, c'est bien, on a du vert.
3: Il avait déjà joué dans 6 championnats différents, 6 pays différents. Il est passé par la France, par la Turquie, par l'Espagne, par la Chine, par la Grèce, par l'Arabie Saoudite. Il a 35 ans, il a joué la Coupe du Monde avec les Léopards, mais il a envie de continuer, donc il est parti aux États-Unis en MLS. Il vient de signer à San Diego, Cédric Bakambu.
4: Bakangol.
3: Ça continue pour lui, carton vert, bonne chance.
1: Donc il a pris la retraite internationale.
0: Bravo.
1: Ne dure pas au pouvoir qui veut, mais qui peut.
0: Le carton de Radio Foot International, il est rouge et il va au racisme qui gâche malheureusement des matchs et aussi des après-matchs, en tout cas la vie de la planète football. Je pense à cet attaquant franco-sénégalais, on en a parlé tout à l'heure, Robinho Weiss, qui avait joué à l'OM, insulté, discriminé sur les réseaux sociaux alors qu'il venait de signer à Hull City, un club anglais. Et puis je pense aussi à ces personnes de l'entourage de l'Olympique Lyonnais qui ont été battues, qui ont été attaquées alors qu'elles sortaient du stade après un match de l'OL. Ce n'est vraiment pas très glorieux et le monde du football a beaucoup de travail à faire. C'est la fin de ce Café des Sports. Merci beaucoup, messieurs, d'avoir été si animés aujourd'hui. Mais c'est vrai que le Ballon d'Or, ça émoustille toujours un peu tout le monde. Merci à tous. Très bon week-end. Et on se retrouve pour le Café des Sports la semaine prochaine.

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1: Thaïs Moreau.
4: Bonjour à toutes et à tous. À la une de ce journal, les émissaires de Donald Trump en visite ce week-end en Russie et en Ukraine. La capitale ukrainienne frappée en plein cœur ce vendredi par un drone russe. C'est le siège des services de sécurité ukrainiens qui a été visé dans un quartier pourtant ultra sécurisé. L'actualité, c'est aussi les frappes israéliennes qui se poursuivent au Liban malgré une trêve avec le Hezbollah pro-iranien. 3 personnes sont mortes ce vendredi dans le sud et l'est du pays. Au Royaume-Uni, un protocole d'accord sur l'immigration clandestine a été signé entre Nigel Farage, leader du parti d'extrême droite britannique, et Jordan Bardella, président du Rassemblement National, à l'occasion du congrès annuel du parti Réforme UK. Et puis, la mort du réalisateur français Tony Gatliff à 77 ans. Retour dans ce journal sur la carrière d'un ardent défenseur de la culture gitane. C'est une première depuis le début du conflit entre l'Ukraine et la Russie. Une frappe russe a visé ce vendredi le bâtiment qui abrite les services de renseignement ukrainiens en plein cœur de la capitale, quartier pourtant censé être ultra sécurisé. 15 personnes ont été blessées. Kiev dénonce une grave escalade. Cette frappe a lieu en plein milieu d'une campagne d'attaque russe particulièrement intense cette semaine. Elle intervient également la veille de la toute première venue à Kiev des 2 émissaires du président Donald Trump. Donald Trump qui a indiqué que les 2 hommes se rendaient à Moscou et Kiev avec une proposition pour mettre fin à la guerre. Notre correspondante sur place, Emmanuel Chaz.
5: À Kiev, c'est véritablement le centre historique et aussi stratégique de la ville qui a été touché aujourd'hui. Un quartier où on trouve beaucoup de bâtiments administratifs et du gouvernement ainsi que ceux de plusieurs ambassades et organisations étrangères. Selon Volodymyr Zelensky, le drone russe visait délibérément le chef du renseignement ukrainien, Oleksandr Poklad. Le président ukrainien a ordonné une riposte similaire contre la Russie. Cette attaque intervient la veille d'un week-end important sur le plan diplomatique pour l'Ukraine puisque les envoyés spéciaux américains Steve Witkoff et Jared Kushner devraient se rendre à Kiev après une visite à Moscou dans le but de raviver des négociations et un très hypothétique processus de paix. Cette attaque a eu lieu au 8e jour de raids aériens continus lancés par Moscou sur Kiev et sur l'un des bâtiments supposément les mieux défendus de la capitale. Depuis cet été pourtant, de nouvelles technologies russes ajoutées aux pénuries ukrainiennes en matière de défense aérienne rendent Kiev beaucoup plus vulnérable à ce genre d'attaque. Emmanuel Chaz, Kiev, RFI.
4: Le président ukrainien qui a d'ailleurs proposé à la Russie un arrêt des frappes aériennes pendant ses visites américaines. Dans le sud du Liban et l'est du Liban, Israël intensifie ce vendredi ses frappes dans la région. Malgré une trêve avec le Hezbollah pro-iranien, des frappes israéliennes ont fait ce vendredi 3 morts et 23 blessés selon le ministère de la Santé libanais. Selon un média d'État, 2 jeunes hommes auraient été pris pour cible alors qu'ils circulaient en moto dans la ville de Nabatieh, près de la colline d'Ali Taher, colline qui servait de position stratégique au Hezbollah, mais jeudi soir, Israël a annoncé avoir pris contrôle de cette zone. Une frappe a également visé la région de Tyr et a fait 4 blessés, selon l'agence France Presse. C'est un miracle. Près de 10 jours après la crue dévastatrice dans l'Himalaya, au Népal, 2 ouvriers ont été sortis vivants d'un tunnel. Tunnel dans lequel les autorités ont estimé qu'une centaine de personnes étaient bloquées. Le bilan de la catastrophe, lui, s'alourdit. Plus de 1300 morts et 5500 disparus. disparu entre le Népal et la Chine. Notre pays deviendrait le garde-barrière des Anglais. Ce sont les mots de Jean-Luc Mélenchon, candidat à la France insoumise à la présidentielle, qui réagit au nouveau protocole d'accord sur l'immigration clandestine signé entre Nigel Farage, leader du parti d'extrême droite britannique, et Jordan Bardella, président du Rassemblement national. Ce dernier est l'invité d'honneur du congrès du parti d'extrême droite britannique Reform UK, qui se tient au Royaume-Uni ce vendredi et samedi à Birmingham. Emeline Vin.
6: Jordan Bardella s'engage, s'il devient Premier ministre, à reprendre puis à expulser les migrants arrivés par la Manche sur les côtes anglaises.
7: Si les Français nous amènent au pouvoir en 2027, notre gouvernement fera tout ce qui est en son pouvoir pour s'assurer que la France n'est plus la voie d'accès privilégiée pour l'immigration irrégulière vers le Royaume-Uni.
6: Cela prendrait plusieurs années. On connaît le président du Rassemblement national à l'issue d'un discours très flatteur envers Nigel Farage et très apprécié des militants.
8: Il a toutes les bonnes réponses. Il serait un bon partenaire pour le Royaume-Uni, à mon sens. Il a raison. Toutes les frontières sont ouvertes, ici ou en France.
6: Devant un congrès clairsemé, les deux leaders appellent de leur vœu une union des extrêmes droites européennes. Même si elle rejette cette étiquette, Claire se réjouit de cette convergence.
9: Avec les Allemands de l'AFD aussi, par exemple. L'Europe doit se reprendre, elle perd son identité. Nos dirigeants doivent défendre leur peuple.
6: Nigel Farage et Jordan Bardella promettent une nouvelle entente cordiale, en particulier sur la défense. Aucune élection n'est prévue au Royaume-Uni avant 2029. Emeline Van Birmingham, RFI.
4: L'actualité politique en France. À gauche, la course à la présidentielle prend des airs de casting XXL. Les candidats à une éventuelle primaire se multiplient. Ce jeudi, c'est l'ancien maire de Châteaudun, Fabien Verdier, qui a déclaré y participer. Et ce vendredi, c'est au tour d'Emmanuel Morel, député et ancien chef de file de l'aile gauche socialiste, de se porter candidat. Il faudra donc compter dans cette primaire des poids lourds, mais aussi des outsiders qui tentent de se faire une place et de sortir de l'ombre. Charlotte Turion-Tomaca.
10: Ils sont aujourd'hui 7 sur la ligne de départ, mais pourraient être plus nombreux. La date limite pour déposer sa candidature est fixée au 15 septembre, ce qui laisse encore quelques jours aux indécis. Raphaël Glucksmann, Olivier Faure, Ségolène Royal, Philippe Brun, mais encore Jérôme Guedj, Emmanuel Morel ou Fabien Verdier sont pour le moment candidats. Ils n'ont pas tous le même poids, ni les mêmes ambitions. Si des personnalités connues et des figures de premier plan participent à cette primaire, il faudra aussi compter avec des figures peu connues du grand public. Une occasion unique pour eux de sortir de l'ombre. Leur objectif n'est pas forcément de gagner, mais d'exister, de porter une ligne et de peser ensuite dans le rapport de force. Chacun entend donc tirer profit de la séquence à venir. Avec un nombre croissant de prétendants, l'organisation des débats s'annonce particulièrement complexe. Mais tous les candidats de gauche ne se retrouveront pas dans cette primaire. Certains ont fait le choix de faire cavalier seul et de porter leur candidature en dehors de ce processus pour la présidentielle de 2027.
4: Charlotte Turion-Tomaca. Toujours en France, il dénonce un mépris constitutionnel. Les membres du collectif de Bétaram, cet établissement scolaire privé situé dans le sud-ouest, ne feront pas partie des victimes françaises de violences sexuelles dans l'église reçues par le pape Léon XIV lors de sa venue en France à la fin du mois. Seulement 7 personnes sont conviées à cette rencontre privée, sans caméra. La conférence des évêques de France justifie ce nombre par une volonté du pape de favoriser les échanges interpersonnels. La CEF assure que le groupe de victimes sera représentatif et qu'il y aura bien des personnes membres de collectifs parmi les 7. Le cinéma français de nouveau endeuillé cette semaine. Le réalisateur Tony Gatliff est mort à 77 ans alors qu'il travaillait sur un projet de film historique. Bonne route mon père, c'est ainsi que le comédien Romain Duris lui rend hommage, lui qui a notamment joué dans Gaggio d'Ilo, un des films les plus connus. Auteur d'une vingtaine de films, Tony Gatliff était connu pour ses œuvres très musicales, ode à la culture gitane. Sophie Torlotin.
11: Avec son visage buriné et sa voix rocailleuse, Tony Gatliff incarnait le voyage et le goût de la vie, mais aussi le combat contre l'injustice. Un combat forgé dans son enfance très pauvre, lui qui naît Michel Dahamani dans un bidonville algérien en 1948, d'un père kabyle et d'une mère gitane. De ce foyer multiculturel, il met en avant justement cette identité gitane.
12: Celle qui me correspond le plus. Quand j'ai commencé un peu à ouvrir les yeux sur le monde, quand j'ai commencé à comprendre. C'est sur ce peuple-là que j'avais envie de parler, parce que franchement, trop d'injustice. Le peuple arabe aussi, il y a de l'injustice. Mais le peuple rom, il a énormément d'injustice.
11: Tony Gatliff filme différentes facettes de la culture rome dans Corée Gitano ou Lachodrome, mais c'est en 1998 qu'il obtient la reconnaissance du grand public avec Gadjo Dilo, l'histoire d'un jeune français partant en Roumanie à la recherche d'une chanteuse et se retrouvant au sein d'une communauté rome.
13: Non, Sabina, parle pas, j'enregistre.
11: Infatigable ambassadeur de la culture tzigane, promoteur d'un monde sans frontières, passionné de musique qu'il composait également, Tony Gatliff est récompensé du prix de la mise en scène au Festival de Cannes en 2004 pour son film Exil.

Il poursuit l'aventure. L'entraîneur du club de foot du Paris Saint-Germain, Luis Enrique, prolonge ses fonctions de coach pour la deuxième fois et jusqu'en 2030. Un club avec lequel il a déjà remporté plusieurs titres, dont deux Ligues des Champions. Les joueurs Fabien Ruiz, William Pachot ou encore Joe Neves sont également prolongés. Le PSG qui a d'ailleurs perdu ce soir contre l'AS Monaco 2-1. 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Et c'est la fin de ce journal. 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
1: Bonjour à toutes et à tous. La maladie de la striure brune du manioc causée par un virus est longtemps restée cantonnée dans les pays de l'Afrique centrale et de l'Est. Mais selon un rapport de la revue est-africaine des sciences, des technologies et de l'innovation, paru en janvier 2026, elle pourrait aujourd'hui s'étendre à d'autres régions du continent, notamment l'Afrique de l'Ouest, où le manioc est aussi l'un des aliments de base. Cette maladie virale pourrait également ressurgir dans des foyers habituels de propagation, comme la République démocratique du Congo, le Rwanda et le Burundi, des pays qui, après avoir subi des pertes de récoltes, parviennent de nos jours à contrôler ce pathogène. Comment ont-ils réussi à maîtriser cette maladie de la striure brune du manioc? Quelles sont les mesures mises en place pour éviter de nouvelles propagations? Élément de réponse dans quelques minutes avec nos invités. Athanase Ndouou-Mouremyi, chercheur et coordinateur national du programme de recherche sur les racines des tubercules au Rwanda, et Madame Micheline Inamaoro, chercheur et directrice du département de recherche de l'Institut des sciences agronomiques du Burundi, l'ISABU. Bienvenue chez vous dans Un jour au village. D'abord, direction la République démocratique du Congo, dans la province du Maniema. Nous y retrouvons la radio Pangui Maendeleo, première radio communautaire à émettre à Pangui, l'un des 7 territoires de cette zone. Et Maendeleo veut dire développement en langue swahili. Nous sommes avec son directeur. Bonjour Jérôme Mounyangi.
2: Bonjour madame.
1: Vous souhaitez nous parler d'un sujet de société qui préoccupe énormément à Pangui, c'est la consommation d'opioïdes, surtout du tramadol.
2: Exactement. Il y a une flambée qu'on a observée récemment à Kalima, précisément là où se trouve la radio, et presque dans plusieurs villages du territoire de Pangui. Et on peut dire aussi la particularité de ces territoires, il y a plusieurs exploitations minières.
1: Donc ça veut dire que c'est consommé d'abord par les travailleurs de ces mines?
2: Oui, d'abord les travailleurs de mines. On a observé ça aussi dans des carrières où il y a de l'exploitation artisanale de minerais. Il y a aussi une autre classe, c'est les jeunes qui se trouvent sans emploi, qui consomment aussi de tramadol. Il y a aussi une catégorie des étudiants. Avant d'aller dans le cours, ils préfèrent d'abord se droguer avec du tramadol.
1: Jérôme Mounyangi, où trouve-t-il ce médicament?
2: Bon, normalement, le tramadol, comme tous les autres opioïdes de synthèse, ce sont des molécules qu'on retrouve dans des pharmacies. Et ça devait être acheté sous une ordonnance médicale. Mais aujourd'hui, dans beaucoup de boutiques où on vend des médicaments, tout le monde peut se procurer le tramadol à vil prix. Particulièrement vraiment dans les zones urbaines où il y a des fortes concentrations un peu en population. C'est sans ordonnance.
1: Qu'en disent les autorités locales de la prolifération de ce médicament?
2: Bon, je crois que les autorités commencent un peu à être sensibilisées. Ils veulent prendre un peu de mesures pour interdire la vente sans ordonnance. Précisément localement dans la province du Maniema, il y a quand même des mesures d'interdire un peu la vente libre de tramadol. Mais il y a beaucoup plus de circuits parallèles. Il y a des gens qui vendent maintenant dans des débits de boissons sans ordonnance partout avec des circuits parallèles dans le trafic de médicaments. Et c'est vraiment un problème de santé publique parce qu'il y a des cas de décès et surtout la dépendance et aussi une hausse, ces derniers temps, une hausse alarmante des cas qui sont signalés partout. Et ça entraîne un peu de tous les effets de criminalité, de viol, de vol, beaucoup plus chez les jeunes. Ce qui devient vraiment alarmant sur le plan de santé publique. Mais on a remarqué aussi la plupart de motards, des chauffeurs qui veulent un peu rester éveillés pendant longtemps, qui consomment du tramadol. Et c'est parmi les causes aussi des accidents de trafic routier.
1: Merci beaucoup, Jérôme Mounyangi.
2: C'est moi qui vous remercie, madame.
1: La radio Pangui Maendeleo émet sur la fréquence 89 dans la province du Maniema, dans le centre-est de la RDC.
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1: La striure brune est une maladie qui attaque les tubercules de manioc et provoque des nécroses aux racines, les rendant impropres à la consommation. Cette maladie existe depuis plus de 50 ans et elle est plus ou moins sous contrôle dans les pays où elle a fait son apparition et causé d'énormes pertes de récoltes chez les producteurs. Au Rwanda, l'usine de transformation de manioc de Kinazi dans la province du Sud a failli fermer ses portes à cause de l'insuffisance de la matière première. Mais aujourd'hui, le pays est parvenu à contenir le virus. La production locale est suffisante et l'excédent est même exporté vers certains pays voisins. Mais la menace n'est pas complètement écartée selon notre invité. Il est docteur en sciences agronomiques et coordinateur national du programme de recherche sur les racines et tubercules au Rwanda. Bonjour Athanase Ndouhou-Mouremier.
4: Bonjour.
1: Où en est la maladie de la striure brune du manioc au Rwanda aujourd'hui?
4: La maladie de la striure brune du manioc au Rwanda est toujours là, mais la maladie il est sous contrôle. Il y a quelques années, cette maladie présentait une menace très sérieuse pour la sécurité alimentaire, spécialement dans la région du sud du pays. Grâce aux efforts coordonnés du gouvernement et des instituts de recherche avec des agriculteurs, la situation s'est nettement améliorée. La propagation a été fortement réduite et les pertes de production ont diminué de manière significative. Il est très important de préciser que la maladie n'est pas éradiquée parce que c'est une maladie virale. Il reste présenté à un niveau faible, ce qui signifie que le Rwanda doit rester vigilant. Donc, on peut dire que la maladie est maîtrisée, mais pas éliminée. Donc, la gestion doit continuer et la prévention reste essentielle pour éviter une réapparition.
1: Comment le Rwanda a-t-il donc réussi à maîtriser cette maladie virale?
4: Le Rwanda a utilisé des approches intégrées et coordonnées. Avec beaucoup des actions complémentaires, on a pu contrôler la maladie. Premièrement, donc la diffusion des variétés de manioc résistant ou tolérante a été la première recours. Ces variétés ont permis de maîtriser la production même dans les zones très affectées. Donc, le pays a mis en place un système efficace de surveillance phytosanitaire qui a permis de détecter ou surveiller les maladies dans les différentes zones. Donc, on a utilisé les différentes méthodes pour limiter la propagation de maladies. Et puis, on a éduqué les agriculteurs pour que les agriculteurs connaissent des symptômes, à utiliser des boutures saines et éviter la propagation à travers les matériels végétaux infectieux. Et puis, contrôler le mouvement des boutures dans les différentes régions. Cette approche a limité la diffusion du virus. Aujourd'hui, donc, on a même commencé des tests pour évaluer les variétés issues de la biotechnologie en collaboration avec des institutions de recherche au Kenya, en Ouganda, donc. Les variétés biotechnologiques qu'on a aujourd'hui donc sont très résistantes et qui pourraient donc offrir une solution plus durable à long terme.
1: Monsieur Ndouhou-Mouremier, vous avez dit tout à l'heure que la maladie n'est pas éradiquée. Y a-t-il un risque qu'elle se propage encore? Parce qu'il y a un rapport qui est sorti il y a quelques semaines, je dirais, et qui dit qu'il y a la menace du retour de la maladie de la striure brune dans certains pays africains encore. Est-ce qu'il y a un risque au Rwanda?
4: Oui. Ce maladie donc reste une menace au Rwanda et pour les autres régions, surtout dans les régions d'est de l'Afrique, au Tanzanie, au Mozambique, au Kenya, Uganda, Rwanda, Burundi, même dans certaines régions de Zambie et République démocratique du Congo. Donc, il peut persister à bas niveau et à réapparaître si les mesures donc de surveillance et de prévention sont relâchées. Bon, donc avec bien sûr les changements climatiques aussi, c'est un autre facteur donc à prendre en compte. KIP donc influencer la présence et la dynamisme des insectes vecteurs. Donc, ce qui pourrait favoriser la diffusion de la maladie. Donc, pour l'Afrique de l'Ouest, où le manioc est également une culture essentielle, il y a un risque réel d'introduction si des mesures préventives ne sont pas mises en place. Donc, voilà pourquoi il est très important de rester vigilant. Le cas du Rwanda montre que la maladie peut être maîtrisée, mais aussi qu'est nécessaire un effort constant. Donc, la région de l'Afrique de l'Ouest, il faut vraiment être vigilant.
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1: Monsieur Ndowu Mouremye, il y a eu une collaboration entre le Rwanda et le Burundi sur un projet commun dans le cadre de la lutte contre la striée brune.
4: Oui. Donc, il y avait la coopération entre donc le Rwanda et le Burundi. On avait un projet commun, un projet financé par l'OFIDA. Cette collaboration a permis de partager des connaissances, de renforcer les capacités et coordonner les actions de lutte contre les maladies du manioc. Donc, l'expérience a montré que les approches régionales sont essentielles. Aucun pays peut lutter seul contre ce type de maladie parce que tu vois, les maladies n'ont pas de frontières. Je pense que donc à l'avenir, il est très important de renforcer les coopérations régionales pour partager des innovations, harmoniser des stratégies et mieux protéger la production de manioc à l'échelle du continent.
1: Monsieur Ndowu Mouremye, vous avez dit que vous avez collaboré, quand je dis vous, je parle du Rwanda, qui a collaboré avec le Burundi. Est-ce que d'autres pays d'Afrique, notamment d'Afrique de l'Ouest, se sont rapprochés de vous pour avoir des connaissances, de l'expérience sur le contrôle de la striée brune?
4: Oui, normalement, donc, nous collaborons avec les pays de l'Afrique d'Est, mais pour l'Afrique de l'Ouest, on collabore avec le Nigeria et Ghana. La République démocratique du Congo aussi, on avait une collaboration étroite pour échanger du matériel. Mais pour le moment, donc, nous avons limité l'échange de matériel entre l'Afrique d'Est et l'Afrique de l'Ouest pour limiter surtout le maladie de striée brune. Mais on échange des connaissances pour maîtriser et produire mieux les variétés résistantes du manioc.
1: Quel peut être l'apport de la recherche? Peut-elle être une solution à la maladie de la striée brune et à d'autres maladies hein, qui pourraient attaquer les productions?
4: La seule solution, donc, c'est d'adopter l'utilisation des variétés résistantes, notamment les variétés issues de biotechnologie, parce que c'est comme un vaccin. On donne le vaccin au manioc pour que... Il détecte le mardi et le virus va donc infecter le manioc, mais il n'y aura pas de symptômes pour réduire la production. Donc, il faut accélérer la recherche pour produire les variétés résistantes parce que donc il n'y a pas de remède pour les maladies virales. Et puis, il faut éduquer les fermiers, les agriculteurs pour contrôler la maladie ou les maladies parce qu'il y a beaucoup de maladies de manioc. Mmh.
1: Vous en avez parlé tout à l'heure, mais j'aimerais bien que vous reveniez dessus, si possible. Quelles sont les bonnes pratiques à adopter par les producteurs pour éviter la propagation de la maladie?
4: Les agriculteurs, donc, il faut d'abord commencer par les boutures saines, des multiplicateurs de semences agréés par les instituts de recherche ou bien les instituts qui contrôlent la qualité des semences. Il faut que les agriculteurs respectent les mesures de bonne culture. Donc, fertiliser la culture, faire des entretiens nécessaires pour que la culture soit en bon état. Lorsque tu fertilises bien, lorsque tu entretiens bien la culture, donc il va toujours produire.
1: Merci beaucoup, Athanase Ndowu Mouremye.
4: Merci. Bonne journée.
1: Merci, bye. Au revoir. Merci. Bye.
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1: Nous parlons aujourd'hui de la maladie de la striée brune du manioc à travers l'expérience du Rwanda évoquée avec le docteur Athanase Ndowu Mouremye. Merci à lui d'avoir fait l'effort de nous répondre en français, bien qu'il soit anglophone. Retrouvons à présent notre seconde invitée qui est au Burundi, pays également touché par la maladie de la striée brune du Maroc. Bonjour docteur Micheline Inamaoro.
5: Bonjour madame Traoré.
1: Le Burundi a connu il y a quelques années un épisode de propagation de la maladie de la striée brune du manioc au point que le gouvernement avait dû mettre une province entière en quarantaine afin de contrôler la progression. Où en est le pays aujourd'hui dans la lutte contre cette maladie sur le manioc?
5: En 2017, il y a eu un grand projet pour le Rwanda et le Burundi pour lutter contre la mosaïque et la striée brune. Cette maladie persiste encore. On a commencé les activités de recherche depuis longtemps. On a introduit des variétés tolérantes à la maladie. On a multiplié et on essaie de diffuser le maximum possible de matériel de plantation pour voir comment éradiquer cette maladie de cuir brune.
1: Comment les agriculteurs font-ils donc pour quand même sauver une partie de leur production s'ils font face continuellement à cette maladie?
5: Pour des variétés qu'on a introduites en provenance de Tanzanie, on a homologué 6 variétés qui sont tolérantes à la maladie. Les recommandations que la recherche a données aux agriculteurs, c'est de pouvoir exécuter la récolte dans les 12 mois. Après 12 mois, les tubercules sont susceptibles aux maladies de Strier Brin. La récolte est exigée à 12 mois pour toutes les variétés tolérantes qu'on a pu diffuser au Burundi. Aussi, on sensibilise les agriculteurs de renouveler le matériel de plantation parce que dans la coutume burundaise, les agriculteurs se donnent du matériel végétal et la maladie se propage via le matériel végétal avec le vecteur qui est la mouche blanche. On essaie de sensibiliser aux agriculteurs de toujours renouveler le matériel de plantation pour éviter cette transmission de maladie. Actuellement, le gouvernement du Burundi appuie beaucoup la production des semences. À Lisabou, on produit des semences sur souche et après, les privés multiplicateurs achètent des boutures à moindre coût pour les multiplier et les rendre disponibles aux agriculteurs à moindre coût. Mais il n'y a pas de projet qui appuie pour la multiplication en masse et à grande échelle pour les agriculteurs qui n'ont pas de fonds pour les achats.
1: Madame Ina Mahoro, cela a donc un impact sur la production annuelle de manioc du Burundi?
5: Oui, ça a un impact très négatif sur la production parce que le manioc est quatrième ou cinquième sur le rang de cultures très importantes au Burundi. Si les plantations sont attaquées par la scrure brune, s'il y a une incidence aussi élevée, ça fait chuter la production jusqu'à 100%. S'il y a une pression parasitaire aussi élevée, on ne récolte rien. C'est-à-dire que les tubercules sont pourris dans le sol.
1: Est-ce que Lisabou, en ce moment, est en train de travailler sur de nouvelles variétés?
5: On a des blocs de croisement pour créer de nouvelles variétés. Quelquefois, on évalue les variétés qu'on a créées et on se rend compte que les variétés créées sont peu sensibles à la maladie. Et on continue à créer d'autres nouvelles variétés. Mais en même temps, on essaie de collaborer avec les institutions de recherche de la sous-région. On collabore avec le NARO en Ouganda. On collabore avec le RAB du Rwanda, le TARI de Tanzanie, pour voir si on peut avoir des variétés résistantes à la maladie. Actuellement, on est en collaboration pour voir comment avoir des variétés auprès de Nigeria, à l'Ibadan, c'est là où il y a le germoplasme de manioc, pour voir si on peut avoir des variétés résistantes aux maladies de scrure brune.
1: Madame Ina Mahoro, l'entretien touche à sa fin. Quel proverbe de chez vous souhaitez-vous partager avec nos auditeurs?
5: Au Burundi, on aime dire Utarima Namira. De la langue nationale, le Kirundi, c'est-à-dire que celui qui ne cultive pas n'aura jamais à manger. On doit toujours travailler pour avoir quelque chose à manger et quelque chose à vendre.
1: Merci beaucoup, Madame Ina Mahoro.
5: Merci beaucoup, Madame Traoré.
1: Très bonne journée à vous, au revoir.
5: Au revoir, merci à vous aussi.
1: C'est la fin d'Un jour au village. Nathalie Laporte était à la réalisation de cette émission que vous pouvez réécouter sur l'application Pure Radio et sur RFI.fr. On se retrouve la semaine prochaine. D'ici là, prenez soin de vous et excellent week-end à tous.
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7: Simon Bourtembourg.
8: Un premier conseil des ministres à Niamey depuis la mutinerie de la semaine dernière. L'exécutif nigérien souligne la mobilisation de ses forces spéciales et évoque une tentative de déstabilisation aux ramifications internationales. Il y a quelques jours déjà, un témoignage diffusé à la télévision d'État accusait le Bénin, Cotonou, qui se défend à présent de toute implication. À la une également, l'émotion à Conakry pour le dernier adieu aux victimes du drame de Dar es Salaam. Des milliers de Guinéens et de Sierra Leonais côte à côte pour les obsèques des 36 personnes tuées il y a 2 semaines sous des tonnes de déchets. Un nouveau plan de riposte à 1,3 milliard de dollars face à la flambée de l'épidémie d'Ebola en RDC. Kinshasa entend notamment vérifier plus rapidement les cas contacts. Du Zimbabwe au Nigeria en passant par les Grands Lacs, dans les dossiers d'Afrique Soir, on reviendra sur la série de naufrages qui a endeuillé en août les lacs et les rivières du continent. Et puis, une nouvelle carte du monde représentant la taille réelle de l'Afrique. L'Assemblée générale de l'ONU adopte une résolution pour promouvoir une représentation cartographique plus fidèle des continents. Premier conseil des ministres au Niger depuis la mutinerie de Niamey la semaine dernière. Par la voix de son porte-parole, l'exécutif dénonce, je cite, « le double visage des frères africains prompt à servir de passerelle aux actions déstabilisatrices des tenants du régime français ». Aucun pays n'est nommé dans cette contre-attaque diplomatique, mais plutôt dans la semaine des accusations visage des frères africains prompt à servir de passerelle aux actions déstabilisatrices des tenants du régime français. Aucun pays n'est nommé dans cette contre-attaque diplomatique,